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0: C'est quoi cet air ?
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3: Bonjour, salut l'info, je m'appelle Lorelai, j'ai 10 ans et j'habite Marseille. Voici ma blague. Pourquoi est-ce qu'on ne peut pas rentrer dans un miroir ?
4: Pourquoi ne peut-on pas rentrer dans un miroir ? Bien mystérieuse cette blague. Attends, je réfléchis.
3: Parce qu'il y a toujours un imbécile qui essaye d'en sortir en même temps. Merci, au revoir.
1: Elle est trop bien cette blague, je vais la raconter à mes potes.
5: Bonjour, je m'appelle Orphée, j'ai 10 ans et j'habite à Paris. Monsieur et Madame Ouraille ont un fils. Comment s'appelle-t-il ?
4: Je ne sais pas du tout.
5: Sam, puisque samouraï.
4: Ah, les samouraïs, ces guerriers japonais. Merci Orphée, je ne l'avais jamais entendue celle-là.
6: Bonjour, salut l'info, je m'appelle Julie, j'ai 11 ans et demi et j'habite à Issy-les-Moulineaux. J'ai une blague pour vous. Que fait une vache quand elle a les yeux fermés ?
4: Elle compte les moutons, peut-être ?
6: Elle fabrique du lait concentré. Au revoir, salut l'info, continuez comme ça, je vous adore, bisous.
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3: Et coucou les petites curieuses et les petits curieux, vous connaissez? T'as de beaux yeux, tu sais.
4: Bonjour, je m'appelle Malo, j'ai 10 ans, et je voudrais savoir pourquoi nos yeux ont-ils des couleurs? Et si on a les yeux bleus ou verts, est-ce qu'on voit mieux le bleu ou le vert? Merci de me répondre, au revoir.
3: Et c'est bien vrai ça, Malo, dis donc. Pourquoi nos yeux déjà ont-ils des couleurs? Effectivement, marron, vert, bleu. Alors il n'y a pas de jaune, je crois pas, ni de violet par exemple, quoique. Et est-ce qu'on voit du coup le bleu mieux si on a les yeux bleus ou le vert mieux si on a les yeux verts? Qu'en dites-vous, Antoine Brézin, vous qui êtes ophtalmologiste, donc spécialiste des yeux, chef de service à l'hôpital Cochin à Paris?
5: Alors Malo, ce qui donne la couleur des yeux, c'est quelque chose qui s'appelle l'iris. Quand les rayons lumineux arrivent sur l'œil, ils traversent d'abord la cornée, et puis ensuite, ils vont traverser la pupille. La pupille, c'est ce qui est noir, et ce qui se dilate quand on est dans l'obscurité, et se resserre quand on est en plein soleil. Et donc, il y a ce qu'on appelle un diaphragme, qui peut s'ouvrir et se fermer. Ce diaphragme, c'est l'iris, et c'est nos iris qui peuvent être bleus, verts, noisettes, marrons, ou un petit peu de tout ça, avec des mélanges. Ce qui va faire que certains vont avoir les yeux plus clairs ou plus foncés, avec des couleurs différentes, c'est la quantité d'un petit pigment qui est à l'intérieur de l'iris et qui s'appelle la mélanine. Mais c'est aussi des pigments qu'on a ailleurs, hein, sur la peau. On peut avoir la peau très blanche ou bien plus foncée. Et donc, c'est aussi la mélanine. Mais dans l'iris, cette quantité de mélanine et puis quelques petites variations dans sa structure vont faire qu'on aura les yeux de telle ou telle couleur.
3: Il n'y a pas une palette infinie, par contre, dans les couleurs.
5: Il n'y a pas une palette infinie, parce que la mélanine, c'est la mélanine, et on ne sait pas faire du jaune, par exemple, comme vous le disiez, avec, ou du violet, avec la mélanine. Et ta deuxième question, Malo, c'était, est-ce que si on a les yeux bleus ou verts, on voit mieux le bleu ou le vert? Et la réponse à ça, Malo, c'est tout simplement non. Parce que ce qui permet de voir les couleurs, c'est une autre partie de l'œil. Ce n'est pas l'iris, c'est la rétine. Et dans la rétine, qui est le capteur, le récepteur sur lequel vont aboutir les rayons lumineux lorsqu'ils rentrent dans l'œil, eh bien, il y a des petites cellules, toutes petites, qu'on appelle les cônes, et c'est ça qui va donner la vision des couleurs. Donc ça n'a rien à voir avec la couleur des yeux, et quand on a les yeux bleus, on ne voit pas mieux le bleu, on ne voit pas moins bien le rouge. La couleur, la vision des couleurs, elle est déterminée par ce qui se passe sur la rétine.
3: Et est-ce que c'est vrai que quand on a les yeux clairs, ils sont plus fragiles que quand on les a marrons, comme moi, par exemple?
5: Alors, effectivement, quand on regarde les populations qui vivent dans des endroits très ensoleillés de la planète, eh bien, la peau est plus foncée parce que ça permet de mieux se protéger de la toxicité des rayons du soleil. Et il y a la même chose pour les yeux, c'est-à-dire que dans les endroits de la planète où il y a beaucoup, beaucoup de soleil, eh bien, en moyenne, les gens ont les yeux beaucoup plus foncés. Donc, ce qui se passe, c'est que les yeux bleus laissent plus passer de la quantité de lumière, même si la lumière elle passe au centre par le diaphragme, en tout cas quand même il y a plus d'éclairage, plus d'ambiance lumineuse dans l'œil, et alors que quand on a des iris très foncés, il y a un peu moins de lumière qui passe. Donc il y a une, non pas une fragilité, mais une sensibilité à la lumière qui est plus importante quand on a les yeux clairs.
3: Donc on n'oublie pas les lunettes. Salut les matelots!

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1: Autrefois, avant de prendre la mer, les marins du nord de l'Europe faisaient tous une prière. Ahavet Godar.

0: Lade auf von Kraken.
1: Traduction. Ô Dieu des océans, protégez-nous du Kraken. Kraken? Men verdet? Oh, pardon. Excusez-moi, c'est du suédois. Le Kraken. Mais qu'est-ce que c'est? Le Kraken est une créature. Que dis-je? Un gigantesque monstre des mers. Doté de puissants tentacules, on raconte qu'il coule les navires avant de dévorer les naufragés. Inquiétant, dangereux, mais aussi sacrément fascinant, le Kraken excite l'imagination des aventuriers qui, depuis des siècles, tentent de le débusquer. Mais tous, hélas, rentrent bredouilles. Alors quoi? Foutaise? Mensonge d'Hurluberlu? Le diable des mers? Peut-être, oui. Mais peut-être pas. Les siècles passent. De nouveaux spécimens sont signalés dans tous les océans du monde et puis on retrouve, échoués sur des plages, d'énormes morceaux qui laissent penser qu'ils pourraient atteindre 18 mètres. Pour faire plus sérieux, on lui donne un nouveau nom, en latin, Architeutis, Dux. D'après les scientifiques, la bête serait une sorte de calamar géant. Notre diable des mers, c'est la quête d'un scientifique japonais particulièrement obstiné. On l'appelle le paparazzi des mers. Mais son vrai nom, c'est Tsunemi Kubodera. Le biologiste a un projet complètement dingue. Réussir à filmer l'animal.
2: Il est temps que le monde rencontre sa créature.
1: Ah oui? Eh bien, oh, oh, oh, bon courage, mon vieux. Le calamar géant vit dans les abysses, tout au fond des océans, à près de 900 mètres de profondeur. Là-bas, les rayons du soleil ne pénètrent jamais. C'est tout noir, tout glacé. Là-bas, les humains n'ont aucune chance de survivre.

Nous sommes en 2012, dans les eaux de l'océan Pacifique, celles qui bordent le sud du Japon, au large des îles Ogasawara. Régulièrement, des bandes de cachalots se rendent dans cette magnifique région du monde pour élever leurs petits. Il se trouve que les cachalots se régalent d'un mets extrêmement rare. Le calamar géant. Tu vois où je veux en venir ? Oui, il doit y avoir dans le coin quelques beaux spécimens. Bingo ! C'est donc là que Tsunami Kubodera a décidé de chercher. Notre homme est à la tête d'une incroyable expédition. 50 scientifiques venus des quatre coins de la planète ont embarqué avec lui sur la Lucia, un navire d'exploration à la pointe de la technologie. À bord, l'équipe dispose d'un outil extrêmement précieux. Le Triton. Un sous-marin en forme de grosse bulle transparente, capable de descendre jusqu'à 1000 mètres de profondeur.

0: le cœur de Tsunemi Balashamad. Seul, à l'avant du bateau, il plonge ses yeux dans la grande bleue.
1: Fini les parties de cache-cache, mon coco. Toi et moi, on a rendez-vous.
2: On passe à la manœuvre.
0: Sur le pont, ça s'agite sec. L'équipe s'apprête à faire sa première plongée. Dans une heure, dans deux heures, qui sait? Ils vont peut-être enfin se retrouver nez à nez avec le fameux calamar. Tsunemi et son pilote prennent place à bord du sous-marin. Ils testent les micros qui leur permettront de communiquer avec le reste de l'équipe sur le bateau.
3: Allô, allô, ici Tsunemi. Et non pas Tsunami. Vous m'entendez?
0: Tout est OK. On referme les portes.
3: C'est parti! Let's go, les oiseaux!
0: Yahoo! Le sous-marin s'enfonce dans l'océan. Les rayons du soleil faiblissent, puis disparaissent. Cent. 150. 200 mètres de profondeur. C'est l'obscurité totale, absolue. Bienvenue dans les abysses. Ici, l'être humain perd tous ses repères. Peu à peu, d'étranges créatures molles émergent des ténèbres. Des méduses, des poulpes, des sortes de mille pattes des mers, toutes scintillent et clignotent comme de petites lampes. Elles sont bioluminescentes.
3: Tu vois, Boris,
0: explique Tsunemi à son pilote.
3: Au fil de leur évolution, les habitants des abysses ont développé des techniques spéciales pour survivre dans cet environnement archi-hostile. En émettant leur propre lumière, ils peuvent communiquer entre eux et attirer des proies. C'est époustouflant.
0: Le sous-marin Triton continue de s'enfoncer. Il fait de plus en plus froid. 400. 500. 600 mètres. Soudain, un énorme animal apparaît devant les vitres du sous-marin. Est-ce le calamar géant? Impossible, il n'a aucun tentacule. Mais alors, qu'est-ce donc? Oh non! Purée! C'est un requin! Son énorme corps, puissant, robuste, se tortille dans tous les sens. S'il fonce sur le sous-marin, ça va faire mal. L'animal s'approche. Tout le monde retient sa respiration. Il repart, avant de disparaître. Après 8 heures d'exploration, Triton doit remonter à la surface. Bilan des courses, c'était une magnifique balade, magique même. Mais purée, le calamar géant n'a pas daigné pointer le bout de son nez. Enfin, je veux dire, de ses tentacules. De retour sur le bateau, Tsunemi réunit son équipe.
1: Ah, l'océan, c'est vraiment immense. On va pas pouvoir continuer à chercher au hasard Balthazar. Il nous faut une idée.
0: Des idées? Edith Wider, on a des tas. Cette biologiste américaine a plus d'un tour dans son sac. Elle a fabriqué un petit objet, baptisé Médusa, parce qu'il ressemble à une méduse, censé appâter notre calamar géant. Relié à une caméra, Médusa filmera la rencontre. Enfin, c'est ce qu'on espère. Allez, c'est parti! On plonge la fausse méduse dans l'eau, direction les abysses! En attendant de remonter l'appareil à la surface, Steve Oshie, un scientifique néo-zélandais, souhaite lui aussi tenter quelque chose. Son plan est très simple. Steve a mixé des restes de calamars géants jusqu'à obtenir un liquide bourré de phéromones, une substance chimique très odorante qui permet aux animaux de reconnaître les membres de leur espèce. Une fois répandue dans les abysses, la mixture attira d'autres calamars. Et voilà, le tour sera joué. Le sous-marin Triton s'enfonce dans l'océan. Il emmène avec lui Steve Oshi et son super cocktail. Arrivé à près de 600 mètres de profondeur, le scientifique largue son étonnant liquide.

0: puis, il attend. Un calamar géant va-t-il cette fois pointer le bout de son nez? Une demi-heure plus tard, enfin, une créature apparaît. Mamma mia! C'est bien un calamar! Mais hélas, oh non, zut! Il est tout petit!
1: Qu'est-ce que je vais faire avec ça? Des beignets?
0: S'exclame Tsunemi. Bon, allez, c'est vrai que c'est décevant, mais il ne faut pas baisser les bras. N'oublions pas la caméra de Médusa. Qui sait, elle réserve peut-être une excellente surprise aux scientifiques. Et d'ailleurs, c'en est où cette histoire? Deux jours plus tard, on remonte la fausse méduse à la surface.
2: J'ai une bonne et une mauvaise nouvelle.
0: Annonce Tsunemi à son équipe.
2: La bonne, c'est qu'on a beaucoup de café. La mauvaise, c'est qu'il y a 30 heures de film.
0: 30 heures? Oh pétard! Bon courage! Les heures passent. Les scientifiques commencent à piquer du nez. Lorsque... 2, puis 3... puis 4, puis 5 gros tentacules apparaissent sur l'écran.

0: Ils se déploient, ils ondulent, ils tournent, ils s'entortillent, ils tentent de s'emparer de la fausse méduse avant... Oh non ! De disparaître. Pour Tsunemi, cela ne fait aucun doute.
1: Il s'agit bien d'un calamar géant.
0: Oh, c'est fou, c'est incroyable. Certes, l'animal a refusé de se montrer en entier, mais pour la toute première fois, quelqu'un, enfin quelqu'une, a réussi à le filmer. Edith Wyder a obtenu les toutes premières images du Diable des Mers. La scientifique a les larmes aux yeux. Pour Tsunemi, hors de question d'en rester là.
1: Non seulement il faut qu'on réussisse à le filmer de la tête aux tentacules, mais je veux me retrouver face à lui. Je veux le voir danser et évoluer dans son habitat naturel.
0: C'est parti pour un nouveau défi.

0: On plonge, on replonge, on replonge encore, près d'une centaine de fois. Aucune trace du calamar géant. Même pas une petite ventouse qu'il aurait oubliée dans un coin? Non, absolument rien. Après 400 heures passées sous l'eau, Tsunemi est à bout. D'autant que le temps presse. Dans quelques jours, la mission touchera à sa fin. Notre scientifique n'est pas du genre à jeter l'éponge.
1: J'ai encore un coup à tenter.
0: Pour ne pas effrayer le géant des mers, cette fois, Tsunemi a décidé d'éteindre toutes les lumières du Triton. Il utilisera des projecteurs à lumière rouge, invisibles pour les habitants des abysses. Et ce n'est pas tout. Il aura aussi recours à une proie. Un petit calamar, car le diable des mers, paraît-il, en raffole.
1: La nourriture est rare dans les abysses. Avec un peu de chance, il se laissera tenter.
0: Tout est prêt. Triton, une nouvelle fois, s'enfonce dans l'océan. C'est la plongée de la dernière chance. Arrivé à 600 mètres de profondeur, on largue la proie. Puis, on allume les lumières rouges. Triton avance dans l'obscurité. Le temps passe. Les yeux grands ouverts, Tsunemi regarde à droite, à gauche, en bas, en haut. Mais il ne voit rien.
2: Toute ma vie, je t'ai cherché, diable des mers. En vain. Tant pis. J'ai tout de même découvert un monde fascinant. C'est enivrant et sublime, les abysses.
0: Tandis que quelques larmes coulent sur ses joues, le scientifique aperçoit une forme étrange. Là, sur la droite.
2: C'est lui. C'est lui.
0: À quelques mètres, un calamar géant avance en direction de la proie. Le scientifique ne tient plus. Il veut l'observer sans risquer d'en perdre une seule miette.
2: Allumez les projecteurs. Allumez les projecteurs.
0: Sous les faisceaux de lumière blanche, le diable des mers se dévoile dans toute sa majesté. Ce n'est pas un très grand spécimen. Il mesure 3 ou 4 mètres à peine. Mais il est absolument magnifique. Tsunemi l'observe. Bouche bée. Le calamar brille comme de l'or.
2: Ça, par exemple, sa robe est argentée. Qui l'eût cru?
0: Ses yeux, tout ronds, sont immenses, aussi grands que des assiettes. L'animal, tout à coup, déploie ses 10 tentacules et dévoile une bouche en forme d'étoile. Et l'eau apparaît alors un bec noir, dur, semblable à celui d'un perroquet.
2: C'est fascinant!
0: Sa proie attrapée, le diable des mers plonge dans les profondeurs, entraînant le triton jusqu'à 800 mètres. Durant 18 longues minutes, le calamar géant accepte de se laisser observer. Tsunemi est rouge, bleu, vert, il rit, il pleure, il rit encore! Complètement bouleversé, il en fait sauter les bretelles de son pantalon. Puis, le triton perd sa trace. Entre nous, ça vaut mieux. Quelques secondes de plus et Tsunemi aurait également fait sauter l'élastique de son slip. Après 40 années de recherche, le rêve de Tsunemi s'est enfin réalisé. Non seulement il a réussi à observer le calamar géant de ses propres yeux, mais il a tout filmé. Le monde entier peut désormais rencontrer l'étonnante créature. Les abysses, ce monde obscur, fascinant, est un territoire encore très mystérieux pour les humains. On dit qu'on connaît moins bien le fond des océans que la surface de la Lune. Qui sait les animaux étranges et majestueux qui s'y cachent encore? Qui sait ce que tu pourrais un jour y découvrir ?

Derrière cet épisode, il y a Anne-Sophie Ladonne, Fanny Leroy, Basile Bocquer et moi, Laure Grand Besançon. Les calamars géants sont des invertébrés. Cela veut dire qu'ils n'ont pas de squelette. En revanche, ils possèdent une sorte de gros os allongé, un peu comme celui d'une sèche, qu'on appelle une plume.

0: Si tu sautes, tu vas forcément ratterrir sur Terre.
1: Mais par contre, le seul truc qui nous permet de voler, c'est la poudre que le Père Noël met à ses rennes.
2: Bah non, tu peux pas voler avec tes bras, tu fais ça, mais tu peux pas voler.
0: Tu peux pas voler parce que, en fait, déjà, t'es trop lourd.
3: Dis donc, tu m'as traité de gros.
4: Je suis un peu enveloppé, mais je ne suis pas gros.
0: Non, on est beaucoup trop lourd et du coup, si on un jour on essaye de voler, on va ratterrir direct. Donc sur la Terre, on a l'impesanteur et la pesanteur. Elle nous empêche de voler, par exemple. Si tu sautes, tu vas forcément ratterrir sur Terre.
1: Mais par contre, le seul truc qui nous permet de voler, c'est la poudre que le Père Noël met à ses rennes.
3: Et ça se trouve où, ça?
2: Dans son labo.
0: Et le labo, il est pas sur Terre.
3: Et t'as l'adresse?
2: Non.
3: Ouais, ça m'aurait intéressé, moi.
5: Si, on peut voler parce que quand on saute, on est dans les airs, on ne touche pas le sol.
3: Ah, c'est ça. Mais il faut sauter très haut, alors.
5: Oui.
3: Alors, le truc le plus dur, c'est l'atterrissage, quoi.
5: Oui. Ouais.
6: Sinon, c'est ça.
5: Dans un trampoline.
3: Et j'ai une question qui concerne les chauves-souris. Pourquoi elles sont chauves?
0: La blague, elle existe. Quelle est une souris chauve? Une chauve-souris. Les chauves-souris ne sont pas vraiment chauves.
1: Quand on les voit, on ne voit pas leurs cheveux, mais c'est des souris qui volent, mais elles sont chauves.
5: Mais en fait, ils ont des... C'est pas des cheveux qu'ils ont, c'est un peu des poils. Des poils qu'ils ont sur la tête, mais on les voit pas. En fait, quand on les regarde, on les voit pas.
7: Une fois, je suis allée dans une grotte. En bateau, il y avait une chauve-souris. Parfois, ça vole partout et ça va sur les têtes des gens. Du coup, quand on a vu la chauve-souris, on est vite parti.
5: Moi, j'étais chez ma mamie et on avait des chauves-souris. Et en fait, ma tata, elle avait dit, mettez votre capuche, ça mange les cheveux.
3: Est-ce que c'est méchant, une chauve-souris?
0: Ça dépend. Par exemple, là, une chauve-souris au-dessus de moi. Je suis en bateau, en kayak. Je prends la rame et je fais ça devant elle. Elle va vouloir vite se défendre. Mais sinon, c'est gentil. Et juste avec les papillons, ça mange les papillons et c'est pas très sympa avec eux.

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4: Parce que c'est bientôt Halloween, on est allé fouiller dans notre placard à blagues pour trouver des devinettes à mourir de rire.
5: Je m'appelle Nila, j'habite à Étréchy, j'ai 9 ans. Je vous envoie cette devinette de l'école Robert Schumann. Quel est le moyen de transport préféré des vampires ? Les vaisseaux sanguins. Bonne journée.
4: Ah oui, les vaisseaux sanguins, c'est par là que notre sang circule dans notre corps. Malin.
6: Soyez le bienvenu au château, monsieur.
7: Vous êtes le comte Dracula ?
6: C'est moi, en effet.
3: Génial, cette blague, je vais la raconter à mes potes.
8: Bonjour, salut l'info, je m'appelle Géraud, j'ai 8 ans et demi et j'habite à Concarneau. J'ai une blague pour vous que j'ai entendue. Qu'est-ce qui fait danser un squelette ?
4: Qu'est-ce qui fait danser un squelette ? De la musique, peut-être ?
8: Une radio.
4: Ah oui, la radio, celle qui permet de voir nos os et la radio qu'on écoute.
1: Je la connaissais pas celle-là et je valide.
9: Je m'appelle Anaïs et voici ma blague d'Halloween. Des citrouilles veulent fêter Halloween. Je n'ai pas d'idée pour me déguiser. Bah, creuse-toi la tête.
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Bienvenue à bord de la Disco Mobile, une voiture mélodique dans laquelle vous et moi, j'aimerais qu'on parte à l'aventure, à la découverte d'artistes qui sont devenus des légendes de la musique. Vous êtes prêts? Alors attention, transformation! Eh oui, aujourd'hui c'est moi qui prends le volant. Alors attachez vos ceintures, je vais vous raconter mon histoire. Aujourd'hui, je suis Madonna. Je suis née en 1958 à Bay City, aux États-Unis. J'ai reçu une éducation catholique très stricte. Mon père voulait nous apprendre à mes frères, mes sœurs et moi la discipline et le respect. Ma mère est morte quand j'avais 5 ans, ça a été un traumatisme pour moi. En plus, mon père s'est remarié assez rapidement avec une femme que je n'aimais pas du tout. Ma seule échappatoire, le piano et la danse classique. Je rêve de devenir danseuse de ballet. Mais à cette époque, j'ai pas trop confiance en moi, j'ai pas une grande estime de moi. Et puis un jour, je fais une rencontre magique. Christopher Flynn, mon professeur de danse. C'est lui le premier à me dire que je suis belle, que j'ai du charisme, du talent et ça change tout. C'est un déclic. De ce moment-là, je me mets à rêver. Je me mets tout simplement à y croire. Ça fâche mon père. Il arrête de subvenir à mes besoins. J'ai 20 ans.

deuxième métier. C'est décidé, ce sera la musique. J'apprends la guitare, la batterie, je chante aussi et j'écris des chansons. Un soir, j'ai la folie de demander à un DJ de passer mon son. Il a tellement adoré que ma chanson tourne en boucle dans toutes les discothèques de New York. Il me présente aussi à un patron de label. Et de fil en aiguille, je sors mon premier album.

commence à me faire un petit nom, mais ça me suffit pas. J'en veux plus. J'engage alors le manager de Michael Jackson, la plus grande pop star du moment. Et aussi, je me fabrique une image. Je rencontre des stylistes, des producteurs, j'ose tout. Des coupes de cheveux extravagantes, des looks improbables. On me voit en tutu, en corset, en tenue militaire, en jupe écossaise, en robe de mariée. Je me révèle. J'ai enfin confiance en moi. Tout devient possible et je vais frapper très fort. Madonna est née.

0: What do you hope will happen, not only in 1984, but for the rest of your professional life? What are your dreams?
1: To rule the world.
0: There you go. Ladies and gentlemen, this is Madonna.
2: Avec ce titre-là, je déchaîne les foules. C'est un succès phénoménal. Mon clip passe sur MTV, c'est la nouvelle chaîne musicale que tout le monde regarde. Et dedans, je suis ultra provocatrice. Je brise les tabous de la sexualité, je me joue de la religion. Moi qui porte le nom de la mère de Jésus, la Madone, je m'en amuse, je le contourne et je danse de manière érotique. Alors ça ne plaît pas à tout le monde, ça fait couler beaucoup d'encre, mais justement, toutes ces histoires qui font parler de moi attisent la curiosité, ça me fait connaître, la vente de mes albums décolle, celle de mes places de concert aussi, et là, sur scène, j'ai une présence hors norme qui ne laisse personne indifférent.
3: Hey Mr. DJ, put a record on. I wanna dance with my baby.
2: On me connaît aujourd'hui comme la reine de la pop, une icône de la mode, une égérie de la presse people. Mais je suis aussi une artiste engagée. Je milite pour l'éducation, pour le droit des femmes, contre le sexisme. En 40 ans de carrière, je me suis adaptée à tout. Les époques, les styles. J'ai toujours su m'associer aux artistes prometteurs. Comme là, avec le producteur électro French Touch, Mirwaze. C'est quoi la French Touch déjà ?

Je suis l'incarnation du rêve américain, celle qui, avec quelques dollars en poche, aura réussi à conquérir le monde. Je suis le symbole de la liberté et de l'indépendance. Je suis presque celle qui incarne la jeunesse éternelle, tant j'aurais pu traverser les décennies et toujours au devant de la scène. 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Je suis The Queen of Pop. 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
2: L'araignée.
3: Oui, mais t'es gentil, mais il existe plus de 52 200 espèces d'araignées dans le monde. Rien qu'en France métropolitaine, environ 1700. Et elles sont présentes dans tous les milieux, des micro-habitats du sol jusqu'au sommet des arbres et sous toutes les latitudes. Sauf au pôle, niais. Alors quand tu dis araignée, tu parles de quelle araignée?
2: Le folk.
3: Ah oui, ça c'est celle avec les longues et fines pattes qu'on trouve chez nous. Première révélation sur l'araignée. Enfin, le folk.
2: Le folk, comme toutes les araignées du monde, n'est pas un insecte.
3: Les araignées, c'est pas des insectes? Ah mais c'est quoi?
2: Elles appartiennent à la classe des arachnides. Leurs proches parents sont, entre autres, les scorpions, les opillons ou faucheux, ou encore les acariens. Leur corps est divisé en deux parties, l'abdomen postérieur et le céphalothorax à l'avant, sur lequel s'articulent les huit pattes marcheuses.
3: Nom d'un cactus en pyjama! Deuxième révélation sur l'araignée. Enfin, le folk.
2: Le folk phalangiste est un insecticide gratuit.
3: Manquerait plus qu'on les paye. Psh, psh, psh.
2: Comme toutes les araignées, le folk se nourrit de proies vivantes.
3: Non !
2: Son piège est constitué d'un voilage réalisé avec des fils de soie entrecroisés sous lequel il se tient suspendu à l'envers en attendant que les proies touchent son piège. La technique est très rapide avec une sortie de nombreux fils de soie en faisceau tirés à grande vitesse pour emmailloter la proie et bloquer ses mouvements. Des proies parfois beaucoup plus volumineuse que lui, spectaculaire. Et ce n'est seulement qu'une fois la proie immobilisée que le folk vient la mordre pour injecter son venin et la paralyser.
3: Oh mon Dieu! Maman! Et enfin, troisième révélation sur l'araignée. Enfin, le folk!
2: Chez le folk, la femelle, future maman, jeûne et reste proche de ses jeunes.
3: Ça va les jeunes?
2: Une fois la phase d'accouplement terminée, la femelle folk, comme toutes les espèces d'araignées, pond des œufs. Des œufs au nombre de 20 à 30, maintenus ensemble par quelques fils de soie. Et partant de là, la femelle folk porte ce cocon pendant toute la phase de développement, soit 2 à 3 semaines. Et durant toute cette période, elle ne se nourrit plus. Puis, les jeunes restent autour quelques jours, au milieu des fils enchevêtrés, protégés par la femelle contre les prédateurs. Et au moment de leur dispersion pour s'installer aux alentours ou plus loin dans le milieu, la femelle meurt.
3: Mais non ! Ah, c'est trop triste ! Saterlipopette !
1: Merci, merci, merci,
4: merci !
1: Bisous !

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6: Et coucou les petites curieuses et les petits curieux. Alors je vous ferai dire que autour de moi, dans ce studio et même dans le micro, il y en a partout.
7: Bonjour, je m'appelle Gabrielle, j'ai 7 ans. Qui a inventé le plastique? Quand et pourquoi? Merci.
6: Merci pour cette question très précise, Gabrielle. Qui a inventé le plastique? Quand et pourquoi? Nathalie Gontard, vous êtes spécialiste du plastique, vous êtes chercheuse à l'INRAE, à Montpellier. Alors qui, quand, pourquoi le plastique?
8: Alors Gabrielle, le plastique a été inventé dans les années 1950 à peu près. Ça fait quand même assez longtemps maintenant. Et en fait, c'est un produit qui est issu du pétrole. C'est-à-dire que le pétrole est une matière, en fait, c'est une matière naturelle au départ. C'est des végétaux qui se sont, du plancton, etc., qui s'est dégradé, mais pas complètement parce qu'il a été stocké à l'abri de l'oxygène. Et donc, cette matière naturelle s'est transformée en petits morceaux, on pourrait dire des petits Legos, qu'on a appelés hydrocarbures. Et des pétrochimistes ont découvert comment on pouvait réassembler ces Legos, mais exactement comme on le souhaitait.
6: Les pétrochimistes, ceux qui donc utilisent ce pétrole pour en faire autre chose.
8: Voilà, ce sont des chimistes et ils ont été capables de réassembler ces petits Legos pour en faire une molécule telle qu'ils la souhaitaient. Et d'ailleurs, deux d'entre eux ont obtenu un prix Nobel en 1963 pour cette découverte de ces petits clips.
6: Donc ce seraient eux les qui pour répondre à la question de Gabriel?
8: Alors c'est pas si simple que ça, parce que avant ça il a fallu découvrir le pétrole, le purifier, et puis après il a fallu ensuite apprendre à mettre en forme. Mais bon, oui, là ça a été quand même une étape très importante de ces deux. C'est pour ça qu'ils ont été récompensés par un prix Nobel. Ils ont donc fabriqué comme ça un matériau qui pouvait être mis en forme très très très facilement, c'est-à-dire qu'il suffisait de le chauffer puis de le refroidir. C'est d'ailleurs la signification du terme plastique, hein, c'est-à-dire qu'on peut très facilement le mettre en forme. Et donc, je ne sais pas si tu peux imaginer, Gabriel, le progrès que ça a signifié. Alors qu'il faut débiter, raboter le bois, couper, assembler le métal, coller le papier ou le carton, tisser puis coudre les tissus par exemple. Voilà, c'est pour cela qu'on a inventé le plastique, pour avoir un matériau qu'on pouvait mettre en forme très facilement, à laquelle on pouvait aussi donner n'importe quelle couleur et qui était en même temps léger, résistant.
6: Pas cher.
8: Et là-dessus, voilà, là-dessus, les industriels se sont emparés de cette découverte et se sont dit on va la rendre accessible à tous et donc on va produire ces plastiques en très grande quantité. Et donc, ils ont construit des usines gigantesques pour pouvoir produire ce plastique en grande quantité, parce que plus on le produit en grande quantité, et moins il est cher. Et donc, au début, les objets en plastique étaient réservés à quelques privilégiés, mais très très vite, ils ont envahi notre quotidien et notre planète en nous faisant gagner du temps et du confort en cherchant le meilleur sans envisager le pire. Parce que, au bout de quelques dizaines d'années, on s'est aperçu que ce plastique n'était pas si fantastique que cela.
6: On avait créé un monstre.
8: Exactement. Les quantités de plastique énormes qu'on utilisait, et pour la majorité d'entre eux, pour rien, mettent aujourd'hui en danger notre planète, voire même notre propre survie. Parce qu'aucun organisme n'est capable de les digérer. Et donc, ils persistent sous forme de petites particules pendant des siècles et des millénaires.
6: Jusque dans notre propre corps. Eh oui. Salut les matelots.
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0: On s'écouterait pas une petite bestiole sur mon petit France Inter?
1: Quelle bestiole as-tu choisie?
2: Oula, ça s'agite dans la rivière. C'est la panique chez les poissons, on dirait. S'ils sautent comme ça, c'est qu'il y a un prédateur dans le coin. Et qui dit prédateur de rivière dit brochet.
3: Là.

0: L'eau de la rivière est peu profonde, pas trop froide. Il y a des plantes aquatiques et des arbres couchés sur le fond. Il faut faire attention à ne pas s'agripper aux branches.
1: Hé, Denis, fais gaffe! Tu remues la vase avec tes palmes. Ça trouble l'eau.
0: Oh, Brochet, je ne t'avais pas vu.
1: Oh, t'es bigleux. Je mesure pourtant 1 mètre de long.
0: Le Brochet est tout en longueur. Avec son museau pointu et ses nageoires décalées vers l'arrière, il est fin comme une broche à rôtir. Son nom vient de là d'ailleurs, broche, brochet. Son corps verdâtre, presque jaune par endroits, est ponctué de taches et de lignes blanches. Il se confond parfaitement avec l'eau de la rivière et des plantes qui y poussent.
1: Normal, j'ai tout intérêt à ce qu'on m'oublie.
0: Pour la chasse à l'affût, c'est mieux.
1: À ce propos, voilà un gardon qui approche. Bouge pas, Denis. Fais comme moi.
0: Bouge pas, c'est vite dit. Hein. Je ne suis pas un poisson, moi. Je n'ai pas de vessie natatoire que je gonfle ou dégonfle pour flotter à la profondeur de mon choix.
1: T'as qu'à faire la planche. Bouge plus. Hein. Ouais, c'est bien, petit poisson. Approche. Approche encore.
0: Le gardon s'est trop avancé. Le brochet lui a froncé dessus et l'a littéralement gobé. On ne voit plus que sa queue. Le reste est passé dans le gosier du brochet. Comment t'as fait pour aller si vite? Je n'ai rien vu. T'as démarré comme une flèche de harpon.
1: Je suis taillé comme une torpille avec les nageoires que je porte sur mes fesses.
0: Le brochet bâille et ouvre grand la bouche. Elle est immense. C'est dingue. Il y a des centaines de petites dents à serrer. 500 ou 600 au moins. Tu as même des dents sur le palais, à l'intérieur de la bouche, entre tes mâchoires.
1: Ça, c'est mon petit secret. Un poisson, c'est plein de mucus. Ça glisse quand tu l'attrapes. Mais moi, j'ai un piège fatal. Une fois dans ma bouche, il est bloqué par mes centaines de dents. Impossible de ressortir.
0: C'est quoi tes 3 piercings sur la lèvre du bas?
1: Oh, ça m'en parle pas. Ce sont des hameçons de pêcheurs. Ils passent leur temps à essayer de m'embrouiller pour que je morde à leur ligne. Ah, et parfois, ça fonctionne. J'ai réussi à couper le fil avec mes dents, mais l'hameçon reste planté. Oh là là, c'est la rançon de ma gloire, que veux-tu? Je suis une star pour les pêcheurs. Attends, ça bouge là-bas, entre les nénuphars. Ça nage bizarrement. Pas comme un poisson. Je vais voir. Reste là et ne bouge pas.
0: Ok, je fais la planche. Le mot nénuphar est incroyable. Il est tiré du persan, de l'arabe et plus ancien encore, du dialecte sanskrit. Le nénuphar, c'est une plante aquatique dont les feuilles rondes se couchent à la surface de l'eau.

0: Chloyer, me revoilà. C'est dans la boîte.
1: Il y a une queue qui ressort de sa bouche. On dirait une queue de rongeur.
2: Qu'est-ce que tu manges?
0: Un rat. Il y en a pas mal par ici qui traversent la rivière pour rejoindre la déchetterie, sur l'autre rive.
2: Tu manges quoi d'autre, à part les gardons et les rats? Des singes, des poules?
0: Ah non, plus de poules. Une fois, j'ai failli m'étouffer avec les plumes.

0: Mais des canetons imprudents, oui, ça c'est bon. Parfois une écrevisse aussi. Leur carapace craque bien sous les dents. Mmh. Oh, j'adore. Et puis, les poissons, bien sûr.
1: Ouais, bref, tu manges tout ce qui passe à ta portée.
2: Oh, ça vibre en surface. Qu'est-ce que c'est?
0: Oh, non, j'y crois pas. Oh, vous êtes trop drôles, vous, les humains. Vous pensez me rouler avec vos pauvres imitations? J'ai de bons yeux, mais je capte aussi les vibrations dans l'eau à travers ma peau. Je sais faire la différence entre un gardon et une boîte de conserve.
1: Si les pêcheurs adorent taquiner le brochet, c'est parce qu'il se défend fort lorsqu'il est accroché à la ligne. Mais aussi parce que ce n'est pas un prédateur, c'est un super prédateur. Une bestiole qui n'est la proie d'aucune autre bestiole et qui se trouve au sommet de la chaîne alimentaire de la rivière.
0: Ha, j'en connais bien un autre que moi de super prédateur tout en haut de la chaîne alimentaire. Hein? Suivez mon regard.
1: Ah, les humains, c'est pas pareil, hein, ça ne compte pas. On est des omnivores, on mange aussi des légumes, des fruits, des chips.
0: Ouais, c'est ça.
2: Wow! Bouge pas, Denis.
3: Il y a un avorton là-bas, entre les branches. Il m'intéresse.
4: Attends, c'est un brochet comme toi. Un jeune, en plus. Tu ne vas pas l'attaquer.
0: Ah, je vais me gêner.
4: Mais c'est un poignard, un bébé brochet.
0: Un bébé, ça grandit vite. À 3 ans, il sera plus long qu'une baguette de pain et pourra se reproduire. Ce qui m'arrange pas du tout. Attends, bouge pas. Je reviens.
4: Ouah, la fusée! Le petit ne l'a pas vu arriver. Aïe, aïe, aïe! En le poursuivant, notre brochet s'est pris une branche d'aulne. Adieu, le repas!
0: Oh, raté! Je suis dégoûté!
3: Mais ce petit malin ne perd rien pour attendre. Il pourra pas toujours se planquer dans les branchettes.
1: T'es une sacrée bestiole.
0: Peut-être, mais je le paye cher, crois-moi. Tu crois que c'est facile d'être au sommet de la chaîne alimentaire? J'accumule tous les poisons déversés dans la rivière, puisqu'ils se retrouvent dans mes proies. À force, je risque de tomber malade. C'est déjà dur pour un prédateur. Alors imagine pour un super prédateur.
1: T'es un poisson robuste et puissant. Tu ne peux pas aller nager ailleurs où il y a moins de pollution?
0: Oh, mais je suis bien ici. Il y a encore des frayères où les femelles peuvent pondre, ce qui devient plutôt rare.
1: Les frayères sont des herbiers peu profonds où sont déposés les œufs des femelles brochets. Ces milieux, nécessaires à leur reproduction, sont souvent détruits par les humains.
2: Chut, Denis. Il y a justement un poisson en petite forme qui approche. Ce petit poisson nage comme un pneu. Il est mal en point. Et moi, j'ai encore un petit creux.
1: Quel ogre! Mais c'est vrai qu'il faut beaucoup manger lorsque l'on pèse 10 kilos.
2: Je reviens.
1: Ok, je flotte. Et hop, je suis devenu le roi de la planche, moi.
0: Mais oh! C'est quoi? Oh! Oh, les traîtres! Oh, un vif! Oh, je me suis fait avoir par un vif!
1: Un vif, c'est une ruse de pêcheur qui consiste à cacher un hameçon dans un petit poisson vivant pour tromper le brocheur.
4: Coupe! Coupe le fil!
0: Coupe, c'est vite dit! Ils ont mis un bas de ligne en acier! Oh, mais attends, ne coupe pas le métal! C'est qu'ils tirent fort, ces affreux! Je fais pas le poids! Je vais tenter d'emmêler leur ligne dans les nénuphars!
1: Le brochet fonce vers la végétation aquatique, attaché à la ligne du pêcheur par la gueule. Il fait un tour, deux tours, trois tours autour des nénuphars et emmène leur fil dans les végétaux.
0: Bon, maintenant, faut vite que je me libère de leur bout de ligne en acier tant qu'ils sont emmêlés. Oh, oh, Oh, ça fait mal.
1: Le voilà qui s'agite dans tous les sens pour arracher l'hameçon qui lui transperce la lèvre. Courage, Brochet! Tu tiens ton quatrième piercing. Il se débat, tire sur le fil, donne des coups de queue et des coups de tête. Ah, ça y est! Aïe! Il s'est déchiré la lèvre, mais il est libre. Ça saigne un peu. Bravo! Quel courage!
0: Ah, rien à voir avec le courage, Denis. C'est juste une question de survie. Ouf! Ouf. Bon, ça m'a un peu fatigué, cette lutte. Je vais aller me reposer dans les branches. Repasse quand tu veux. Ça m'a fait plaisir.
1: À moi aussi. Et soigne bien ta lèvre.
0: T'inquiète, j'en ai vu d'autres. À 15 ans, je suis déjà un vieux loup de rivière.
1: Pendant cette aventure, nous avons entendu le mot nénuphar. Est-ce une crème de soin pour le nez? Une plante aquatique dont les feuilles rondes se couchent à la surface de l'eau? Un petit phare construit sur une île. Bravo! C'était bien cette plante aquatique dont les feuilles rondes se couchent à la surface de l'eau. C'était un peu terrifiant, mais c'était bestiolement génial.
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2: 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J'ai une blague pour vous. Qu'est-ce qu'un jardinier peut faire pousser sans terre ni eau ? Des moustaches.
3: Bonjour Apolline, salut l'info, à ton écoute.
4: Bonjour, salut l'info, voici ma blague. Que fait une asperge quand elle a trop chaud ?
3: Alors là, je sèche.
4: Elle s'asperge, bisous, au revoir.
0: Je la connaissais pas et je valide.
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0: Écoute, je t'ai pas dit la vraie raison pour laquelle je suis venue te chercher. Quand tu as traversé, je suis restée près du tombeau pour m'assurer que tout aille bien.
1: C'est gentil.
0: Et c'est là que j'ai vu Hector. Je pense qu'il nous a suivis. Il a dû voir que tu avais pris la clé. Il est entré dans le tombeau et puis il est ressorti. Alors je suis venue te prévenir. Il faut se méfier de lui. Il était au téléphone avec je sais pas qui quand il est parti. Il manigance quelque chose.
1: Tu crois qu'il a découvert le passage?
0: Je pense pas. Et puis j'ai l'impression que ça marche pas quand on est avec des adultes.
1: Bon, on verra bien. De toute façon, c'était notre dernier voyage.
0: J'espère que cette fois c'est la bonne.
1: On va vite le savoir.

0: Cette seconde aventure au temps des pharaons touche à sa fin. Toutankhaton, devenu pharaon, a fait de Tina sa conseillère spéciale, ce qui lui a valu beaucoup d'ennemis et rendu le jeune pharaon très impopulaire. Grâce au retour inattendu de Mousse, qui la sauve in extremis d'une conspiration, Tina se fait remplacer auprès du souverain par Maya, l'ancienne nourrice de Toutankhaton. De retour dans le monde moderne, rien n'a encore une fois changé. Le trésor de Néfertiti demeure introuvable et les archéologues sont toujours endormis.
1: Je comprends pas.
2: On doit avoir fait une erreur. Tu veux encore interroger les lettres ?
1: Je sais, mais elles me doivent bien une explication. Ça fait deux fois qu'on sauve le trésor et il n'est toujours pas dans la tombe. On a fait ce que vous disiez, ça ne marche pas.
2: T'es sûre qu'elles vont répondre ? Et même si elles répondent, elles disent n'importe quoi.
1: Ah, voilà ! J'ai dit parler au traître. Bah oui, mais il est mort. Mao est mort.
2: Avec un T.
1: Pas Mao. Il y aurait un autre traître ?
2: Ah bah ça, je sais pas.
3: Oui.
4: Vous êtes là, on vous cherche partout.
5: Tina, il faut me rendre la clé.
4: Pourquoi tu as fait ça ? Le passeport de ton père est ici, de toute façon.
1: Oui, je suis désolée, j'avais oublié.
5: Pourquoi es-tu retournée dans la tombe ?
1: Je l'ai déjà expliqué, mais vous ne me croyez pas.
4: Ne recommence pas avec ça.
5: C'est-à-dire ?
4: Rien. Elle affabule. Elle parle d'un passage qui permettrait de voyager dans le temps pour retrouver le trésor de Néfertiti.
1: Si vous ne me croyez pas, j'y suis pour rien. J'ai pas d'autre raison à vous donner. Tiens, la clé.
4: Bon, l'affaire est réglée. Hector, je te prépare un café ?
5: Oui, je veux bien. Moi, je te crois.
1: Ah ? Merci.
2: Maman, tu pourrais répondre à quelques questions sur l'Égypte antique ?
4: Oui, d'accord. Qu'est-ce que vous voulez savoir ?
1: Est-ce que, pour vous, il y a un personnage qui aurait trahi Toutankhamon ?
4: C'est-à-dire ?
1: Je sais pas exactement. Quelqu'un qui l'aurait trahi, et possiblement son père Akhenaton aussi, qui l'aurait même peut-être assassiné puisqu'il est mort jeune.
4: Ça, on sait rien du tout. On a des indices sur la façon dont il est mort, mais rien de certain. On a dit par exemple qu'il a peut-être été victime d'un accident de char.
1: Ah, ça c'est possible. Il va très vite sur... Enfin, je l'ai vu sur... Des peintures avec un char, ça devait aller très vite.
5: Merci, Samia. Pour moi, il y a un traître évident.
4: Ah bon ? Qui ça ?
5: Le pharaon Horemheb.
1: Oh, Horemheb est devenu pharaon ?
5: Oui, il a succédé à Toutankhamon et Aï. Il a survécu à tout le monde. Tu le connais ?
1: Oui, je vois qui c'est. Et qu'est-ce qui s'est passé à la fin du règne de Toutankhamon ?
4: Aï, qui était son tuteur, est devenu pharaon parce qu'il était marié à la sœur de Toutankhamon. Mais Aï était vieux et n'a pas régné longtemps. Et c'est ce militaire, Horemheb, qui est devenu pharaon ensuite.
1: Et en quoi il les a trahis ?
5: Horemheb, une fois au pouvoir, a fait mettre son nom sur les monuments que Toutankhamon avait fait construire. Il a tout fait pour effacer Toutankhamon, Néfertiti et Akhenaton de l'histoire égyptienne.
4: Oui. Il a voulu effacer la famille qui avait imposé le dieu Aton à l'Égypte.
2: Oh, c'est pas vrai.
1: Alors, il aurait caché son allégeance à Amon pendant tout ce temps ?
4: Je comprends pas trop pourquoi tu dis ça, on peut pas savoir. Mais ce qui est certain, c'est qu'il s'est retourné contre les pharaons qu'il avait servi comme général. Quelqu'un veut des biscuits ?
2: Moi, je veux bien.
5: Retrouvons-nous tout à l'heure si tu veux, tu vas me montrer.
1: D'accord.
4: Tu finis pas le paquet, d'accord ? Tu en laisses aux invités.
1: Maman.
5: Retrouvons-nous devant la tombe dans une heure.
0: Mmh. Hector écourte alors sa visite et quitte la maison de Samia. Il traverse discrètement le camp des archéologues et s'isole pour prévenir son mystérieux correspondant.
6: Allô, Monsieur Harding ? C'est Hector ?
7: Où êtes-vous ?
6: Je suis encore dans la Vallée des Rois, mais je vais vous expliquer...
7: Épargnez-moi vos explications. Partez immédiatement pour la mission au sud.
6: Mais attendez, Monsieur Harding, j'ai peut-être trouvé quelque chose dans la tombe. Je ne suis pas sûr, mais je veux juste vérifier avant de partir définitivement.
7: Un trésor.
6: On m'a parlé d'un passage secret. Et s'il y a passage secret, cela veut dire qu'il y a sûrement un trésor dans la tombe.
7: Personne d'autre n'est au courant?
6: Non, personne à part deux gamins. Mais ne vous inquiétez pas, j'en fais mon affaire.
2: Tu vas pas y retourner quand même?
1: Il le faut. C'est Oremheb le traître depuis le début.
2: Je comprends mieux pourquoi on a eu tous ces problèmes à chaque fois qu'on était là-bas. Les vols, les révoltes, les tentatives de meurtre.
1: Tout ça, c'était Oremheb. Hector peut nous être utile.
2: Mais tu lui en as parlé? Lui, je le sens pas du tout.
1: Je sais, mais c'est le seul qui nous croit. Mon père va être rapatrié en France demain matin. On n'a plus le temps. Il faut dire à Toutankhamon qu'Oremheb est le traître. Qu'est-ce que tu vas faire?
2: Je vais pas te laisser toute seule cette fois-ci.
1: Merci. T'es un vrai ami.
5: Alors, dites-moi, qu'est-ce que vous avez trouvé exactement?
1: On t'a dit, un passage qui permet de voyager dans le temps.
5: Ouais, j'imagine, des pièces qui n'ont pas bougé depuis l'Antiquité.
2: Pas que.
1: Les gens aussi. On a rencontré Toutankhamon.
5: Quoi? Vous me menez en bateau, là. Je vous préviens, si vous me faites perdre mon temps.
1: Le mieux, c'est que tu vois par toi-même maintenant qu'on y est.
2: Par contre, il faut que tu restes dans le couloir, en dehors de la chambre funéraire.
5: Pourquoi?
1: On peut pas ouvrir le passage s'il y a un adulte avec nous.
2: On a essayé pour montrer à ma mère et ça a pas marché. Donc t'attends là et quand c'est bon, on t'appelle et tu passes avec nous.
5: D'accord.
1: C'est bon, ok, je gère. C'est bon! Viens, Hector! Allons-y! Oh.
6: C'est incroyable! Où est-ce que vous m'emmenez? Où est-ce qu'on est?
1: On te l'a dit, dans la vallée des rois. Au même endroit, mais il y a 3300 ans.
2: Tu te sens bizarre, c'est normal. C'est un peu comme un décalage horaire, mais de 3300 ans. On met un peu de temps à s'y habituer.
6: C'est incroyable.
0: Tina et Mousse sont en terrain connu. Ils conduisent Hector vers le poste de garde en contrebas. Deux silhouettes bien familières sortent de la maison, mais leur compagnie est plutôt singulière.
3: Hé, c'est nous ?
2: Mais qu'est-ce que c'est que ça ?
3: C'est pas des chiens.
8: On dirait des babouins.
9: Ah, tiens ! Je vous reconnais, Princesse Tina ! Bienvenue !
6: Il t'appelle Princesse Tina !
3: Ok, je gère. Bonjour, messieurs. Vous pourriez rappeler vos babouins ?
9: Ah oui, pardon. Au cri ! Ah, Okra, au pied! Lâche la princesse, Okra! Lâche la princesse!
8: Désolé.
9: On n'arrive pas à les tenir.
8: La hiérarchie veut qu'on travaille avec des babouins à la place des chiens, mais ça marche pas.
9: En tout cas, ça fait plaisir, princesse Tina. Ça fait longtemps qu'on vous a pas vu.
2: Oh là là, ça fait longtemps? Mais ça fait combien de temps que vous nous avez pas vu?
8: Oh, bah, je dirais 6-7 ans, non?
2: Oh, purée! 6-7 ans. Oh, quelle tannée!
9: Oh oui, Toutankhamon était encore pharaon.
3: C'est pas vrai! Et alors qui est pharaon maintenant?
8: Oremheb. Vous le connaissez, je crois.
3: Oui.
2: Oh là là, qu'est-ce qu'on fait?
3: J'ai une question. Vous vous rappelez que j'ai fait construire la tombe de Nefertiti? Est-ce que tout va bien? Je veux dire, elle est toujours là?
9: Oui, bien sûr. On est là pour garder sa tombe et celle d'Akhenaton. Tout est en ordre.
3: On pourrait la voir?
8: Normalement, non.
3: Je voudrais juste voir à quoi elle ressemble terminée.
9: Bon, allez-y. Parce que c'est vous, hein. Mais restez pas longtemps.
0: Cette fois-ci, la tombe est située au même endroit que celle qu'ils viennent tout juste de quitter dans le monde moderne. Tina, Mousse et Hector s'avancent dans l'entrée et accèdent progressivement à la chambre funéraire. Ils reconnaissent les lieux, mais se retrouvent bientôt submergés par l'émotion tant la pièce est éblouissante. Les peintures murales ont retrouvé toute la splendeur et leur éclat d'origine.
2: Ça va ! Enfin ! Le trésor de Nefertiti !
6: Incroyable !
0: part et d'autre du sarcophage de Néfertiti, des meubles précieux envahissent la pièce, sur lesquels s'amoncellent des vases en or, des bijoux étincelants, des statues en bois doré et autres objets éblouissants.
10: Bon, et maintenant, qu'est-ce qu'on fait?
3: On le prend!
10: Quoi? On peut pas faire ça!
3: On n'a pas le choix, Mousse! Il faut tenter de le ramener dans notre monde pour libérer l'esprit de Néfertiti! C'est notre dernière chance de sauver mon père!
10: Ah non, moi je fais pas ça! Rappelle-toi, on peut pas ramener des objets dans le passage secret!
3: Très bien! Et toi, Hector, tu es prêt à m'aider?
6: Oui. Je pense qu'on devrait pouvoir franchir le passage avec le trésor, puisque j'ai réussi à passer avec mon pistolet!
3: Hector, mais qu'est-ce que tu fais?
6: Je suis d'accord pour ramener le trésor, Tina, mais je vais juste le garder pour moi.
0: Nos amis sont-ils condamnés à échouer si près du but? Vous le saurez en écoutant le dernier épisode de Tina et le trésor de Néfertiti.
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4: Bonjour les petits bateaux. C'est Corinne, une enfant qui a bien grandi, mais qui se pose quand même une question. Pourquoi les Québécois, notamment les Québécoises, lorsqu'elles chantent, n'ont pratiquement pas d'accent, alors que lorsqu'elles parlent, l'accent est très accentué, comme on dit. Voilà, j'espère à bientôt, au revoir.
3: Et nous voici, Corinne, grande enfant, on accepte. Alors, au hasard, vraiment au hasard, Céline Dion, pas d'accent québécois quand elle chante, mais hop, il est là quand elle parle. Dites-nous pourquoi, Mathieu Avanzi, vous qui êtes linguiste.
5: Céline Dion, vous avez déjà entendu, quand elle était en interview, qu'elle avait une certaine façon de prononcer des mots qui n'était pas tout à fait celle qu'on a à Paris, celle qu'on a en Île-de-France, ou celle qu'on a dans la grande partie septentrionale de la France. Alors on entend par exemple qu'elle va avoir des voyelles qui sont un peu plus relâchées, du genre Christine à la place de Christine, comme on aurait l'habitude de l'entendre ici, ou alors des intonations qui peuvent être un peu traînantes par rapport à celles qu'on entend à Paris. Alors que quand elle chante en français, un morceau de Jean-Jacques Goldman par exemple, on entend qu'elle n'a aucun accent. Alors, c'est très intéressant et on pose souvent la question à Céline Dion, pourquoi est-ce que vous chantez sans accent? Il faut revenir à la position du Québec, à la position du français québécois dans les années 80, quand Céline Dion commence sa carrière. À l'époque, le français international et le français qu'on parle à Paris. Alors, elle a travaillé pour avoir des intonations, pour avoir des accentuations, pour avoir des prononciations de voyelles et de consonnes qui sonnent comme une chanteuse parisienne.
3: Mais donc, ça veut dire que les autres Québécois, s'ils chantent français, ils ont l'accent québécois en chantant?
5: Si vous prenez la comédie musicale Starmania, qui avait commencé dans la fin des années 70, on entend, qui était franco-québécoise d'ailleurs, hein, on entend que tous les chanteurs chantent avec l'accent français. C'est parce qu'à l'époque, c'est comme ça qu'il fallait faire. On disait, bon voilà, pour faire une carrière internationale, il faut à tout prix chanter ou plutôt parler ou articuler comme une parisienne. Et finalement, on s'est rendu compte au fur et à mesure des années, avec des chanteuses par exemple comme Linda Lemay, qu'on pouvait très bien faire une carrière internationale en ayant des prononciations québécoises. Et c'est parce que c'est venu avec aussi un changement des mentalités. On n'a plus regardé le français québécois comme un français paysan ou comme un français campagnard ou comme un français beaucoup trop éloigné qu'on n'aurait pas compris, mais un français qui avait tout autant de légitimité que le français parisien.
3: Mais donc ce que vous dites, c'est que quand on chante avec un accent parisien, on va le dire comme ça, finalement c'est une forme de mimétisme. Moi je pensais qu'en fait, au moment où on chantait, d'un coup on perdait un peu notre accent, comme si aussi quand on chantait en anglais alors qu'on est français, d'un coup on entendrait moins notre accent français en anglais. C'est pas vrai ça?
5: Non, c'est pas vrai. En fait, bon, c'est un long apprentissage. On sait que les chansons sont très très travaillées. Et il y a vraiment un travail énorme qui est fait sur l'articulation, sur le placement des notes, sur le placement de la voix. Et l'accent fait partie de ça. Et on peut très bien chanter avec un accent québécois. Si on reprend l'exemple de Linda Lemay, on entend qu'elle a un accent québécois dans certaines formes ou dans certaines versions de Starmania. On reconnaît certains chanteurs qui sont québécois parce qu'ils ont même du mal finalement à articuler à la française. Et c'est très intéressant, le poids de la norme internationale, ce poids qu'a eu le français parisien. Jusqu'à nos jours, on entend encore des gens comme Natacha Saint-Pierre qui ont tendance, alors que c'est beaucoup... commencer sa carrière bien après Céline Dion, à chanter avec l'accent français.
3: Français, québécois, anglais, franchement, peu importe l'accent, moi je vous le dis, l'important, c'est que Céline Dion puisse encore chanter. Salut les matelots!
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1: Dis-moi, as-tu déjà entendu ces deux mots ? Mission catastrophe ! Si oui, tu sens peut-être quelques frissons parcourir ton corps. Sinon, je te conseille de mettre un petit chandail, car tu risques dans les prochaines minutes d'avoir... légèrement froid dans le dos. Avril 1970. 9 mois après l'incroyable mission Apollo 11 et les premiers pas de l'homme sur la Lune, les États-Unis envoient une nouvelle équipe d'astronautes sur le magnifique astre blanc. Jim Lovell, Jack Swigert et Fred Hayes sont les 3 membres de la mission Apollo 13 et ils sont rudement fiers. Comme tous les aventuriers, ils ont les yeux qui pétillent. Ils rêvent de grands exploits et de bravoure. Tant mieux, car ils vont avoir besoin d'une sacrée dose de courage pour faire face à ce qui les attend. Alors que la mission semble totalement sous contrôle, rien ne va se dérouler comme prévu. Nos vaillants astronautes ne rebondiront jamais comme des balles sur le sol lunaire. En revanche, ils entendront au cours de leur folle mission... Oh ! Ce drôle de petit bruit. Ce que c'est ? Oh ! Tu aimerais bien le savoir. Eh bien, patience, patience. Tu ne vas pas tarder à le découvrir. Voici l'incroyable odyssée d'Apollo 13, la mission catastrophe ou la folle aventure de 3 astronautes perdus dans l'espace. Avant de quitter l'atmosphère, gardons nos 2 petits pieds sur la Terre. Notre odyssée commence sur une pelouse fraîche et bien coupée. C'est la nuit, nous sommes chez Jim Lovell. Il habite une maison typiquement américaine, avec une porte, plusieurs fenêtres, une balançoire et un barbecue. Oh, mais non, mais qu'est-ce que je raconte? Q, barbecue. Jim a 42 ans, c'est le capitaine de la mission. Depuis qu'il a appris qu'il ferait partie

0: de l'aventure Apollo 13, il a le cœur qui fait boum. Tous les soirs, il regarde la lune, si blanche, si ronde, si parfaite. Et il lui parle. Il lui dit...
1: Hé, tout là-haut, vous m'entendez? Préparez-vous! Vous et moi, on a bientôt rendez-vous.
0: Puis il traverse 5 fois sa pelouse en faisant la roue et en criant...
2: Yahoo!
0: Oh, sacré Jim Lovell! Il faut dire aussi qu'il est impatient. C'est un mordu, un crack, un as de l'espace. Apollo 13 sera sa 4e mission. Honnêtement, oh, c'est du jamais vu. Alors, comme nous le ferions tous à sa place, il compte les jours qui restent en dodo.
1: Plus que 6 dodos, plus que 5 dodos, plus que 4 dodos. Oh, c'est long quand même. Plus que 3 dodos, plus que 2 dodos, plus qu'un dodo.
0: Enfin, le jour du décollage est arrivé. Le 11 avril 1970, à Cap Kennedy, en Floride, le ciel est bleu. Pas un seul nuage ne grignote l'horizon. Jim Lovell, Jack Swigert et Fred Hayes sont bien sanglés à leur couchette. Ils portent leur casque spatial et chacun a certifié avoir mis un slip et des chaussettes propres.
3: 8, 7, 6, 5, 4.
0: À Houston, 3, dans la salle 2, de contrôle, 1, tous les voyants sont au vert. À 13h13, exactement, propulsé par la gigantesque fusée Saturne V, Apollo 13 quitte la Terre. Le sol tremble comme une feuille. Jim, Jack et Fred sont plaqués contre leur couchette. Youhou! Ils décollent! De loin, de très très loin, on voit une immense flamme déchirer le ciel. Quel lancement! Oh! Mais quel lancement! Il est tout simplement... parfait. Le vol, lui aussi, se déroule à merveille. Sur Terre, comme dans l'espace, tout le monde est calme et plutôt détendu. Personne ne se doute un seul instant de l'effroyable catastrophe qui est sur le point d'arriver. Nous sommes le 13 avril 1970. Apollo 13 a quitté la Terre depuis 2 jours. Jack Swigert est aux commandes.
4: Apollo 13, ici Houston, vous m'entendez?
5: Houston, ici Jack. Bien reçu.
4: Salut Jack, ravi de vous entendre. On va faire un petit test de routine, quand vous aurez le temps. On voudrait que vous mélangiez l'oxygène à l'intérieur de vos réservoirs.
0: Jack s'exécute et il appuie sur l'interrupteur qui enclenche le mélange. Moins de 10 secondes plus tard, le vaisseau tout entier se met à vibrer. Jim, Jack et Fred sont à 321 000 km de la Terre et... catastrophe! Quelque chose vient d'exploser à l'intérieur de leur vaisseau. Rapidement, une alarme retentit. Calmement, Jim s'adresse à la salle de contrôle.
6: Houston, on vient d'avoir un problème.
0: À cet instant précis, tout bascule. Le capitaine regarde par le hublot. Son visage se fige.
6: On est en train d'évacuer quelque chose dans l'espace. C'est une sorte de gaz.
0: Quelque chose? Mais quoi? Une sorte de gaz? Mais lequel? Bon sang! Sur Terre, on se dépêche de faire des calculs. On tente d'évaluer les dégâts. Ce quelque chose que le vaisseau perd, c'est... oh non! De l'oxygène. Les réserves, fuit, sont en train de se vider dans l'espace. C'est mathématique. Au bout d'un moment, les astronautes ne pourront plus respirer. Accroche-toi, il y a pire. D'après les informations recueillies par les ordinateurs, l'explosion a touché 3 piles très puissantes. Elles sont le cœur du vaisseau. Sans elles, plus d'eau. Plus de chaleur. Plus d'électricité. Rien. La cabine de commande est capote, grillée. Inutilisable. Tu comprends ce que ça veut dire? Apollo 13 est menacé de perdition. Les astronautes sont en très grand danger. Il faut agir, et vite. Il faut faire quelque chose. Mais quoi? Dean Kranz a 36 ans. Le 11 avril 1970, à Houston, dans la salle de contrôle, c'est lui, le directeur des vols. L'avenir d'Apollo 13 est entre ses mains. Jean a besoin d'un plan, un plan fou, génial et surtout, rudement efficace. Voyons, voyons, il réfléchit.

0: La cabine de pilotage est hors jeu. Soit. Mais bon sang, il reste le LEM, le module lunaire, la petite partie du vaisseau prévue pour se poser sur la Lune. Il contient quelques réserves d'oxygène et deux petites batteries. Bingo! Il n'y a pas d'autre solution. Les astronautes doivent s'y réfugier.
1: Mais, problème. Cela signifie abandonner la mission. En d'autres termes, goodbye, la Lune. Alors, Jean hésite. Pas longtemps. Tant pis pour la Lune. Il faut sauver l'équipage. C'est la seule, l'unique priorité. En un quart de seconde, l'aventure Apollo 13 se transforme en mission de sauvetage. James, Jack et Fred se faufilent dans le module lunaire. Il est minuscule. Prévu pour deux personnes, ils doivent y tenir à trois. Ils se serrent comme des sardines. En plus, il y a très peu d'eau à bord. Oula, il va falloir rationner ses verres. Pour économiser l'énergie au maximum, la plupart des circuits électriques sont débranchés. Le module lunaire fonctionne avec moins de puissance qu'un mini-grille-pain. Résultat, il fait tout noir à l'intérieur et extrêmement froid. Seuls, naufragés dans l'espace, nos trois astronautes ont-ils seulement une chance de s'en sortir? À Houston, la pression monte façon cocotte minute. Il faut ramener l'équipage sur Terre. Crois-moi, c'est un véritable casse-tête. Faire demi-tour n'est pas une option. Le vaisseau est déjà trop loin et il va trop vite. Les astronautes vont devoir poursuivre leur voyage et faire le tour de la Lune. Ils utiliseront sa force d'attraction gravitationnelle qui les projettera vers la Terre, un peu comme un boomerang ou un élastique. Vraiment très puissant. Oui, mais voilà. Il faut changer la trajectoire et... Comment dire? Ce n'est pas de la tarte! La plupart des appareils de pilotage sont hors service. Les astronautes vont être forcés de diriger leur vaisseau manuellement en se repérant grâce aux étoiles. Jim regarde à travers les hublots.
2: Oh pétard, ils sont recouverts d'une fine couche de buée. On n'y voit pas grand-chose.
1: S'ils échouent, c'est la catastrophe. Apollo 13 se perdra dans le cosmos. Sur Terre, comme dans l'espace, tout le monde retient sa respiration. La trajectoire... Ouf ! Est rectifiée avec succès ! C'est parfait ! Bravo ! Bien joué, les amis ! Maintenant... Ah, il faut maintenir le cap et... tenir ! Oh, plus facile à dire qu'à faire ! Les astronautes sont épuisés, et ils n'ont pas dormi depuis très longtemps, et ils sont assoiffés. Pour passer le temps, ils se racontent quelques blagues. Enfin ça, je n'en suis pas tout à fait sûre. Enfin, cela dit, oh, pourquoi pas, c'est possible. De toute façon, à ce moment-là, il n'y a rien d'autre à faire qu'attendre. Attendre la prochaine étape, le rendez-vous avec la Lune. 16 heures ont passé depuis l'horrible accident. Enfin, ça y est! Elle apparaît dans le hublot. Les trois astronautes la regardent, fascinés. Elle est magnifique. Oh, c'est tout de même fou. Ou peut-être étrange, je ne sais pas. La Lune, ils en ont tellement rêvé. Elle est là, tout près, juste devant eux. Pourtant, jamais ils ne pourront la toucher. Mais bref, pas le temps de rêvasser. Il faut rester concentré. Une manœuvre de la plus haute importance attend l'équipage. Dans quelques instants, ils passeront derrière l'astre blanc. Ils verront ses fesses. Je veux dire sa face cachée. Durant 25 longues minutes, toutes les communications avec la Terre seront coupées. C'est long. Beaucoup de choses peuvent se passer. Ça y est, le vaisseau s'est faufilé derrière la Lune. Silence radio. Sur Terre, le temps se fige. Le vaisseau va-t-il réapparaître? Et quand?
3: Houston, ici 13. Nous sommes de retour.
4: 13, ici Houston. Ravi de vous réentendre.
1: Génial! Enfin, une bonne nouvelle. Apollo 13 a réussi son virage, l'équipage a contourné la Lune avec succès. Les voilà engagés sur la bonne route spatiale, celle qui mène à la Terre. À la bonne heure ! À la NASA, on respire un peu. À tour de rôle, les ingénieurs s'accordent enfin une petite pause pipi. Hélas, tu sais comment sont les problèmes. Ils sont, disons, coquins. Ils n'aiment pas tellement laisser leurs victimes tranquilles. À l'intérieur du vaisseau, tout d'un coup, une alarme retentit. Nom de nom, mais c'est pas vrai! Qu'est-ce que c'est encore? C'est le CO2, le dioxyde de carbone. Enfermés dans leur petit module lunaire, les astronautes en rejettent trop en expirant. Ils vont finir par s'asphyxier. Ils vont finir par s'asphyxier, c'est sûr. Heureusement, ce sont les rois de la débrouille. Apollo 13 se transforme en mission bricolage. Fred, Jim et John fabriquent un filtre avec ce qu'ils ont sous la main. Du carton, un bout de ruban adhésif, un sac plastique et... Oh, une saucette! Incroyable! Et tu sais quoi? Ça marche! Nos trois aventuriers sont à bout. Ils ont faim, ils ont soif, ils grelottent. Mais ils s'accrochent de toute leur force. La Terre s'approche. Bientôt, ils entreront dans l'atmosphère. Vu l'état du vaisseau, rien ne dit que cette étape sera une réussite. Attention, ça va secouer! Oh purée! Le choc est terrible, d'une violence incroyable! Jim, John et Fred serrent les dents! Allez, tenez bon les amis! Enfin, Apollo 13 plonge dans l'océan Pacifique. Nous sommes le 17 avril 1970, 6 jours après leur décollage, l'équipage... Oh, yahoo ! Est de retour sur la Terre. Ainsi s'est déroulée l'incroyable mission Apollo 13. Jim Lovell, Fred Hayes et Jack Swigert ne sont jamais arrivés à se poser sur la Lune. C'est vrai, mais ils sont tous les trois rentrés sains et saufs. Leur aventure s'est transformée en une autre grande aventure. À ce titre, ils ont peut-être vécu la plus grande mission spatiale de tous les temps. 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Sans vraiment le chercher, au cours de leur folle aventure, les astronautes de la mission Apollo 13 ont battu un record. Écoute bien, ce sont les êtres humains qui se sont le plus éloignés de la Terre. Lorsqu'ils sont passés derrière la Lune, ils étaient à plus de 400 000 km de la planète bleue.

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3: Bonjour, je m'appelle Axel, j'ai 8 ans, j'habite à Courbevoie. Monsieur et Madame Bison ont un fils. Comment s'appelle-t-il? Vous savez pas? Justin. Justin Bison.
4: Bonjour, salut l'info. Je m'appelle Diane, j'ai 11 ans et j'habite à Lyon. Aujourd'hui, je voudrais vous dire une petite blague. Comment s'appelle une vieille barbe à papa? C'est une barbe à papy. Au revoir.
2: Trop bien cette blague.
5: Bonjour, je m'appelle Lyon. J'ai 7 ans et j'habite à Lyon. Et je vais vous raconter une blague que j'ai inventée. Que dit un lapin quand il mange une carotte? Je suis trop fan. Au revoir.
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1: Les contes de la Maison Ronde. Contes africains, histoire du petit macaque ou l'origine du tambour. À chaque fois qu'une histoire est racontée, on peut noter des petites différences, des variations. À quoi ça tient ? Est-ce que ça tient au conteur qui ne se souvient pas bien ou qui s'amuse à changer les détails ? Ou est-ce que les histoires ont leur vie propre ? Est-ce qu'elles continuent quand personne nulle part ne les raconte ? Est-ce qu'il continue d'arriver des trucs aux personnages des histoires quand on ne les regarde pas, sitôt qu'on a le dos tourné ? C'est difficile à dire. La dernière fois que j'ai entendu l'histoire qui va suivre, il ne s'agissait pas d'un bébé macaque, mais d'un écureuil. Et ça ne se passait pas en Guinée-Bissau, mais dans un cottage anglais. C'était bien, hein ?

Dans la grande forêt, les singes s'amusaient du matin au soir. C'était les macaques à poils blancs. Ceux-là, ils jouaient, mais tout le temps, ils sautaient de branche en branche, d'arbre en arbre, en haut des cocotiers, des bananiers, des manguiers. Et un soir, à la nuit tombée, ils ont vu entre les branches des cocotiers la lune qui passait. Elle était toute ronde. Oh, ce serait bien de pouvoir jouer avec la lune, comme avec un ballon. Mais comment l'attraper? La lune était vraiment loin. Ils ont essayé le lendemain soir. Elle était toujours là dans la nuit. Et les singes ont grimpé tout en haut des arbres. Ils se sont mis sur leurs pattes arrière et ils ont essayé d'attraper la lune. Mais elle restait encore trop loin, beaucoup trop loin. Ronde comme un ballon, elle leur faisait tellement envie. Comment faire ? C'est le plus petit des macaques à poils blancs qui a trouvé l'idée. Il a proposé aux autres, le lendemain, de monter sur l'arbre le plus grand de la forêt. Puis, tous ensemble, ils feraient une échelle avec leur corps. Ils grimperaient sur les épaules des uns et des autres pour réussir à la toucher et l'attraper. Bonne idée, ont dit les macaques. Et le lendemain, ils se sont organisés. Ils ont choisi à la nuit tombée l'arbre le plus grand. Et ils ont grimpé comme le petit l'avait suggéré. Puis, ils ont escaladé d'épaule en épaule, du plus âgé au plus petit, le rikiki, le petit dernier. Et lui, il était sur le point de toucher la lune quand, en bas de l'échelle, le plus vieux a voulu se gratter et aussitôt, tous ont dégringolé. Ils sont tous tombés par terre, du haut de l'arbre, mais lui, le petit rikiki, la lune l'avait vu, elle lui a tendu la main. Et c'est comme ça que le premier à avoir mis les pieds sur la lune, ce fut un petit singe, un macaque à poils blancs.

seul. Et ce petit macaque était si mignon, à faire des grimaces, à s'émerveiller de tout. Elle lui a montré les grands déserts lunaires et ils se sont promenés des heures et des heures dans l'obscurité. Quand il avait froid, la lune le réchauffait de ses rayons. Et quand il avait trop chaud, la lune le refroidissait. Quelle amitié entre le petit macaque et la lune. Un jour, qui était comme la nuit, alors qu'il y avait plein d'étoiles dans le ciel, la lune a offert au petit macaque un tambour. Il n'en avait jamais vu, n'en avait jamais joué donc. Le tambour n'existait pas en bas sur la terre. Et la lune l'écoutait. Le petit se régalait de frapper sur son tambour. Mais avec le temps, le petit macaque s'ennuyait. Il était toujours dans l'obscurité. Puis la lune qui changeait sans cesse de forme, lui, il avait envie de retrouver ses amis, les arbres de la forêt, de jouer la lumière du jour. Alors il s'est arrêté de frapper son tambour. La lune a entendu et la lune a compris. Quand le petit singe lui a demandé de retourner sur la terre, malgré sa tristesse, elle a accepté. Si tu veux retourner sur la terre, je vais construire une corde, très longue et très solide. Tu n'auras qu'à t'y accrocher, tu prendras ton tambour, mais attention, tu n'auras pas le droit d'en jouer dans le voyage de la lune à la terre. C'est seulement quand tes pattes toucheront la terre que tu pourras frapper le tambour, j'entendrai et je couperai la corde. Le macaque, tout content, a remercié. Et la lune s'est mise à tisser sa corde, très longue et très solide.

Elle a installé sur la corde le petit macaque. Lui tenait contre son ventre le tambour, cadeau de la lune. Et il a commencé la descente de la lune vers la terre.

Mais à mi-parcours, il commençait à s'ennuyer. Il était encore loin et il a eu envie de frapper son tambour. Il l'a fait tout doucement, mais ce jour-là, il y avait du vent et le vent a emporté le son du tambour jusqu'aux oreilles de la lune. Toute surprise, elle a entendu. Il était déjà arrivé. Alors aussitôt, elle a coupé la corde. Et le petit singe est tombé de très très très haut, mais par chance, il est tombé dans les bras d'une femme en bas sur la terre. Et c'est comme ça qu'il a été sauvé. Il a montré le tambour et tous ont adopté le tambour. Au village et dans la forêt, les singes aussi ont aimé écouter le son du tambour. Puis le tambour a été joué partout. Partout sur la terre et encore aujourd'hui, et parfois, la lune tend l'oreille pour écouter, et cela la réjouit.

0: Aujourd'hui, les enfants, nous avons donc résolu le mystère de l'origine du tambour. Et c'est tant mieux. C'est tant mieux que cette histoire soit arrivée. Le monde ne serait pas pareil sans tambour ni trompette. Tiens, d'ailleurs, si vous vous posez des questions sur l'origine de la trompette, bah vous pouvez nous écrire, hein. Maison de la radio, Paris, France, Terre, Voie lactée. Puis on verra ce qu'on peut faire.
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3: Et coucou les petites curieuses et les petits curieux. Aïe, je me suis pris la porte.
4: Bonjour, je m'appelle Lola, j'ai 10 ans. Ma question est pourquoi on ne peut pas traverser les murs alors que nous sommes tous des atomes ? Merci, au revoir.
3: Pourquoi on ne peut pas traverser les murs alors que nous sommes tous des atomes ? Lola, bravo pour ta question à 10 ans. Je suis avec Nathalie Besson qui est physicienne, spécialiste entre autres des particules et donc des atomes. Qu'est-ce qu'un atome déjà ? Est-ce qu'on peut rappeler pour les enfants et les autres d'ailleurs qui ne sauraient pas exactement ce qu'est un atome avant de nous dire pourquoi on ne peut pas traverser les murs ?
5: Alors, un atome, c'est ce qui constitue toute chose. Toute la matière de l'univers, c'est des atomes différents. Mais c'est des atomes, tout est en atomes.
3: Donc là, il y a des atomes, la table que je touche, c'est un atome.
5: La chaise, c'est des atomes, les murs, c'est des atomes, mais l'air qu'on respire, c'est aussi des atomes.
3: Donc c'est vrai qu'on pourrait se dire, logiquement, ben, on est tous des atomes, donc si on se mélange, pourquoi effectivement je ne passerai pas à travers le mur ou à travers la chaise ?
5: Exactement, donc c'est vraiment une super bonne question. Alors en fait, déjà, un mur, une chaise et une table, c'est solide. Solide, ça veut dire que les atomes du mur, ils sont très étroitement liés entre eux. Il y a beaucoup d'énergie qui est mise pour lier les atomes entre eux. Il y a une grosse colle. Et donc, ça veut dire que si on voulait passer au travers, bon, d'abord, je pense qu'on se ferait super mal. Et ensuite, il faudrait y mettre vraiment beaucoup d'énergie. Si je cours sur le mur, bon, je ne suis pas frappadingue au point de courir vers le mur.
3: Ne le faites pas, les enfants.
5: Non, ne le faites pas. Mais il faudrait vraiment que j'aille très, très vite. Et puis, je ne passerais pas au travers. Je le casserais, je me ferais des bosses. Enfin, ça n'irait pas. Tout ça parce que c'est solide. Si après, on réfléchit. Par contre, je nage. J'arrive à traverser l'eau en nageant. Et ça, c'est parce que c'est liquide. Liquide, ça veut juste dire que les molécules de l'eau, elles sont moins liées que les molécules du mur
3: entre elles.
5: Elles
3: font moins comme une muraille, quoi.
5: Exactement.
3: Justement.
5: On peut plus facilement.

0: plus facilement les écarter les unes des autres. Et il y a encore mieux que ça, il y a le gaz. L'air, je réfléchis même pas à l'effort que je fais pour fendre l'air quand je marche. Parce que ça, c'est gazeux. Donc, gazeux, ça veut dire que les molécules, elles sont encore moins liées. Mais la question, là, de Lola, elle est encore plus futée que ça. Parce que là, on a juste parlé des liaisons entre les atomes pour faire un solide, un liquide ou un gaz. Mais un atome lui-même, à 99,99%, c'est du vide. En fait, c'est un tout petit noyau atomique autour duquel, très loin, il y a des électrons qui sont localisés. Et du coup, bah en fait, c'est beaucoup de vide. Et là, on peut se dire, bah mince, si tous mes atomes ils sont composés à 99,99% de vide, pourquoi effectivement je ne passe pas au travers? Et bien, c'est la force électromagnétique. En fait, mes atomes, c'est un petit noyau quelque part, et autour, loin, des électrons qui sont chargés négativement. Alors, c'est vrai pour mes atomes, les atomes de la paume de ma main, par exemple, mais c'est vrai aussi pour les atomes de la table. Ce qu'il y a à l'extérieur, là, c'est ces électrons à la table. Et bien donc, mes électrons sont de la même charge, moins que les électrons de la table, ils se repoussent.
1: Ah,
0: et donc, je ne passe pas à travers la chaise, ni à travers le sol, ni à travers la table, parce que mes électrons et les électrons de la table se repoussent.
1: Sont chargés négativement,
0: exactement.
1: Donc on se repousse. Et il n'y a rien qui pourrait faire qu'ils ne se repoussent pas, au contraire, ça n'existe pas.
0: Mais si, bien sûr, ça s'appelle de l'électricité statique. Quand on frotte ses cheveux avec une règle en plastique, il se passe des trucs rigolos. En fait, quand on frotte de la matière, on peut arracher des électrons. Alors, si je pars d'un truc qui, globalement, est zéro en charge électrique et que j'enlève du moins, ben, il me reste du plus. D'accord ? Et donc, je peux avoir localement du plus et puis localement du moins. Et là, du coup, il s'attire. Et c'est pour ça que quand on frotte une règle sur son pull, par exemple, on lui arrache des électrons. Et après, quand on les approche de nos cheveux, qui eux-mêmes sont un peu chargés, hop, ça s'attire. C'est très rigolo. Autre expérience à faire chez soi et qui est vachement sympa, si on frotte la même règle en plastique sur un pull, ça marche bien avec les pulls. Et après, si on l'approche, par exemple, de l'eau qui coule du robinet, eh ben, on va voir que l'eau, elle est déviée, elle est repoussée.
1: Ah voilà, donc à tester à la maison, c'est rigolo. Salut les matelots.
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0: 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Allez, on s'écoute une petite bestiole.
1: Quelle bestiole as-tu choisi? J'entends des chevrotements gutturaux. Ça me fait un peu penser à des cris de dinosaures dans les films. Je suis en haute mer, tout au sud de l'océan Indien. Il fait très froid. On dirait qu'un bateau de pêche approche. Sur cette mer agitée, tout près de l'Antarctique, le vent est tellement puissant et les vagues tellement hautes que le bateau tangue très fort. Des dizaines d'oiseaux de mer s'activent autour de lui. Je reconnais des pétrels, des océanites, des lapes chapardeurs. Oh ! Mais je sais ! Ce cri très particulier, c'est celui de l'albatros hurleur.

0: Un albatros sur l'heure me fonce dessus. Il est immense. Il doit faire plus de 3 mètres avec ses ailes déployées.
1: Mais faites place, nom d'un poulpe. Enfin, je peux me poser pour manger.
0: Il a améri à côté de moi. Son corps blanc avec du noir au bout des ailes, comme sur ses grandes plumes du dessus, est assez massif. Parmi les oiseaux qui volent, l'albatros sur l'heure est celui qui a la plus grande envergure. C'est aussi le plus lourd, 10 kilos en moyenne. Son bec mesure dans les 18 cm, aussi long qu'un piquet de tente. Il est rose et crocheté sur le bout. Oh ! Il file des coups d'aile et de bec aux autres. Il plonge la tête sous l'eau, il en ressort avec un poisson dans le bec et l'avale.
1: Pratique, ces poissons morts à picorer. L'endroit est bondé, mais c'est buffet à volonté.
0: L'albatros ne se fatigue pas à pêcher. Il se sert parmi les appâts du bateau de pêche. Il plonge à nouveau la tête dans l'eau et en ressort un calmar.
1: Aïe! Encore ce truc!
0: Aïe! Il s'est planté un hameçon dans la bouche. Il secoue la tête pour s'en débarrasser. Mais celui-ci s'enfonce encore plus dans son bec.
1: Mais j'en ai marre de ces pièges en haute mer! Tu parles d'une restauration rapide! Je fais que me planter avec les plateaux repas de ces pêcheurs de mer.
0: Plus il se débat, plus il s'entortille dans le fil de pêche. Oh non, l'albatros se noie.

0: Comme des milliers d'autres congénères, l'albatros hurleur est victime de la pêche à la palangre, la principale menace qui pèse sur lui. Comme tous les oiseaux de mer, il est attiré par les appâts des chalutiers destinés à ferrer les poissons. Mais cette pêche se termine souvent pour lui par une capture ou une noyade.
1: Attends, albatros, je vais t'aider. Garde le bec ouvert. J'attrape d'une main le bec. De l'eau, je saisis l'hameçon en acier planté au fond de la gorge.
2: T'as pas intérêt à tirer dessus comme une brute.
1: C'est pas facile. Il est enfoncé profondément. Ça sent pas très frais, là, dans ta gorge.
2: Ça sent le poisson.
1: Tu ne refermes pas ton bec sur mes doigts, hein. Attention, je tire. Et voilà.
2: Oh, merci. Oh, ouais. J'arrive toujours pas à m'y faire à ces repas piégés. Chaque fois, je mords à l'hameçon et manque de me noyer. Sur ce, je vous laisse. J'ai rendez-vous avec mon partenaire. J'ai hâte de le retrouver pour concevoir notre descendance.
0: Ton partenaire? Tu es donc une femelle? L'énorme oiseau tend son cou vers l'avant, déploie ses ailes démesurées, prend appui sur ses pattes palmées et se met à courir sur la mer, bousculant les autres oiseaux au passage. Au bout de quelques mètres, l'albatros bat de ses lourdes ailes et s'élève dans le ciel. On dirait un petit avion.
2: Un peu d'air. Maintenant, je dois trouver le vent parfait.
0: Sans vent, l'albatros est trop lourd et trop grand pour s'envoler. Mais dès qu'il y a un souffle d'air, c'est un as du pilotage. Et pas seulement grâce à ses longues ailes. Il possède aussi dans les narines des organes sensibles au mouvement de l'air. Et sous la peau, des petits muscles qui lui permettent d'orienter finement ses plumes. Un peu comme des volets d'avion. Pour se diriger, il joue avec la gravité, les courants ascendants et les changements de vitesse du vent qui souffle au-dessus de la crête des vagues. Comme dans les montagnes russes, l'albatros peut donc onduler au ras de l'océan, même sans battre des ailes, et sur une longue durée. Vous allez où comme ça?
2: Vers le sud! Ça fait un an que je n'ai pas touché terre! J'ai hâte!
1: Moi, le vol en albatros, ça me donne le mal de l'air. On peut faire une pause?
2: Vous rigolez? C'est un vent parfait pour les vols longue distance! Et puis, on est presque arrivé! Île 3 devant!
1: C'est pas trop tôt, hein? Le ciel s'assombrit. Des éclairs s'abattent sur la mer. Les nuages lâchent brusquement des trombes d'eau. Des bourrasques soulèvent des vagues de plus de 12 mètres.
2: Accrochez-vous!
0: La femelle albatros continue de zigzaguer au ras de l'eau. Elle semble à peine déstabilisée par la pluie qui nous tombe dessus. Et la mer déchaînée qui à chaque seconde menace de l'emporter.
2: J'adore ce gros temps.
1: Oh, pas moi.
0: Les albatros sur l'heure sont des baroudeurs de l'extrême. Par gros temps, ils peuvent atteindre 120 km à l'heure. Ils sont aussi capables de planer durant des semaines et parcourir 20 000 km en un mois, d'une traite, sans se poser sur terre. Cette aptitude à voler même dans la tempête les rend si insaisissables qu'ils n'ont pas de prédateurs. En anglais, on les nomme « wandering albatros ». Cela signifie « albatros voyageur » ou « albatros errant ».
2: Archipel des Kerguelen en vue. Préparez-vous pour l'atterrissage, température moins 2 degrés.
1: Bien reçu, commandant.
0: Nous survolons un bloc inhospitalier de roches noires où soufflent des vents violents et froids. une île des Kerguelen, au nord de l'Antarctique. Heureusement, la tempête se calme.
2: Ouhou ! Je sors mes pattes. Je lève le nez.
0: La femelle albatros amorce son atterrissage. Elle tend les pattes vers le sol et bat des ailes pour ralentir sa chute. Mais, encombrée par sa voilure et poussée par le vent, elle s'emmêle les pieds et s'écrase le bec en avant, dans une motte de terre, au beau milieu d'un groupe d'autres albatros qui s'écartent en criant. Oh, ça secoue! Elle rebondit, fait une roulade et finit sa course dans un bloc de pierre, la tête en bas et le derrière en l'air. Elle se relève aussitôt, ses grandes ailes blanches comme des avirons traînant à côté d'elle. Ça va?
2: Oui. Je me suis crachée comme d'hab. Et mes ailes de géante m'empêchent de marcher, mais sinon, ça va.
0: Un congénère légèrement plus grand s'approche maladroitement, ailes ouvertes en poussant des petits cris. L'albatros femelle écarte ses ailes, les déployant dans presque toute leur largeur. L'autre, un mâle, fait de même.
2: Enfin, je te retrouve, mon partenaire de toujours. Oui, cette odeur de sardine et de baleine avariée. Et cette voix qui piaule doucement à mes oreilles.
0: Une sorte de danse stylisée commence dans l'herbe, tandis que des vents de plus de 100 km/h hurlent. Les deux oiseaux, si élégants dans l'air, se tournent autour lentement, de manière dégingandée. Ils présentent leur cou, croisent leur bec et au paroxysme de la parade, pointent leur bec en l'air en poussant un cri strident.
2: Oui, c'est bien toi. Toi avec qui j'ai régurgité durant un an pour nourrir le petit.
0: Ils se synchronisent vite, comme en miroir. Ça swing et ça trébuche.
2: C'est moi, pas si seule, haute mère, à renouveler mes plumes. Oh, un seul être vous manque. Et on les fait, ces 30 000 bornes, le tour du monde en 40 jours.
0: Bon, je vous laisse. Vous avez des choses à faire. Je prends le large vers des contrées plus chaudes.
2: Ah, moi aussi, mais dans un an, quand le vent me portera.
0: Pendant cette aventure, nous avons entendu l'expression « Wandering Albatros », le nom anglais de l'albatros sur l'heure. Mais que signifie-t-il réellement ? Albatros merveilleux ? Albatros voyageux ? Albatros maladroit ? Bravo ! Wandering Albatros veut bien dire en français albatros voyageur ou errant. C'était une aventure dans le vent et c'était bestiolement génial.
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1: Il y en a un qui ne dort jamais, même pendant les vacances. 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C'est à vous les enfants.
2: Bonjour, salut l'info, je m'appelle Anouk, j'ai 9 ans, j'habite à Saint-Sylvestre en Ardèche. J'ai une blague pour vous. Quel est le comble d'un avion ?
1: Le comble d'un avion ? Je ne sais pas.
2: Qu'on les mette en antivol. Au revoir, votre podcast c'est le meilleur.
3: Génial cette blague, je vais la raconter à mes potes.
4: Bonjour, je m'appelle Ange, j'ai 9 ans. Une maman dinosaure se coiffe. Elle se prépare pour une soirée. Que dit-elle ? Non, j'ai oublié mes fossiles. Au revoir.
5: Ce soir, chez Boris, événement, c'est soirée disco.
1: Je la connaissais pas celle-là et je valide.
6: Bonjour, je m'appelle Gabin, j'ai 9 ans, j'habite à Saint-Alban-du-Rhône. J'ai une blague pour vous. Vous connaissez la blague des deux saucisses ?
1: Ça ne me dit rien non plus, mais ça sent la bonne blague.
6: Ce sont deux saucisses qui sont dans un micro-ondes. L'une dit à l'autre, t'as pas un peu chaud là ? Et l'autre dit, ah, une saucisse qui parle. Merci d'avoir écouté ma blague. Au revoir.
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0: Bonjour petits et grands scientifiques de France Musique. Dans ce nouvel épisode du Labo, sortez vos lunettes de soleil et vos chaînes en or qui brillent. On se plonge dans la culture hip-hop et on s'intéresse au rap. D'où vient le rap? Quand est-il arrivé en France? Pourquoi est-il tant aimé? C'est parti SOSO, direction la planète rap.
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2: Bienvenue sur la planète rap.
3: J'ai demandé à Scred de faire une instru simple, parce que je vais dire des trucs simples.
0: Et oui, okay. Un épisode simple. Spécial basique. Autour de ce style basique. De musique qui cartonne.
4: Okay. Basique, simple.
0: Rendez-vous compte, aujourd'hui près d'une chanson sur deux écoutée sur les plateformes est un morceau de rap. 7 jeunes sur 10 disent aimer le rap. Et la France est le deuxième plus grand pays du rap au monde. Alors on n'est pas obligé de l'adorer, mais on doit absolument s'y intéresser. Mais au fait, quand le rap est-il apparu?
5: Je rap.
0: SOSO, direction New York. Parce que c'est de l'autre côté de l'Atlantique qu'il est né. C'est ici, dans un quartier de New York, le Bronx, que naît le rap au début des années 1970. Le Bronx, à cette époque, c'est un quartier où beaucoup de gens vivent avec peu d'argent. Les immeubles sont parfois abîmés, la vie n'est pas toujours facile, mais c'est aussi un endroit plein d'énergie, où les habitants inventent de nouvelles façons de faire de la musique et de danser. C'est donc là qu'est né le rap, notamment grâce à un musicien jamaïcain, DJ Kool Herc. Sa bonne idée, inonder les rues du Bronx de musique, avec ce que l'on appelle des sound systems, un système de sono ambulante. Et en entendant cette musique, un mélange de rythmes de funk et de soul, les amateurs de danse ont commencé à inventer quelques chorés en faisant des acrobaties. Celles et ceux qui avaient la tchatche sont devenus des MC, des maîtres de cérémonie, qui ont progressivement posé des textes sur cette musique. Et les amateurs de musique, eux, ont développé des techniques de mix avec des scratchs et des samples. Tout un ensemble de sons, de rythmes puissants et une atmosphère qui a fait naître ce que l'on appelle la culture hip-hop.
6: Mais alors, le rap et le hip-hop, c'est la même chose?
0: Mais non, ce n'est pas tout à fait la même chose. Le rap, c'est du hip-hop. Mais en réalité, le hip-hop est un courant, une culture, qui englobe aussi la danse, comme le breakdance, les graphes, les graffitis, ou encore le beatboxing, l'art de faire des sons avec la bouche. Là où le rap frappe très fort dès le début, c'est que les textes ne sont pas de petits poèmes d'amour, comme on peut entendre dans beaucoup de chansons de l'époque, loin de là. À travers le rap, les jeunes expriment la réalité de leur quartier. La violence, la drogue, la pauvreté, le racisme. Dans ce milieu, on essaie de ne pas se confronter avec les poings, mais avec les mots, lors de grandes battles. Ce qui est beau avec la naissance du rap, c'est qu'on sent le besoin de trouver un moyen de s'exprimer, mais aussi de s'amuser, de danser. Et ce jaillissement crée un tout nouveau style musical qui, 50 ans plus tard, cartonne encore, et ça, dans toutes les régions du monde.
7: Eh ben, on est bien loin de Bach, Mozart et Beethoven, hein ?
0: Eh bien, pas tant que ça. Figurez-vous que l'un des premiers samples les plus célèbres du rap vient de la musique classique. D'Igor Stravinsky et son oiseau de feu.
6: Oui, d'accord, mais c'est quoi déjà un sample ?
0: Un sample, c'est très simple. C'est quand on prend un petit bout de musique qui existe déjà et qu'on l'utilise pour créer une nouvelle chanson. Le premier accord dans l'un des mouvements de l'oiseau de feu de Stravinsky est l'une des propositions que font les toutes premières machines à sampler. Et c'est avec ce son qu'Africa Bambaataa crée en 1982 le morceau Planet Rock. Un son qui vient de la musique classique, celle d'Igor Stravinsky. Écoutez, voici cet accord dans sa version originale par l'Orchestre Philharmonique de Radio France. Et maintenant, cet accord réutilisé dans Planet Rock. Oh, Jérôme Stravinsky n'est pas le seul compositeur classique à avoir été utilisé dans le rap. Il y a Beethoven aussi, bien sûr. Écoutez, ça c'est le début de la 5e symphonie de Beethoven. Et voici la version du rappeur américain A+. En réalité, le rappeur a utilisé pour son sample un morceau appelé A Fifth Symphony, une chanson disco qui déjà à la base adapte le premier mouvement de la 5e symphonie de Beethoven. Et ce qui est drôle, c'est qu'à l'origine, la musique disco et le rap ne sont pas super copains. C'est d'ailleurs ce que nous apprend Sidney.
6: Mais alors, qui est donc ce Sidney ?
0: Dans les années 80, Sidney est l'un des tout premiers défenseurs du rap à la radio et à la télévision en France. Mais ce que l'on sait moins, c'est que c'est aussi l'un des tout premiers à monter une boîte de nuit hip-hop à Paris. À l'époque, il mixe du funk, du James Brown, de la salsa au Emerald Club. C'est la seule discothèque anti-disco. À l'Emerald, c'est moi qui passais les premiers disques de hip-hop en France. Les jeunes ne connaissaient pas trop parce qu'on n'avait pas encore la danse, on disait « Tiens, c'est un nouveau style, c'est marrant ». On savait que c'était du rap, mais sans plus. La breakdance, le hip-hop sont arrivés après. Et je peux vous dire qu'une fois que le rap s'est installé en France, il n'a plus bougé, il n'a fait qu'évoluer. Les premiers grands groupes français sont les Marseillais de IAM et les Parisiens de NTM. Dans les années 90, quand j'étais ado SOSO, on écoutait tous, que l'on vienne de banlieue ou que l'on habite en pleine campagne, les musiques de la Funky Family, Doc Gineco ou MC Solar. Oh oui, j'adorais MC Solar.
5: 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Ce sont deux amants, overdose de douceur. Ils jouent comme des enfants. Je t'aime un peu beaucoup, à la folie, passionnément. Mais...
0: Puis une reine du rap est apparue. Et pas n'importe quelle reine. Diams.
8: 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Elle lui dirait que j'étais bien, que c'était aussi bien sans père. Si c'était mon dernier regard, il viserait la lune. Elle qui a éclairé ma plume, éclairé mes lectures. Et si la mort venait me dire, il ne te reste que 20 minutes. Bah j'aurais souhaité la paix. Et j'aurais rappé 10 minutes. 10 minutes.
0: 10 minutes. 10 minutes. Le rap, comme toutes les musiques, évolue avec son temps et ouvre tous les champs de création possibles. On peut entendre du rap très violent, comme du rap très poétique, du rap électro ou du rap chantant, comme avec Soprano par exemple. Ce qui est certain aujourd'hui, c'est qu'ils ont toutes et tous appris à utiliser l'autotune, qui s'est complètement intégrée à la culture hip-hop. Mais si tu veux en savoir plus sur l'autotune, il te suffit de réécouter l'épisode qu'on lui a consacré. Allez SOSO, on file au labo, je t'attends au bureau, yo yo. Pardon, je crois que je suis très nul en rappeur. Allez, à la prochaine. Petits et grands scientifiques de France Musique.

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2: Et coucou les petites curieuses et les petits curieux, mission espion.
3: Je m'appelle Justin et j'ai 5 ans et demi et je voudrais savoir comment on devient agent secret.
2: Et tu l'as fait, bravo Justin, comment on devient agent secret? Peut-être une petite vocation à 5 ans et demi, je ne sais pas. En tout cas, je suis avec un agent secret, un vrai pour te dire, enfin ancien agent, hein, sinon il ne serait pas à s'exposer dans les petits bateaux. C'est vous, Vincent Crouzet, alias quoi? Tiens d'ailleurs, vous aviez un pseudo?
4: Alors je pouvais avoir un pseudonyme qui était Victor.
2: Vous étiez Victor l'espion.
4: Voilà, Victor l'espion. Et... Justin, écoute, il y a trois manières pour devenir agent secret. La première, si tu travailles très bien, quand tu sors d'une grande école, tu peux passer un concours pour devenir en fait un super agent secret, ce qu'on appelle un officier traitant, qui va être en contact avec plusieurs sources qui vont pouvoir t'informer. Mais il faut être très bon à l'école, parce qu'on en prend 20 ou 40 par an pour 2000 personnes.
2: Ah oui.
4: Oui, donc il y a énormément de candidatures. Et donc, il faut être assez bon et il faut que tu aies fait une grande école ou Sciences Po. Et ensuite, tu peux prétendre à ce concours. Et puis après, si tu as des talents particuliers, c'est-à-dire si tu parles très bien une langue étrangère, si tu es bilingue en arabe, en russe, en chinois, là, tu vas te donner des chances d'être recruté directement par les services secrets de ton pays. En l'occurrence, si tu es français, par la DGSE. Par exemple, si tu es très fort en informatique, parce que tu sais maintenant le monde de l'espionnage passe énormément par l'informatique, par ce qu'on appelle le cyber, et donc on recherche énormément d'ingénieurs, de jeunes talentueux pour l'informatique, mais il faudra que tu fasses un petit effort sur ton salaire, parce que tu seras beaucoup moins payé à la DGSE que dans le privé, mais ça vaut le coup de s'accrocher. Et puis, il y a une troisième possibilité. Si tu es militaire, alors là, il faut que tu te sois engagé dans les armées et que tu as des compétences particulières. Par exemple, si tu es tireur d'élite, eh bien, tu peux intéresser le service secret de ton pays. Parce que si tu es très bon dans ton domaine, eh bien, effectivement, ils vont te recruter pour tes compétences.
2: Vous êtes arrivé comment à être agent secret, Vincent Crouzet?
4: Alors, moi, c'est un peu particulier. En fait, j'ai été repéré pendant mon service national par l'adjudant-chef de la sécurité militaire de la base aérienne sur laquelle je faisais mon service national.
2: Et j'imagine, vous dites, il faut être très fort dans toutes les matières, du coup, hein, j'en déduis. Il faut aussi savoir être discret quand même, non? Quand on est agent secret, ça fait partie des talents indispensables.
4: Il faut être discret, mais pas trop. Il faut savoir se comporter normalement. Parce que si on est trop discret, qu'on se cache, qu'on a l'impression d'être paranoïaque, ça fonctionne pas. Donc il faut se comporter normalement, savoir s'adapter, communiquer avec les autres, être en empathie avec les autres pour gagner leur confiance.
2: Et vous, quand vous aviez 5 ans et demi, l'âge de Justin, vous aviez cette vocation éventuelle ou pas du tout?
4: Non, un peu plus tard. Chez ma grand-mère, il y avait des romans d'espionnage et j'ai découvert les romans d'espionnage peut-être un peu trop tôt pour mon âge, mais j'ai adoré lire les James Bond, les OSS 117, ma grand-mère lisait des choses improbables. J'ai adoré ça et effectivement, ça a construit un petit peu mon imaginaire.
2: Et quelle réalité après un sacré métier. Salut les matelots!

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1: Londres, 25 janvier 1533. Dans la chapelle du château de Whitehall, le roi Henri VIII épouse Anne Boleyn, en secret. En secret ? Oh ! C'est louche ! Oh oui, et pas qu'un peu. L'homme qui porte la couronne d'Angleterre est déjà marié à une autre reine dont il cherche depuis plusieurs mois à se débarrasser.
2: C'est pas vrai ! Mais elle est anglaise ou quoi ?
1: Si le roi est si pressé, alors qu'il n'a rien d'une orange, c'est que sa nouvelle épouse est enceinte. Henri VIII espère un garçon.
2: Oh oui, un jeune mâle pour faire la guerre et tenir bien serré le royaume entre ses mains.
1: L'enfant, hélas, est une fille.
2: Comment ? Une autre jouvencelle ? Mais j'en ai déjà une. Oh, tu parles d'une guignée.
1: Qu'Henri VIII se rassure, sous le nom d'Élisabeth Ière, sa fille deviendra l'une des plus grandes reines que l'Angleterre ait jamais connue. Dieu sait pourtant que la planche est savonneuse. Élisabeth a une cousine, Marie Stuart, reine d'Écosse. Elle aussi veut la couronne d'Angleterre. Deux reines, deux paires de fesses pour un seul trône? Attendez, je vérifie. 60 cm de long, 40 de large. Oui, non, c'est bien ce que je pensais. Ça ne va pas rentrer. J'espère que tu as le cœur bien accroché. En Angleterre, au XVIe siècle, on se bat sans cesse pour la religion et le pouvoir. Qu'est-ce qu'il y a? Ça fait couic-couic dans ton petit dos?

C'est normal. Bienvenue au royaume de la zigouille. Ah ! Rivalité, pouvoir, famille, religion, jalousie. Elisabeth Ière versus Marie Stuart, la guerre des trônes est lancée.

0: Notre aventure commence avec Elisabeth. À 10 ans, c'est une enfant diablement surprenante. Elle parle comme une adulte et ses yeux bleus savent déjà lire au fond des cœurs. Il faut dire qu'elle en a vécu, oh oh, des vertes et des pas mûres.
1: Je suis née au milieu d'une pagaille, je vous raconte pas.
0: Ce chaos, c'est l'œuvre de son père. Henri VIII s'est marié, remarié 6 fois. Et puis, il a aussi zigouillé. Oui, toutes celles dont il n'arrivait pas à se débarrasser. Anne Boleyn, la mère d'Elisabeth, sa seconde épouse. Ça s'est terminé, hélas, par un coui-coui. Le roi avait pourtant remué ciel et terre pour l'épouser. Déjà marié, il a rompu avec le pape.
2: Alors comme ça, le coco refuse d'annuler mon premier mariage? Pas de problème, l'Angleterre se passera désormais de ses services. Dossier suivant.
0: Scandale, scandale dans toute l'Europe. Le pape y est alors l'autorité suprême. Cela dit, pas pour tout le monde. En ces années, catholiques et protestants se font sans cesse la guerre.
1: On est pourtant tous chrétiens, alors je ne vois pas ce qui coince.
0: Elisabeth est protestante, et cela ne plaît pas trop à sa demi-sœur aînée, Marie Tudor.
3: Hey. Marie.
0: Tudor. Pardon. Fille de la première épouse d'Henri VIII, catholique jusqu'à la moelle, elle n'a jamais digéré que sa mère se fasse éjecter. Bref, au milieu de toute cette pagaille, le roi finit par avoir un fils.
4: Oyez, oyez! Roi Henri, par la grâce de Dieu, roi d'Angleterre, déclare...
2: Alléluia! Il s'appelle Édouard. Alléluia!
5: Le petit Édouard est demandé au rayon couronne. Le petit Édouard est demandé au rayon couronne.
0: Après son demi-frère, après sa demi-sœur, Elisabeth est alors troisième dans l'ordre de succession au trône. Et puis, les événements se précipitent. En 1547, Henri VIII meurt.
1: Il ne s'est jamais beaucoup intéressé à moi. Mais sans son soutien, ça risque de devenir coton. Jouons la carte de la discrétion.
0: 6 ans plus tard, son frère, le jeune roi Édouard VI, meurt à son tour. Marie Tudor, triomphante, récupère la couronne. Mais alors, elle dort pas? Pardon. Son projet est très simple. Restaurer la puissance des catholiques.
1: Oh purée, je sens qu'elle va m'en faire baver celle-là.
0: En plein dans le mille, Marie Tudor accuse sa demi-sœur de complot et la fait emprisonner à la Tour de Londres. Elisabeth échappe de justesse. Tu sais, oh... Quick, quick! Mais les vents, un jour ou l'autre, finissent par tourner. 5 ans plus tard, la reine, sa sœur, passe l'arme à gauche. Bah dis donc, ils ont une santé fragile dans la famille. Elisabeth, 25 ans, monte enfin sur le trône.
6: Longue vie à Elisabeth Ier! Longue vie à Elisabeth Ier!
0: C'est une reine vive, extrêmement intelligente, au sang-froid et au nerf d'acier, qui se fait couronner le 17 novembre 1558 dans l'abbaye de Westminster.
7: À la reine d'Angleterre !
0: Elisabeth Ier sait qu'une pichenette peut faire vaciller un trône, particulièrement le sien. Reine protestante dans une Europe largement catholique, elle a le pouvoir. Mais pour combien de temps ? D'autant que derrière elle, grandit une ombre menaçante. Sa cousine, Marie Stuart, la reine d'Écosse.
8: Ah, enfin, Laure, vous vous réveillez? C'est bon, là, je peux faire mon entrée?
0: Ouh, ça promet. En 1558, la reine d'Écosse n'a pas mis les pieds dans son pays depuis belle lurette. Élevée à la cour de France, elle en a d'ailleurs épousé le roi. À 16 ans, Marie Stuart, qui porte déjà 2 couronnes, ne serait pas contre en ajouter une 3e.
8: La vraie héritière d'Henri VIII, c'est moi, sa nièce, pas sa fille. Elle est protestante, et moi je suis catholique. Bon sang, y a pas à tergiverser.
0: Ah, encore ces histoires. À Londres, au palais de Whitehall, Elisabeth Ière est furax.
1: Marie Stuart veut me piquer mon trône? Mais qu'elle se calme, la cousine! Que sait-elle réellement de l'exercice du pouvoir? Madame est dorlotée à la cour de France depuis qu'elle a 2 ans, tandis que moi, je lutte chaque jour pour ma vie. Alors qu'est-ce qu'elle croit? Que je vais me moucher? Non, me coucher? Par contre, je veux bien un mouchoir. Merci.
0: Oui, enfin, tout n'est pas rose pour autant du côté de Marie Stuart. 2 ans plus tard, son époux, le roi de France, François II, meurt. Oh, encore un? Puis vient le tour de sa mère. Ah non, mais là, franchement, c'est plus possible. La reine d'Écosse se retrouve orpheline et veuve à 17 ans.
3: Bon, ben, j'ai plus qu'à rentrer à la maison.
0: En Écosse? Pour Elisabeth, c'est une très, très mauvaise nouvelle.
5: La grenade est en chemin. Je répète, la grenade est en chemin.
0: Elisabeth Ière et Marie Stuart se partagent la Grande-Bretagne. L'une au nord, l'autre au sud, ces deux femmes exceptionnelles sont soumises à la même pression. Leurs conseillers, leurs ministres, les lords qui les entourent, tous les pressent de se marier.
1: Non mais ils sont pénibles à la fin. Une reine qui gouverne, ça les défrise. Hein. Quand on a le pouvoir entre les mains, pourquoi le partager? Et puis franchement, avec qui?
0: Marie Stuart, de son côté, semble avoir trouvé. En juillet 1565, la reine d'Écosse épouse son cousin, Henri Darnley.
1: Comment? C'est lui qu'elle a choisi?
0: Un problème, Elisabeth?
1: Bah, disons que cela ne m'arrange pas trop. Elle était censée épouser un de mes amis. Grâce à lui, j'aurais pu piloter la situation à distance. Bon, c'est pas grave. Je vais m'arranger autrement.
0: Oh, des manigances! Encore des manigances! Marie Stuart sait qu'elle n'est pas la bienvenue dans son pays. La plupart des seigneurs écossais sont contre elle. Protestants, ils ne supportent pas d'être gouvernés par une femme catholique. La reine d'Écosse, pour couronner, si je puis dire, le tout, se retrouve empêtrée dans un mariage calamiteux. Son mari veut s'emparer du gouvernail. Il est cruel et sacrément soifard.
8: C'est le père de mon fils. Mais qu'importe, se marie bientôt, il faudra s'en débarrasser.
0: Et comme par hasard, 6 mois plus tard, l'auberge dans laquelle il passe la nuit explose. Ah, de mauvais barils de poudre, ah, c'est vraiment pas de chance. Pas de chance? Ouais. L'enquête révèle que le mari de la reine a aussi été étranglé. ça sent l'embrouille. Une lettre d'Elisabeth? Vite, ouvrons!
1: Ma chère cousine, je sais que nos relations ne sont pas au beau fixe. Mais je vous en supplie, soyez prudente! Certains vous croient impliqués dans la mort de votre mari. Les reines en Europe se comptent sur les doigts d'une main. Pour tenir, nous n'avons pas le choix. Nous devons être irréprochables. Bonne chance. Et puis allez, gros bisous.
0: Mais Marie Stuart a d'autres projets en tête. Depuis quelque temps, elle roucoule avec un certain Lord Boswell, accusé, oh my God, d'avoir assassiné son mari. La réputation de la reine en prend un sacré coup. D'autant qu'elle l'épouse.
1: Oh bah là, je ne peux plus rien pour elle. Oh bah vous allez voir, ça va chauffer en Écosse.
0: Bingo. Des lords puissants se soulèvent contre Marie Stuart. La reine, entourée de quelques fidèles, livre bataille.
9: Allons-y, messieurs. Levez haut vos épées. Pour l'Écosse, pour votre reine.
0: Défaite, Marie Stuart doit renoncer à son trône. Illico presto, elle se réfugie en Angleterre où elle demande l'aide de sa cousine.
1: Ah, la barbe. Mais qu'est-ce que je vais faire d'elle?
0: Reine sans pouvoir, sans pays, elle demeure une menace.
1: Je n'ai toujours pas d'enfant, donc personne pour prendre la relève après moi. On ne sait jamais, ça pourrait lui donner de mauvaises idées.
0: Pendant 18 ans, Mary Stuart, retenue prisonnière par sa cousine, est ballottée d'un château à l'autre.
8: Les châteaux anglais sont mal isolés, mais l'avantage, c'est que j'ai du temps.
0: Et le temps, oui, permet de comploter. En 1586, Elizabeth découvre que Mary Stuart est impliquée dans un sale coup contre elle. La reine d'Angleterre a l'habitude des conspirations. Mais cette fois, la coupe est pleine. À l'issue d'un grand procès, Mary Stuart est reconnue coupable de haute trahison.
1: Je n'ai plus le choix. Cette fois, c'est quick-quick.
0: Jusqu'à la dernière minute, la reine d'Angleterre hésite.
1: Quick-quick, c'est drôlement définitif. C'est une reine tout de même. Finissez là. Tuez-la.
0: Poussée par ses conseillers inquiets, elle finit par signer l'acte d'exécution de sa cousine. Le 8 février 1587, Mary Stuart n'est plus. Eh oui, parfois, les cousinats tombent au vinaigre. Élisabeth Ière, après cela, continue de gouverner l'Angleterre. Durant son règne, qui durera en tout 45 ans, son pays connaît un véritable âge d'or. Commerce, théâtre, agriculture, industrie, tous les voyants sont au vert. La reine qui, par prudence, choisit de ne jamais se marier, deviendra, au fil des siècles, un véritable mythe. Mais j'ai pas dit une mythe! J'ai dit un mythe! Ah, ça y est, je l'ai eu!

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3: Bonjour, je m'appelle Alex, j'ai 7 ans et j'habite à Nancy. J'aimerais vous raconter une blague. Qu'est-ce qu'un jardinier peut faire pousser sans terre ni eau ?
4: Oula, c'est une plante révolutionnaire, ça.
3: La moustache.
4: Ah oui, et la moustache, ça ne se mange pas, par contre.
1: Elle est trop bien, cette blague, je vais la raconter à mes potes.
5: Bonjour, je m'appelle Adèle et j'ai 8 ans. J'habite à côté de Bordeaux et je vais vous présenter une blague. Quelle est la différence entre un gardien de but et un pêcheur ?
4: Je ne sais pas.
5: Le gardien de but déteste avoir quelque chose dans ses filets.
4: Mais oui, alors que le pêcheur adore voir des poissons dans ses filets.
1: Trop bien cette blague.
6: Coucou, salut l'info, je m'appelle Élise, j'ai 8 ans, j'habite à Latte à côté de Montpellier. Je voudrais vous présenter ma devinette. Une petite fille dit à sa copine, tu sais toi quel est le chiffre le plus grand au monde ?
4: Laisse-moi réfléchir. 400 000 millions de milliards ?
6: Un comme infini. 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
1: Cartable en cuir, blouse grise, plume sergent-major, bienvenue dans une rentrée scolaire à l'ancienne, sans émoji, sans wifi et sans pitié. Rentrée des classes, 1882. Pas de photos souvenirs, mais le maître surveille et le poil est froid. C'est la première rentrée scolaire d'un nouveau genre. L'école républicaine devient obligatoire en France en 1882. Garçons et filles de 6 à 13 ans sont sommés de rejoindre l'instituteur. Leurs parents s'en méfient. L'Église la désigne comme une fabrique d'incroyants. Je n'ai pas dit d'un culte. Ça viendra plus tard. Et les enfants, eux, n'ont pas leur mot à dire. La journée commence souvent par une inspection des mains. Les ongles sales peuvent valoir une punition. Au tableau, lecture, catéchisme, calcul mental, morale laïque, pas de pause goûter et gare aux fautes d'orthographe. Elles peuvent coûter un coup de règle ou le redouté bonnet d'âne. Les filles brodent, les garçons dessinent des locomotives, on apprend par cœur les rivières de France, la liste des préfets et surtout la Marseillaise. Et pourtant, c'est une révolution. Une génération entière accède à la lecture, à l'écriture, à la citoyenneté. La rentrée, alors, n'est pas seulement une obligation. C'est une porte ouverte vers la République, une initiation nationale à la plume, au drapeau et à l'ordre en rang par deux. Alors, la prochaine fois que votre enfant râle parce qu'il n'a pas le droit d'utiliser son téléphone en classe, dites-lui qu'en 1882, le seul TikTok, c'était l'horloge murale et que l'unique story, c'était la vie de nos ancêtres les Gaulois.

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3: Et coucou les petites curieuses et les petits curieux. Oh, une pyramide.
4: Bonjour, je m'appelle Ninon et j'ai 8 ans et je voudrais savoir comment les égyptologues ont pu savoir la signification des hiéroglyphes. Merci de votre réponse.
3: Et c'est une égyptologue, une vraie, qui va t'expliquer, ma chère Ninon, Bénédicte Loyer. Alors, comment a-t-on compris ce que disent les hiéroglyphes ?
5: Là, on rentre dans, en fait, l'histoire de l'égyptologie. Et il y a un personnage qui, pour nous, est absolument extraordinaire et qui est le papa de notre domaine. Il est français, il est merveilleux et il s'appelle Jean-François Champollion, accompagné par son frère, parce qu'ils étaient deux en fait. Il y avait Jacques-Joseph Champollion, le frère aîné de Jean-François, qui a toujours aidé son cadet. C'est une histoire en fait aussi de frères et de fraternité. Jean-François, c'était pas un très bon élève en cours. Il était très distrait et il était pas vraiment assidu. Néanmoins, c'était un véritable génie des langues. Et il s'est mis très tôt dans l'idée qu'il fallait redonner une voix à l'Égypte ancienne. Puisqu'effectivement, les hiéroglyphes n'étaient plus connus. Les derniers hiéroglyphes avaient été écrits le 24 394 après Jésus-Christ dans le temple de Philae, c'est-à-dire le temple d'Isis qu'on a au sud de l'Égypte.
3: On a la date précise.
5: C'est la toute dernière inscription qui a utilisé des hiéroglyphes. Et Jean-François Champollion, il apprenait les langues avec une facilité déconcertante. Il faut imaginer qu'à l'âge de 10 ans, il était capable d'apprendre le latin, le grec, l'araméen, le chaldérien, le syriaque. Et puis, il a commencé après à faire ses études et à constituer au fur et à mesure d'autres langues. Il a commencé à apprendre l'éthiopien et il s'est même aventuré à apprendre le sanskrit et même le chinois. Parce qu'on pensait à l'époque que la Chine était en fait une colonie égyptienne avec le roi Ramsès II qui serait monté très très haut. Et finalement, Champollion a énormément travaillé, avec d'autres savants d'ailleurs, de l'intégralité de l'Europe, y compris avec les Anglais. Il travaillait notamment avec un Anglais qui s'appelait Thomas Young, qui a aussi fait beaucoup, mais qui, voilà, s'était très vite retrouvé avec des problèmes pour essayer de trouver les sons, pour essayer de comprendre comment fonctionnent les hiéroglyphes. Et ça a été un très très long travail. Et à un moment, en 1822, Champollion a réussi à comprendre comment les hiéroglyphes pouvaient fonctionner. Alors, il n'a pas compris tout de suite d'un coup d'un seul. Donc quand on imagine qu'il dit et qu'il crie « je tiens l'affaire », attention, il n'a pas tout de suite eu d'un coup d'un seul toute la grammaire dans la tête.
3: Il n'avait pas tout l'alphabet. Hein,
5: il n'avait pas voilà, tous les signes et tout le reste, mais il avait compris comment il allait pouvoir procéder. Et effectivement, c'est lui qui nous a permis de comprendre que tes hiéroglyphes, ça peut être un son, deux sons, trois sons, ou alors ça ne se prononce pas, c'est ce qu'on appelle un déterminatif, ça te donne en fait la nature de ton mot. Par exemple, si tu dis « chat » en égyptien ancien, ça dit « miou », tu vas faire le « m » sous la forme d'une chouette, le « i ».

0: sous la forme d'un plumet de roseau et le ou sous la forme d'un petit poussin de caille. Et à la fin, ton dernier signe, bah, tu vas dessiner un chat.
1: Miou.
0: Miou. Voilà, ça se dit, ça c'est pour le mot chat. Et donc effectivement, il a compris qu'il y avait des signes qui ne se prononçaient pas, d'autres qui se prononçaient, et il a utilisé quelque chose qui a été la grosse clé, non pas la pierre de Rosette, mais le copte, la langue des chrétiens d'Égypte qui s'écrit en grec, mais qui se prononce comme de l'égyptien ancien.
1: Et donc c'est ce qui lui a permis de vraiment comprendre les hiéroglyphes.
0: Exactement. Il est allé suivre la messe en copte, il a rencontré des moines coptes, et il apprenait le copte comme son français. Et c'est ça qui a été déterminant, il a vraiment, vraiment fait en sorte de maîtriser le copte comme sa langue maternelle. Il traduisait apparemment même la Gazette de Paris en copte.
1: Ah là là, on ne l'arrêtait plus, Champollion.

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1: Quelle bestiole as-tu choisie ? Il fait frais au lever du jour, sur cette berge d'un affluent de la Drôme. L'eau s'agite. Des bulles d'air et des débris de bois remontent à la surface. Je perçois des petits cris étouffés sous l'eau. Est-ce un rat musqué ? Une loutre ? Un castor ? Il faut que je plonge pour vérifier ça de près.

0: Je devine une ombre qui se déplace dans le fond du ruisseau. Elle se dirige vers l'entrée d'une petite grotte creusée dans la berge. C'est de là que vient le bouillonnement.
1: Bon, à présent, je m'en vais m'occuper de la couchette.
0: J'entends de nouveau des petits cris étouffés et des grattements qui viennent du fond du terrier. Eh oh, y a quelqu'un ?
1: Allez, hop, ça, c'est gâté. Ça, ça dégage. Ces fibres sont toutes moites. Du balai !
0: C'est bien un castor. Il est là au fond de sa tanière, bien au sec dans cette grotte en forme de four à pain. C'est une grosse masse de poils trapus d'environ 1,20 m de long, avec une queue plate en forme de raquette recouverte d'écailles. Son corps est revêtu d'un pelage duveteux et par-dessus d'une longue fourrure dense et soyeuse. Il déblaie un dernier tas de paille de bois moisissant et les expulse hors de son terrier. Oh ! Il se tourne vers moi. Il frétille des vibrisses et des sourcils. Bonjour, monsieur du terrier. Ça sent bon chez vous ?
1: Normal. J'ai fini mon coup de propre. La litière était sale, humide et pleine de parasites. La changer une fois tous les 15 jours, c'est pas du luxe.
0: La litière, c'est le lit sur lequel le castor se repose. Si elle sent bon, c'est grâce au castoreum, une substance rougeâtre qu'il sécrète à la base de sa queue. Un produit multifonction qui lui permet d'imperméabiliser sa fourrure, de marquer son territoire, de communiquer avec les siens, voire de détecter si la femelle est enceinte. L'odeur

0: et puissante, mais si agréable qu'autrefois les parfumeurs l'utilisaient pour fixer leur fragrance. Cerise sur le gâteau, le castoreum contient de l'aspirine, ce qui est fort utile pour se soigner quand on vit la plupart du temps dans le froid et l'humidité.
1: Allez, grouille mon gars. Après la litière à nettoyer, il y a du bois à couper.
0: Avec ses pattes avant, le rongeur saisit une branche qu'il tire d'un fagot déjà préparé et bien sec. Grâce à ses auriculaires en opposition, il peut la manipuler avec précision. À coups de dents, il déchiquette le tronçon en fibres d'environ 15 cm qu'il dispose en couches pour reconstituer une nouvelle litière et se roule dessus pour l'étaler.
1: C'était pas un bon matelas, ça. Ma fenotte et mes deux ptios vont être contents. Je m'en vais les retrouver en amont du ruisseau pour les aider à couper du bois.
0: Le castor file entre mes jambes et sort du terrier par un plongeon. Son corps glisse au ras de l'eau, mu par ses pattes arrière palmées et sa queue qui lui sert de gouvernail. Seul le bout de son museau et ses yeux pointent à la surface. Il descend la rivière sur une cinquantaine de mètres, grimpe sur la berge, puis se dirige tout droit vers un gros saule attaqué la veille et qui commence à ressembler à deux énormes crayons taillés en pointe se tenant par la mine.
1: Allez, au boulot!
0: Au pied de l'arbre, le castor se dresse sur ses pattes arrière et s'appuyant sur sa queue, reprend son grignotage. À l'aide de ses quatre grosses incisives, il ronge copeau après copeau ce qui reste à enlever. En moins d'une demi-heure, l'arbre ne tient plus que par quelques fibres. Le tronc déséquilibré commence à pencher. Timber, c'est le cri que poussent tous les bûcherons du monde pour prévenir de la chute imminente d'un arbre. Ce mot anglais signifie aussi le passage de l'état d'un arbre sur pied à celui qu'il devient une fois abattu, c'est-à-dire du bois d'œuvre ou de construction. L'arbre tombé, le castor sectionne les branches et les découpe en tronçons. Une partie lui sert à se nourrir et à user ses dents qui ne cessent de pousser. L'autre partie est utilisée en bois de construction. Ah ! Voilà la femelle du castor qui arrive avec leurs deux jeunes. La famille castor se répartit autour de l'arbre pour débiter à toute allure la ramure en morceaux.
1: Bon, parfait. Ça fait un bon paquet. On stockera demain les rameaux et les ramilles dans notre réfectoire en prévision des mauvais jours. En attendant, on va dégager les morceaux les plus costauds pour consolider le barrage. Allez, hop, on travaille!
0: Chacun des castors saisit un tronçon dans la gueule et le tracte en direction du barrage construit à proximité. Malgré leur corpulence assez massive, les castors se déplacent plutôt rapidement. Après plusieurs allers-retours, le tas de bois a bien grossi.
1: Oh! Ben, il y en a assez! Hé, fiston! Passe-moi donc le gros rondin taillé en pointe. Je vais l'enfoncer au coin du barrage qui est un peu faiblard pour le consolider. Ça fuit par en dessous.
0: Le père castor attrape le rondin, plonge et le plante profondément dans la vase. Puis il retire une grosse pierre du lit du ruisseau pour combler un trou. Le reste de la famille charrie des paquets de boue et des racines pour colmater les interstices et apporte des branches pour compléter l'enchevêtrement. En moins d'un quart d'heure, le point faible est renforcé.
1: Hey, il faut sans cesse l'entretenir, ce fichu barrage. Mais pour nous, les castors, c'est la routine. C'est du costaud. On peut même y marcher dessus.
0: Grâce à ces digues qui bloquent l'eau, le niveau s'élève. L'entrée des gîtes est alors inondée et donc camouflée, ce qui préserve les castors des prédateurs. Ces constructions offrent aussi un avantage. Elles créent des zones humides qui attirent toutes sortes d'autres bestioles, génèrent des réservoirs de biodiversité et captent le carbone. Sans le vouloir, les castors luttent ainsi contre le réchauffement climatique et embellissent nos paysages.
1: Oh non ! Il va pleuvoir ! Rappliquez vite, vous autres ! Le ciel va dégringoler. Oh, ça sent la batrasse.
0: Il pleut des cordes. L'eau monte à vue d'œil, transformant le petit ruisseau en torrent boueux. Le castor va et vient nerveusement sur le barrage.
1: Oh, c'est la crotte! Oh là là, elle va tout bousiller!
0: En effet, la crue est subite. Elle frappe le barrage de plein fouet. L'édifice vacille.
1: Allez, au boulot! Il faut tout colmater!
0: Toute la famille se lance à l'assaut de la digue, en apportant des branches de toute taille pour consolider et étayer. Ils se donnent à fond! La poussée des eaux est si forte que le barrage cède partiellement, entraînant dans le fil de l'eau une partie des matériaux de construction. Les castors se précipitent sur la brèche pour réparer les dégâts. Maître Castor, qui traîne dans sa gueule un énorme rondin, glisse et bascule dans l'eau. Il essaie de se rattraper à une grosse branche qui s'arrache.
1: Oh Dieu ! J'arrive pas à remonter ! Le vent est trop fort ! Il m'entraîne !
0: La crue torrentielle ne cesse de gonfler, déborde de tous les côtés. Le père Castor est emporté par les flots. Les rescapés sont tétanisés.
1: Continuez le travail! C'est le plus important!
0: Le ruisseau se déverse dans une rivière encore plus puissante qui happe la bestiole dans ses tourbillons. Son corps remonte à la surface, puis disparaît à nouveau. Il n'essaie pas de lutter, mais se laisse dériver vers le rivage grâce à sa queue gouvernail.
1: Je vais pas me laisser faire! Foie de castor!
0: Le courant semble relâcher sa pression, mais le castor a disparu. Ah non, ça y est, je l'aperçois. Il a profité de la relative accalmie pour s'agripper une racine qui sort de la berge. Le voilà sauvé. Il parvient à grimper hors de l'eau.
1: C'était pas gagné. J'ai cru que j'allais me noyer.
0: Le rongeur s'ébroue de la tête aux pieds pour sécher ses poils.
1: Bon, c'est pas le tout. Maintenant, faut que je me repère.
0: Le castor se dresse sur ses pattes arrière et observe les environs, narines en l'air.
1: Il y a qu'à remonter la rivière en sens inverse. Je vais bien finir par retrouver mon ruisseau.
0: De sa démarche balourde, le castor se met en route. Il longe le bord de la rivière. De temps à autre, il s'immobilise et, grâce à son flair, explore son territoire.
1: Tiens, je le connais ce coin-là. L'odeur du castoreum, ça trompe jamais. J'avais un ancien terrier par ici, un refuge que j'ai dû abandonner. On est sur la bonne piste.
0: Le voici arrivé à la confluence de la rivière et du ruisseau. Il s'arrête à nouveau pour s'orienter. Il repère une nouvelle odeur.
1: Alors là, il n'y a plus à discuter. C'est bien mon ruisseau. Je sens même l'odeur de ma femelle. On n'est plus très loin.
0: Comme le courant s'est atténué, le castor se laisse glisser dans l'eau et remonte le ruisseau à la nage. Il file rejoindre le barrage.
1: Dans l'eau, je suis plus à mon aise. J'y arrive. Je vois le barrage droit devant. Il est encore debout.
0: Sur la digue, les deux jeunes et la mère se dressent, le nez au vent, les moustaches frétillantes. Ils sautent de joie en découvrant leur escapé.
1: Bravo! Ils ont pas chômé la famille. Oh, ma parole! Ils ont tout rafistolé en une nuit. C'est pas le tout, mais maintenant, faut vérifier si notre terrier n'a pas été endommagé par la crue.
0: Salut, Maître Castor!
1: Salut!
0: Ah ouais, il est déjà parti au boulot. Au cours de cette aventure, nous avons entendu le castor crier pour alerter sa famille au moment où il fait tomber un arbre. Quel mot utilise-t-il pour prévenir de la chute d'un arbre ? Tombeur ? Flambeur ? Ou timbeur ? Bravo! C'est bien le mot anglais « timber » que tous les bûcherons utilisent pour prévenir de la chute d'un arbre. Cette aventure était tempétueuse, mais surtout bestiolement géniale. La, la, la, la, la, la, la.
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2: Bonjour, c'est une info. Je m'appelle Raphaël.
3: Salut Raphaël.
2: Et je suis à Nice. J'habite à Nice. J'aimerais raconter une blague. Je suis rouge et j'ai une cape. Qui je suis ?
3: Un super-héros qui a pris un coup de soleil.
2: Super tomate. Au revoir, salut info.
0: Elle est trop bien cette blague, je vais la raconter à mes potes.
4: Bonjour, je m'appelle Léandre, j'habite à Livonne, j'ai 9 ans et je vous présente ma devinette.
3: Coucou Léandre, on t'écoute.
4: Quel est le gâteau le plus rapide ?
3: Je ne sais pas.
4: Vous ne savez pas ? L'éclair.
0: Trop bien cette blague.
5: Bonjour, je m'appelle Louis, j'ai 10 ans, j'habite à Annemasse. J'ai une blague pour vous. Quel est l'ancêtre du houmous ?
3: Ah oui, le houmous, c'est cette purée de pois chiches. On en sert parfois à l'apéro. Mais alors là, je ne vois pas du tout.
5: Le houmous sapiens.
3: Le houmous sapiens. Alors là, celle-là, je ne l'avais jamais entendue et j'adore.
5: À bientôt, salut l'info, j'adore votre podcast.
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1: Chers amis, bonjour. Barbara fait partie du Grand Chambéry. Nous sommes en effet au sud-est immédiat de l'ancienne capitale du duché de Savoie. À voir à Chambéry le château des ducs de Savoie, justement, la fontaine des éléphants, les fameux 400 culs, le centre très joli avec la place Saint-Léger, la rue Croix d'Or, les rues à arcades, les façades colorées qui rappellent que le duché de Savoie a été seulement annexé par le traité de Turin en 1860 après avoir appartenu au royaume de Sardaigne, traité signé entre Napoléon III et Victor Emmanuel II. Le côté sarde de Chambéry est très visible, donc avec ses façades colorées, souvent ocre ou jaune. Nombreux sont les hôtels particuliers baroques, comme des petits palais italiens. Et lors de l'annexion par la France, le duché de Savoie a été divisé en deux départements, vous le savez, la Savoie et la Haute-Savoie. Donc on parle plus précisément des Savoies de nos jours, quand on désigne les deux départements. Et nous sommes dans le département 73 en Savoie, à Barbera, qui a été longtemps d'ailleurs un lieu de villégiature pour les bourgeois de Chambéry. Et aujourd'hui, c'est une ville à la fois résidentielle et encore un peu agricole, surtout lorsque l'on monte le plus haut possible sur le territoire de la commune en direction du massif de la Chartreuse. Voilà le joli cadre planté pour accueillir notre duo de candidats du spécial jeune, Alice Prieur et Milan Frola. Vous avez un grand sourire, c'est déjà très bien. Bonjour Alice.
2: Bonjour Nicolas.
1: Alice, tu es donc en
2: quatrième.
1: Classe de quatrième. Qu'est-ce que tu fais de beau? Qu'est-ce que tu aimes bien faire dans la vie? Tu as des passions, des distractions préférées?
2: J'aime beaucoup lire. J'aime bien le fantastique, comme Harry Potter.
1: Enfin. Oui.
2: J'aime bien aussi Eragon. Et là, je suis en train de lire Hunger Games.
1: Qu'est-ce que ça raconte, Hunger Games? On va un petit peu plomber l'ambiance, je crois. Tu peux nous dire?
2: Ça raconte sur les ruines des États-Unis. Il y a un jeu télévisé qui est créé pour contrôler le peuple par la peur. Et du coup, il y a des jeux un peu horribles qui sont organisés chaque année.
1: Mais c'est pour de faux, hein?
2: Oui, c'est pour de faux.
1: C'est de la fiction. Rassure-moi, c'est de la fiction, en effet. Oui. En classe, tu as des matières préférées?
2: J'aime bien les arts plastiques et le français.
1: Qu'est-ce que tu voudrais faire plus tard? Tu as une idée déjà de métier?
2: Peut-être médecin.
1: C'est le projet, c'est le rêve, c'est l'objectif en tout cas. Tu es aux côtés de Milan Frola qui est en sixième. Bonjour Milan.
3: Bonjour Nicolas.
1: Milan, tu t'intéresses beaucoup aux trains?
3: Oui, j'adore les trains. J'ai un circuit miniature de train dans ma chambre.
1: C'est génial. Et il y a combien de, je sais pas, il y a combien d'aiguillages, il y a des complications les...
3: Oui, il y a des voies de garage, donc ça fait, je compte, 8 aiguillages.
1: 8 aiguillages, d'accord. Une gare, combien de locomotives?
3: 5 ou 6.
1: Tu fais tourner le train régulièrement comme ça?
3: Oui.
1: Tu le regardes, ça te détend? Est-ce que tu, je sais pas, tu fais des changements?
3: Avec mon père, il n'est pas fini, et du coup avec mon père, on le continue de temps en temps. Donc avec les cadeaux que j'ai à mon anniversaire et à Noël, on rajoute de l'herbe, des maisons, des gares, etc., etc.
1: On sait quoi t'offrir en tout cas, hein, pour ces fêtes-là, pour tes fêtes, anniversaire et Noël. Voilà, une belle passion. Et alors, est-ce que tu sais comment on appelle un passionné de train, justement? C'est une question du jeu des 1000 euros, plutôt pour les adultes en général. Tu sais ça, non?
3: Non, je sais pas.
1: Alors, on emploie le mot de ferrovipate. Hein, c'est de temps en temps une question posée. Les ferrovipates, c'est les gens qui adorent les trains, grandeur réelle ou miniature. Donc, tu es ferrovipate, sans le savoir. Belle passion. Milan Frola, Alice Prieur, le spécial jeune. Première question bleue, au nom de Morgane Barrier, habitant Gavre, dans le Morbihan. À quelle couleur fait allusion l'adjectif cramoisi?
3: Rouge-violet, non? Du rouge?
1: Oui, rouge foncé, cramoisi. C'est du rouge. Rouge tirant sur le violet, d'ailleurs. Oui. Autre question bleue de Séverine Baudouin à Paris, dans le 12e arrondissement. Comment s'appelle un journal, disons, comment qualifie-t-on, comment nomme-t-on ce type de journal qui paraît chaque semaine?
3: Un hebdomadaire, je crois.
2: Hebdomadaire?
1: Un hebdomadaire chaque semaine. Journal, magazine, hebdomadaire. La troisième question bleue, tout se passe bien. Une question de Marcel Préjean-Gem de Saint-Laurent-de-la-Salanque dans les Pyrénées-Orientales. Alors il faut tout simplement, Marcel vous le demande, nous donner les noms des cinq doigts de la main. On révise aussi des choses qu'on a peut-être apprises en classe.
4: Le pouce, l'index.
1: Je vous écoute. Allez-y.
3: Le pouce.
4: L'index.
1: Oui.
4: Le majeur. Mmh.
2: L'annulaire.
4: Mmh. Et l'auriculaire.
1: Les cinq doigts de la main s'appellent bien comme ça. Pouce, index, majeur, annulaire, auriculaire. Et même les adultes ont joué avec nous, j'en suis certain, pour tenter de répondre à cette question bleue spéciale jeune. Première question blanche maintenant de Blandine Husson, habitant Rion dans le Puy-de-Dôme. Quelle est la différence entre un champ et un pré ?
2: Un champ,

0: Les récoltes, et après, c'est pour faire brouter des animaux.
1: Donc le champ est cultivé, et en effet, le pré, c'est un espace laissé en pâture pour les animaux. Oui, il y a des pâtures, d'ailleurs, ici.
0: Nous l'avons dit,
1: dans cette commune de Barbora, qui garde certaines terres agricoles, et notamment pour l'élevage. Question blanche spéciale jeune de Bernadette Prade à Bellevue-la-Montagne en Haute-Loire. Quel légume sec est la spécialité de la ville du Puy-en-Velay en Haute-Loire?
0: L'amande?
1: Ce n'est pas l'amande, c'est tout petit et ça peut se manger.
0: Le poivre?
1: Avec des saucisses. Ou en salade, froid.
0: La moutarde.
1: Non. C'est des petites graines comme ça, toutes rondes.
0: Et
1: en général, enfin, pour ce qui concerne celles du puits, elles sont vertes. Voilà, elles sont vertes.
0: Le sésame?
1: Pas le sésame, non. Quelle est la spécialité du Puy-en-Velay, un légume sec, spécialité du Puy-en-Velay en Haute-Loire? Question reposée à notre duo de candidats du spécial jeune, Alice Prieur, Mylène Frolla, à qui je pose maintenant la question rouge, de Francis Egy à Cernay, dans le Haut-Rhin. Écoutez bien. Quelle particularité permettait au dieu romain Janus de regarder en même temps derrière et devant lui?
0: Il avait plein d'yeux.
1: Il avait plein d'yeux, c'est vrai. Mais alors, qu'est-ce qu'il avait en double?
0: Des têtes.
1: Donc, il avait...
0: deux têtes.
1: Qui lui permettaient de...
0: de regarder devant et derrière lui.
1: Oui, c'est ça. Il avait deux têtes, Janus.
0: Un peu la brille, mais ça...
1: double visage. Une face tournée vers le passé, une face tournée vers l'avenir. Alors là, on va avoir une face tournée vers le passé en quelque sorte, puisqu'on revient momentanément à une question à laquelle vous n'avez pas répondu juste pour l'instant. C'est la deuxième partie du jeu. Alice et Mylène, c'est le moment où vous n'avez droit qu'à une réponse en 15 secondes. Je vous repose cette question de Bernadette Prade de Bellevue-la-Montagne en Haute-Loire. Justement, en Haute-Loire, il y a la ville du Puy-en-Velay, c'est le chef-lieu du département. Quel légume sec est la spécialité du puits? On dit que c'est la du puits.
2: Les lentilles?
1: La lentille ou les lentilles du puits? Oui, lentille verte du puits, c'est une appellation. Il y a d'autres lentilles en France, dont certaines sont dorées, des couleurs différentes. Mais là, c'est la lentille verte du puits. Bravo pour cette réponse. C'est là l'utilité de reposer les questions. Vous avez trouvé la bonne réponse quand je vous ai reposé la question à propos des lentilles. Ce qui veut dire que directement, vous pouvez, Alice et Mylène, tentez-le.
2: Banco.
1: Très fort, c'est bien, il y a de l'enthousiasme, il y a de la volonté.
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1: Et là maintenant, on regarde vers l'avenir, l'avenir immédiat, pour tenter de répondre à cette question banco, envoyée par Annette Martin de Rouffignac, en Charente-Maritime. Tiens, tu as un beau sweatshirt, Milan, et sur le sweat, une locomotive. Voilà, ben voilà, c'est logique. Où est-ce que tu l'as eu, ce sweatshirt?
2: La Redoute, je crois.
1: Et il représente Camden Station. C'est à Londres, ça?
2: Je sais pas trop.
1: C'est marqué London dessus.
2: Oui.
1: Un indice,
2: mais...
1: au passage.
2: Oui,
1: oui, je crois qu'il y a un quartier de Londres qui s'appelle Camden. Oui. Camden Station. Bah, voilà. Ta passion pour les trains se confirme à travers ce sweatshirt. La question banco, j'y viens. Comment écrivez-vous 550 en chiffres romains sans vous tromper?

0: M, c'est mi.
1: Oui.
0: Je ne sais pas si c'est...
1: 100.
0: C'est
1: 500.
0: 50.
1: 500.
2: 550.
1: 500 et 50, c'est L. Non, c'est

0: L. C'est DXL, je pense. Parce que L, c'est 50 et tu mets X avant, qui veut dire 10, ça fait... Ah non, c'est ça, DL. T'as raison, DL.
1: DL.
0: Oui, vas-y, dis-le.
2: Vous avez bien échangé entre vous. On vous a écouté, d'ailleurs, on vous a entendu. Comment écrivez-vous 550 en chiffres romains, sans vous tromper, puisque c'est un banco?
1: DL.
2: DL. D pour 500, L pour 50. 500 euros, pas 550, mais 500 euros gagnés grâce à cette bonne réponse à la question banco. Et peut-être 1000 avec le... Est-ce que vous jouez la prudence ou est-ce que vous voulez remettre en jeu ces 500 euros?
1: 3, 2, 1. Super!
2: D'accord, c'est enregistré.
1: Ça va.
2: Question envoyée par Grégory Pouget de Colomiers, près de Toulouse. Que mesure un hygromètre?

0: H-Y-G-R-O-M-E, accent grave, T-R-E.
1: Identité de l'air. Vas-y, toi, dis-le.
2: On pense que l'hygromètre mesure l'humidité de l'air.
0: Oui ! Champion ! Alice Prieur, Milan Frola. Super candidat au spécial jeune. On a passé un bon moment avec vous, je le sais. Vous qui nous suivez, vous êtes ravis. Nous sommes heureux de partager ces moments avec vous sur France Inter et franceinter.fr et l'application mobile Radio France pour le podcast. Vous repartez, Alice et Milan, non seulement avec les 1 000 euros du Super Banco, mais aussi avec le petit Larousse illustré 2025 et une publication Larousse Jeunesse, comment survivre chez les Romains. Bonne journée et à demain, si vous le voulez bien.

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3: Et coucou les petites curieuses et les petits curieux, c'est le printemps.
4: Bonjour, je m'appelle Gabrielle, j'ai 9 ans et je voudrais savoir comment les bourgeons sortent avant de faire une feuille. Merci de me répondre, au revoir.
3: Comment les bourgeons sortent avant de faire une feuille? Question qui sent les beaux jours. Et c'est vous, Catherine Laine, chercheuse en biologie végétale à l'université de Clermont-Ferrand. Vous donc qui allez décrire ce phénomène à Gabrielle.
5: Il faut que je t'explique que, en fait, la feuille dont tu parles, elle est déjà dans le bourgeon. C'est-à-dire que, qu'est-ce que c'est qu'un bourgeon? C'est une petite pousse, une petite branche miniature qui a été rangée, télescopée, un peu comme une antenne radio, à l'intérieur des écailles du bourgeon. Et au printemps, les écailles vont s'ouvrir, la pousse va s'allonger et donc les feuilles vont se déployer. Donc en fait, la feuille dont tu parles, elle est à l'intérieur du bourgeon. Et ce bourgeon, il a été fabriqué par l'arbre l'été d'avant le printemps, c'est-à-dire plusieurs mois avant. Et donc, c'est pas un bourgeon qui sort. En fait, le bourgeon, il est déjà sur les branches. Tu peux regarder les branches en hiver, tu verras qu'il y a des bourgeons sur les branches.
3: Ah oui, ça ressemble à quoi précisément?
5: Eh bien, ça fait des petites boules.
3: Des toutes petites boules sur les branches.
5: Exactement, ou des grosses boules. Par exemple, sur une branche de marronnier, les bourgeons sont gros. Sur une branche de frêne, les bourgeons sont noirs. On les voit très très bien en hiver. Donc, ils sont là depuis l'été. Ils passent tout l'hiver en dormant. Et ils se réveillent au printemps, ils s'ouvrent. Et à ce moment-là, la petite pousse qu'il contient se déploie.
3: Et c'est quoi leur réveil alors? C'est quoi l'alarme pour dire c'est l'heure, sortez?
5: Ah, c'est en fait, chez nous, dans nos régions de France tempérée, le signal c'est le froid. Il faut qu'il fasse froid en hiver pour que les bourgeons se réveillent. C'est le froid qui les réveille. Puis, alors, en gros, ils ouvrent un œil, on va dire. Et pour qu'ils poussent vraiment, après cette période de froid, il faut une période de radoucissement, de chaud. C'est le printemps. Et là, le bourgeon va pouvoir se déployer.
3: Et c'est pour ça que parfois, quand il y a des épisodes de froid, comme on dit aux informations, et d'un coup, il refait beau ou chaud en plein hiver, les plantes, elles sont toutes déréglées parce que les bourgeons sortent et ce n'était pas le moment. Et
5: donc,
3: ils rejettent.
5: Effectivement, le froid d'abord, c'est lui qui va lever la vraie dormance, hein, le vrai sommeil du bourgeon. Et cette sortie du sommeil, c'est très tôt, hein, dès Noël, début janvier, les bourgeons sont réveillés.
3: Ouais.
5: Mais ils restent clos, parce qu'il ne fait pas assez chaud encore pour déployer les branches. Il est vrai que si le mois de janvier est très doux, ou le début février, eh bien il peut y avoir des bourgeons qui s'ouvrent, alors qu'il est un peu trop tôt. Alors finalement, on pourrait se dire, ben non, ils ont gagné quelques semaines, pourquoi pas. Sauf que les gelées peuvent encore surgir en février, en mars, et tuer les jeunes pousses, tuer les jeunes feuilles ou les jeunes fleurs qui sont sorties.
3: Et donc là, c'est catastrophique.
5: Et là, c'est catastrophique.
3: Parce qu'il faut attendre un an supplémentaire.
5: Alors, tout le stock de bourgeons d'un arbre ne mourra pas. Hein. Il va quand même y avoir des pousses survivantes, si j'ose dire, qui vont pouvoir assurer la croissance de l'arbre. Mais bon, ça perturbe quand même la vie de l'arbre.
3: Et c'est malheureusement trop fréquent, d'où l'importance, s'il fallait encore un argument, de lutter contre le dérèglement climatique. Salut les matelots!

0: Bonjour, Noé au micro. Bienvenue dans ce nouvel épisode de Salut l'Info.
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0: Et aujourd'hui, je suis avec un fidèle auditeur qui habite en région parisienne.
2: Bonjour, je m'appelle Anatole, j'habite à Saint-Ouen. Je suis en CM1 et aujourd'hui, je suis contente de présenter Salut l'Info avec Noé.
0: Dans ce numéro, on te raconte comment une baleine a été sauvée sur une plage, comment l'intelligence artificielle commence à venir en aide aux pompiers pour lutter contre les incendies, et on te raconte un concert unique et gigantesque de Shakira sur la plage.
3: Allez, c'est parti !
0: Et on commence avec cette belle histoire, celle du sauvetage d'une baleine en Allemagne. Le 23 mars dernier, une baleine à bosse surnommée Timmy s'est approchée un peu trop près de la côte nord de l'Allemagne, dans la mer Baltique. Elle devait être perdue ou malade, elle s'est échouée sur le sable, elle ne pouvait plus repartir.
2: Elle a dû avoir très mal.
0: Les autorités locales ont tout tenté pour sauver l'animal de 12 mètres de long. Par exemple, des ouvriers ont creusé le sable autour de la baleine avec des tractopelles pour la dégager, mais ça n'a pas marché. Des bateaux ont aussi fait de grosses vagues pour essayer de la déloger, mais Timmy est resté bloqué. Plusieurs fois, la baleine a réussi à se dégager avant de s'échouer quelques mètres plus loin sur un autre banc de sable. Après plusieurs tentatives ratées, Timmy était très fatigué et les autorités ont décidé d'abandonner.
2: C'est comme si eux, ils se noyaient au fond de la mer. On essayait de les sauver, mais ça n'a pas marché, donc on les a laissés se noyer. C'est ce qu'ils ont failli faire avec la baleine. Sinon, elle serait morte sur la plage.
0: Exactement. Mais des habitants ont insisté et deux riches entrepreneurs ont proposé de placer la baleine dans une grande barge, une sorte de bateau à fond plat, recouvert d'eau. Et là, le 2 mai, plus d'un mois après les premières tentatives, le sauvetage a enfin fonctionné. Timmy a été emmenée dans les eaux plus profondes, fatiguée mais toujours vaillante, elle a pu nager au large du Danemark, puis de la Norvège. Elle pourra ensuite rejoindre l'Arctique où elle vit d'habitude. On souhaite une longue vie à Timmy qui a vécu une sacrée aventure loin de chez elle.
4: C'est quoi les news ?
0: Allô, l'intelligence artificielle ? Il y a le feu ! Non, nous n'en sommes pas encore là, mais presque. Sache que l'intelligence artificielle vient en effet en aide aux pompiers dans la lutte contre les risques d'incendie.
2: C'est une intelligence qui peut faire des choses que nous, on ne peut pas faire.
0: Oui, dans la forêt de Fontainebleau, en Seine-et-Marne, des caméras ont été installées en hauteur. Il y a 8 caméras pour 25 hectares de forêt. Ça fait à peu près la taille de 30 terrains de foot. Ces caméras prennent une photo toutes les 30 secondes et l'envoient à des ordinateurs équipés d'une IA, une intelligence artificielle. L'IA analyse les photos en détail pour détecter un éventuel signe de fumée. Et si elle envoie

0: elle envoie un signal d'alerte à la caserne pour prévenir les pompiers, comme l'a raconté le lieutenant-colonel Olivier Comtat à notre reporter Timour.
1: Sur le feu où nous sommes, les caméras ont vu le feu 20 minutes avant le premier appel des secours par un promeneur ou quelqu'un qui passait sur la route.
2: Bah là, les pompiers, ils sont prévenus 20 minutes avant. Le feu, il va moins se propager et ils peuvent éteindre le feu plus rapidement.
0: Pour ce sapeur-pompier, il faut s'aider des nouvelles technologies pour faire face au changement climatique qui augmente les risques d'incendie dans les forêts. L'expérimentation existe aussi en Ardèche et va se poursuivre en Aveyron, dans le Bas-Rhin et dans l'Indre. Et sache que l'IA utilisée ici est une intelligence artificielle française qui s'appelle Pyronir.
3: Au feu les pompiers, la maison qui brûle. Au feu les pompiers, la maison brûlée.
2: De quoi on parle maintenant ?
0: Tu connais cette chanson ? C'est la célèbre chanteuse Shakira.
2: Elle fait l'actrice dans Zootopie. Oui, c'est elle qui chante quand Gazelle elle chante, bah, c'est sa voix.
0: Et là, elle n'est pas à Zootopie, mais sur une plage du Brésil, dans la ville de Rio de Janeiro. Elle n'est pas venue pour bronzer, mais pour chanter. La chanteuse colombienne a en effet offert un concert exceptionnel sur la célèbre plage de Copacabana. Et tiens-toi bien, c'était gratuit. Conséquence, la mairie de Rio a compté 2 millions de spectateurs. Oui, 2 millions de personnes sur la plage. C'était le 2 mai dernier et il fallait être patient car Shakira est arrivée avec plus d'une heure de retard. Le spectacle a débuté par une mise en scène spectaculaire avec des drones dessinant une louve dans le ciel. La louve, c'est le symbole de la chanteuse. Sur scène, elle a enchaîné ses plus grands succès dont bien sûr Waka Waka. Alors pourquoi un tel concert gratuit ? Eh bien pour faire parler de Rio et pour faire venir des touristes. La ville avait déjà organisé en effet des concerts gratuits avec Madonna et Lady Gaga.
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0: On t'en a déjà un peu parlé dans Salut l'info. Depuis le début du conflit entre les États-Unis et l'Iran au Moyen-Orient, le prix du pétrole a beaucoup augmenté et cela a des conséquences dans le monde entier. Alors aujourd'hui, on t'explique tout sur le pétrole et pourquoi on en parle autant.
5: Bonsoir. Et oui, encore une fois, nous avons du pétrole partout aujourd'hui. Il ne coule pas encore dans nos cœurs, c'est heureux, mais il commence à nous envahir le cerveau. Ça devient la pollution mentale par le pétrole.
6: Le monde est confronté au plus grand défi de sécurité énergétique de l'histoire concernant le pétrole.
7: En 4 jours seulement, les prix se sont envolés.
8: Pétrole, nouvelle hausse du brut.
9: Est-ce qu'on va manquer de pétrole alors ?
10: Oui. Le contexte tendu se lie aussi sur les cours du pétrole ce matin.
11: Le pétrole, nous sommes obligés de l'acheter à d'autres. Cher, trop cher.
12: Nous allons frapper, frapper, frapper, fourrer, bébé, fourrer. Nous allons fourrer, bébé, fourrer et frapper, frapper, frapper.
13: La Russie a exporté pour 19 milliards de dollars de pétrole et de produits pétroliers en mars.
14: Je suis convaincu que quand ce sera terminé, le monde sera inondé de pétrole.
11: En France, on n'a pas de pétrole, mais on a des idées.
15: Ah là là, le pétrole, quelle histoire! Mais pourquoi au fait? Allez Noé, tiens, déjà, on va faire un jeu. Regarde autour de toi dans le studio et dis-moi où il y a du pétrole.
0: Marion, le pétrole, c'est bien un liquide noir, épais et très visqueux. Et j'en vois pas, là. Bon, j'ai mis de l'essence dans ma voiture l'autre jour. Ça m'a coûté cher, d'ailleurs, mais à part ça...
15: Certes, Noé, le pétrole, c'est une source d'énergie. On en fait du carburant pour les voitures, pour les avions, du fioul pour chauffer certaines maisons. Mais on en fait plein d'autres choses dans les usines pétrochimiques. Il est transformé en microscopiques petites billes qui sont ensuite assemblées pour fabriquer différents plastiques. Moi là, par exemple, j'ai mes lunettes, mes baskets, mon téléphone. Et dans ta chambre, cher auditeur ou auditrice de Salut l'Info, il y a sûrement des jouets contenant du plastique ou peut-être même des maillots de foot en polyester. Le pétrole, figure-toi, ça sert même pour faire des chewing-gums, des peintures, des routes...
0: Ah oui, en effet, le pétrole, il y en a partout dans nos vies.
15: Oui, Noé, et c'est connu, quand quelque chose sert à tout le monde et que tout le monde le veut, ça peut créer des embrouilles.
16: C'est la guerre !
15: Or, tout le monde n'a pas de réserve de pétrole sous son sol.
0: Ah oui, si on creuse le sol de ce studio, il ne doit pas y en avoir beaucoup.
15: En effet, il faut savoir que le pétrole s'est formé il y a des millions d'années à partir notamment de micro-organismes marins, comme des algues, qui ont été transformés et piégés dans la roche. Donc, on ne peut pas en retrouver rapidement. Certains pays ont des réserves, d'autres non, et voilà. Alors, les 5 pays qui produisent le plus de pétrole dans le monde sont les États-Unis, l'Arabie Saoudite, la Russie, le Canada et l'Irak. Et d'un autre côté, il y a beaucoup de pays, comme la France, qui n'en ont pas de pétrole sous leur sol et donc qui doivent l'acheter.
0: Ah oui, il arrive dans des bateaux, les pétroliers.
15: Oui, ou dans des oléoducs, des gros tuyaux de plusieurs centaines de kilomètres qui transportent le pétrole entre les pays. Le pétrole, ça prend tellement de place dans le monde que souvent on dit que c'est un sujet géopolitique. C'est-à-dire qu'il influe non seulement sur la vie des gens, mais aussi sur les relations entre les pays, les guerres, la paix.
0: Ah oui, en ce moment, on en a un bon exemple avec ce qui se passe au Moyen-Orient.
15: Et oui, avec le conflit avec les États-Unis et Israël, l'Iran a fermé en grande partie le détroit d'Ormuz. C'est un passage entre deux mers, très étroit, par lequel passent énormément de pétroliers du monde entier. Résultat, en ce moment, beaucoup de pétrole n'arrive pas à destination. Et ça fait augmenter le prix du pétrole. Parce que quand tout le monde veut quelque chose et qu'il y en a moins à vendre, ça fait monter les prix. Donc ces derniers temps, le prix de l'essence dans les stations-service a beaucoup augmenté, partout dans le monde.
9: Le prix du baril de pétrole est incontrôlable.
7: En 4 jours seulement, les prix se sont envolés.
16: Je surveille ce matin les prix du pétrole parce que les cours ont grimpé de 10% sur les marchés asiatiques cette nuit.
17: Le prix du pétrole a atteint un sommet en 3 ans.
18: Les prix du pétrole vont malheureusement continuer à progresser.
19: Une hausse de l'ordre de 30% sur le carburant en 2 semaines. On subit un choc d'une violence et d'une rapidité qui est extrêmement grave.
0: Dans la guerre entre l'Ukraine et la Russie, on parle du pétrole aussi, non ?
15: Oui. La Russie a beaucoup de pétrole et l'Ukraine attaque régulièrement ses ports et ses raffineries, là où on le transforme. Et aussi l'Europe qui soutient l'Ukraine essaye d'acheter moins de pétrole à la Russie. Mais ce n'est pas facile d'en consommer moins. Si on regarde les transports par exemple, dans le monde actuellement, environ 9 km sur 10 parcourus par les humains le sont avec des carburants à base de pétrole. Pourtant, il faut de toute façon que les pays s'organisent pour en consommer moins, car son utilisation pose aussi d'énormes problèmes écologiques. Quand on le brûle pour utiliser son énergie, ça libère beaucoup de gaz CO2 et ça réchauffe la planète.
0: Bon, fini, moi j'arrête le pétrole.
15: Ah Noé, je te comprends. C'est vrai qu'il faudrait réduire notre dépendance au pétrole, comme on dit. Être moins accro, quoi. C'est impossible à faire du jour au lendemain, mais on peut essayer au maximum. Beaucoup de pays, dont la France, essayent aujourd'hui de faire appel à plus d'énergie dont l'utilisation ne dégage pas de CO2, ou bien moins. L'énergie solaire, l'énergie éolienne qui utilise le vent, ou encore l'énergie nucléaire. Et puis, de nombreux chercheurs partout dans le monde travaillent à fabriquer des matériaux qui ne viennent pas du pétrole. Par exemple, des plastiques à base de plantes, des circuits électroniques avec des papiers spéciaux, etc., etc. Mais surtout, pour avoir moins besoin de pétrole et moins polluer avec, il faudrait s'habituer à consommer moins. Acheter des choses solides qui durent longtemps, les réparer pour les garder encore plus longtemps, utiliser moins d'objets jetables aussi.
0: Merci Marion, je te coupe ton micro. Plein de pétrole.
20: Quand il n'y aura plus de pétrole, on se promènera en carriole.
0: Bon, si j'ai bien compris, il n'y a pas de solution magique dans cette histoire, mais on peut avancer en s'y mettant tous ensemble, les citoyens, les chercheurs, les entreprises, les gouvernements.
20: Sont en chômage.
0: Beau défi.

0: Non, mais vraiment, j'ose pas le dire.
1: J'ai pas envie d'en parler. Mais si, vas-y, on se dit tout.
2: Et cette semaine, c'est Ulysse qui vit à Paris et qui a 9 ans et qui nous a laissé un message sur notre répondeur.
3: En ce moment, j'ai un problème. J'adore les leggings, très à la mode dans mon école. Mais ma maman, elle m'en achète souvent, mais mon papa, il n'en achète pas. Et donc souvent, je me mets en colère. J'aimerais vraiment en avoir plus. Alors j'aimerais avoir vos conseils, soit pour arrêter d'acheter ces leggings et d'arrêter de demander, ou alors pour pouvoir mieux gérer mes émotions.
2: Alors c'est un drôle de mystère la mode à l'école. Il y a quelque temps, il fallait absolument avoir un laboubou. Aujourd'hui, dans ton école, tout le monde s'arrache les legamis. Et dans quelques semaines, une nouvelle marque, encore inconnue, fera sûrement parler d'elle à la récré. Non seulement ça arrive et ça part sans qu'on sache trop pourquoi, mais en plus, les trucs à la mode, on n'en a jamais assez. On en veut toujours plus. Et ça provoque évidemment de la frustration. Cette émotion que tu connais bien, mon cher Ulysse. Quand on la ressent, ça peut vite nous envahir comme une grande vague d'énervement. Mais la bonne nouvelle, c'est que ça passe. Alors, quand tu sens la vague arriver, commence par respirer un grand coup, voire 2 ou 3. Puis essaye de réfléchir. Est-ce que tu as envie d'avoir des legamis ou est-ce que tu en as besoin pour vivre? Tu te rendras vite compte que c'est simplement une envie et qu'on peut la remplacer par une autre, comme jouer avec ses copains, lire sa BD préférée ou écouter une musique qu'on aime.
1: Bonjour, vous êtes sur la boîte à blagues. Laissez votre message après le...
2: Tu as reconnu ce petit jingle, c'est le moment d'écouter vos meilleures blagues.
4: Bonjour, je m'appelle Sybille, j'ai 9 ans. J'habite à Saint-Brandon. J'ai une devinette pour vous. Quel appareil permet de se laver sous les bras? Réponse: lave-aisselle.
2: Une blague très propre.
4: Au revoir.
2: Au suivant.
5: Bonjour, je m'appelle Léonard. J'ai 8 ans et demi et j'habite à Nantes. J'ai une blague à vous raconter. Un client arrive dans une bibliothèque et il dit « Bonjour madame, je voudrais un livre. » La dame répond « De quelle hauteur ?» Le monsieur répond « N'importe laquelle hauteur, pourvu qu'il rentre dans mon sac. »
2: Un auteur et une hauteur, pas mal, j'achète.
5: Bisous. Bonjour, je m'appelle Zélia, j'ai 12 ans. J'habite à Dubaï, aux Émirats Arabes Unis et j'ai une blague pour vous. Que dit un sachet de thé qui vient d'être infusé au vieux sachet de thé qui traîne dans l'évier? Vous ne savez pas? Je suis intéressant!
6: Qu'est-ce que vous disiez, mon cher?
7: Du thé! Du thé, je n'y avais pas songé!
2: Quel jeu de mots intéressant!
6: Ah non, pas de thé! Du sucre!
5: Merci, j'adore votre podcast!
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2: Si toi aussi tu as plein de blagues et que tu veux nous faire rire, laisse un message sur le répondeur de Salut l'Info. Appelle-nous au 01 47 79 40 00. N'oublie pas de nous donner ton prénom, ton âge et la ville où tu habites et le numéro de téléphone de tes parents.
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2: Et nous sommes toujours en studio avec Anatole, notre auditeur de la semaine. On veut en savoir plus sur toi. Tu as 8 ans, tu habites à Saint-Ouen, en Seine-Saint-Denis, c'est tout près de Paris. Je suis sûr que tu y es très occupé.
10: Je fais des activités, je fais de la danse, je fais du cirque et je fais de l'escalade avec l'école. Je fais de l'escrime et je vais faire de la natation.
2: Tes semaines sont bien remplies, Anatole. Et quel est ton plat préféré?
10: J'aime bien les pâtes avec du pesto vert.
2: Simplement, des pâtes pesto.
10: Avec du gruyère et... du piment.
2: Du piment?
10: Oui.
2: Mais non, les enfants, ils n'aiment pas le piment.
10: Si, moi, j'adore.
2: Et est-ce que tu as un livre préféré?
10: J'aime bien Anatole la tuile, parce qu'il est très rigolo.
9: Anatole!
2: Comme toi?
10: Ouais.
11: Qu'est-ce qui se passe? Anatole a mis au point des nouvelles techniques de triche. T'es trop fort, Anatole!
2: Et Anatole, est-ce que tu as un film préféré?
10: J'aime bien Star Wars. Il y a des Jedi. Ils ont des sabres laser et ils se battent contre des stormtroopers.
12: Bravo pour ce vaillant baroud d'honneur, mais vous ne serez jamais assez nombreux.
13: Permettez-moi d'en douter.
12: Nous verrons.
14: Oh.
2: J'imagine que tu écoutes de la musique. Quelle est ta chanson du moment ?
10: J'aime bien « Tu comprendras plus tard » comme chanson. Big Flo et Oli.
14: Big Flo et Oli.
10: C'est des chanteurs qui sont frères.
14: Tu connais, non ?
10: C'est quelqu'un qu'on lui a toujours dit dans son enfance qu'il comprendra quand il sera plus grand. Mais là, il est plus grand et en fait, il comprend toujours pas.
15: Quand j'étais petit, je pensais que les adultes disaient toujours vrai. Et la nuit, dans la voiture, je pensais que la lune me suivait.
2: Eh bien voilà, c'est déjà l'heure de nous quitter.
10: J'avais jamais présenté un podcast et c'était bien. Je veux bien dire un grand merci à Agathe de Besançon de m'avoir fait découvrir ce podcast. Et je dis au revoir à tout le monde.
2: Au revoir tout le monde. Au nom de toute l'équipe d'Astrapi et de France Info, on te souhaite une bonne semaine. Garde la pêche et bye bye.

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0: Le temple du soleil.
1: Cinquième et dernier épisode.

0: En tombant à travers une chute d'eau, Tintin a découvert par hasard une entrée secrète du Temple du Soleil. Avec le capitaine Haddock et Zorino, il a traversé un long tunnel souterrain débouchant sur un tombeau inca. De là, en poussant une dalle, tous trois ont basculé à l'intérieur du temple au moment même où s'y tenait une cérémonie sacrée. Conduits devant le dernier descendant des souverains incas, ils ont été accusés de profanation. Grâce au talisman que lui a donné Tintin, Zorino a pu avoir la vie sauve. Mais Tintin lui-même et le capitaine ont été condamnés à mort sans recours possible. Une seule grâce leur a été accordée. Ils ont 24 heures pour choisir le jour et l'heure où le soleil devra mettre le feu à leur bûcher.
1: Eh bien, Milou, que fais-tu là?
2: Où as-tu déniché ce papier?
1: Fais-moi voir ça. Qu'est-ce que c'est que ce morceau de journal?
3: Eh bien, c'est celui que vous m'aviez demandé de conserver et qui devait nous servir à allumer du feu.
1: Tiens, tiens. Intéressant, cet article. Dommage que... Milou. Ici, Milou. Lâche ce papier. Milou, veux-tu m'obéir? Bon, Milou, ici. Rends-moi ce journal.
3: Je crois bien que je vais parvenir à raccommoder cette pile.
1: Milou. On s'appelle l'hippopète, veux-tu oui ou non cesser ce petit jeu? Allons, ici. Allez, donne-moi ça. Où en étais-je? Ça, par exemple, c'est vraiment curieux. Quelle coïncidence. Mais alors, si je comprends bien...
3: Ça y est, elle est réparée. Tintin, est-ce que vous ne pourriez pas...
1: Youpi!
3: Oh. Tonnerre de Brest, ma pipe!
1: Mais tralala, itou! Mais tralala, itou!
3: Oh, mon ciel, Tintin, que se passe-t-il?
1: Capitaine, nous sommes sauvés.
3: Sauvés? Comment? Expliquez-vous.
1: Eh bien, voilà. Et puis, non. Je crois qu'il vaut mieux que je ne vous dise rien. Je puis me tromper et je ne veux pas vous donner de fausses espérances.
3: Cependant...
1: Écoutez, capitaine, faites-moi confiance et promettez-moi de m'obéir en tout, sans chercher à comprendre. Vous saurez plus tard.
3: D'accord. Mais...
1: D'accord. Allons bon, c'est donc promis. Armons-nous de patience. En attendant, je vais réparer votre pipe.
0: Et pendant ce temps-là...
4: Mais tiens, ils ne sont pas ici. Curieux. Le pendule indiquait pourtant qu'ils se trouvaient dans un endroit très élevé.
5: C'est donc qu'ils doivent se trouver dans un endroit plus élevé encore
4: que la tour Eiffel. Oh.
0: Le lendemain matin...
6: Eh bien, étranger, avez-vous fixé vous-même le jour et l'heure de votre mort?
1: Oui, noble fils du soleil. Je désire... Nous désirons mourir dans... Oui, dans 18 jours, à 11 heures. Ce sera l'anniversaire de naissance de mon ami le capitaine, et je...
7: Moi? Mais Tintin, vous êtes fou!
1: Ce n'est pas... Vous m'avez promis d'obéir.
6: Eh bien, soit. C'est dans 18 jours exactement, à l'heure que vous avez choisi, que vous expierez votre crime. Garde, qu'on les emmène, qu'ils soient bien traités désormais, et que leur moindre désir soit exaucé.
0: Et quelques instants plus tard...
8: Ici, señores. Salle du palais, où vous logez, maintenant.
1: Merci bien. C'est très joli.
7: Et maintenant, Tintin, allez-vous m'expliquer ce que tout cela signifie?
1: Pas encore, capitaine, pas encore. Je ne puis vous dire qu'une seule chose, tout va bien. Regardez cette belle corbeille de fruits exotiques.
7: Tout va bien. Tout va très bien, madame la marquise. Nous allons être grillés vifs dans 18 jours, mais à part ça, tout va très bien. Je dirais même plus, comme nos amis Dupont et Dupont, tout va bien.
1: Délicieux.
0: Les jours ont passé.
7: Plus que 6 jours demain matin, tonnerre de Brest. Un misère de misère.
0: Et le lendemain...
7: Comment sortir? Qui pourrait nous aider? Zorino, peut-être?
9: Cessez de vous tourmenter, capitaine.
0: Le jour suivant...
7: C'est formidable. Nous n'avons plus que 5 jours à vivre, mille sabords. Et vous faites de la culture physique. Le moment est vraiment bien choisi.
1: Que voulez-vous, capitaine? Il faut bien conserver sa souplesse.
7: Souplesse, souplesse, souplesse. Pas besoin de culture physique, moi, tonnerre de Brest, pour rester souple. Voulez-vous voir ce que je peux encore faire à mon âge, hein? Regardez cette table. Je vais sauter par-dessus à pieds joints, sans élan.
1: Faites attention à la coupe de fruits, capitaine.
7: Hop. Vous trouvez ça drôle, vous?
0: Plus que 4 jours.
7: Il ne sera pas dit que je me laisserai rôtir ainsi comme un vulgaire poulet. Il faut absolument s'évader.
1: Vous savez bien que c'est impossible.
0: Plus que 3.
7: Que faire, bon sang, bon sang?
0: Plus que 2.
7: Et vous restez là à vous prélasser mes millions de sabords. Il faut faire quelque chose.
1: Ayez confiance, capitaine. Dans 2 jours, nous serons sauvés.
0: Plus qu'un jour.
7: C'est fini. Plus rien à espérer. Jamais je n'ai touché à ce point le fond du désespoir.
0: Au même moment...
2: D'après le pendule, ils doivent être bien bas.
10: Au fond de cette pine, peut-être.
0: Ah. Et le lendemain...
7: Plus que quelques heures à vivre, mille sabords. Et tout ce que vous trouvez à faire, c'est de relire pour la 100e fois ce morceau de journal.
1: L'expédition suisse est en route pour la cordillère des Andes. Elle sera... Et le reste est déchiré.
7: Ah, sans ces damnés barreaux de tonnerre de Brest, il y a longtemps que je ne serai plus ici. J'ai réussi! Libre! Nous sommes libres! Vite, Tintin, vite!
1: Ne faites pas ça, capitaine! Vous allez vous rompre les os.
11: Vous allez vous attendre.
7: Trop tard, tonnerre de Brest.
11: L'heure est venue. Veuillez passer la robe du sacrifice.
7: Moi? Passer cette espèce de chemise de nuit? Jamais!
11: C'est la loi. Il faut obéir.
7: Je vous dis jamais! Et quand je dis jamais, c'est jamais!
1: Voyons, capitaine.
11: Qu'on lui passe la robe du sacrifice.
7: Jamais! Le bûcher. Voilà notre bûcher. Et vous croyez que je vais monter là-dessus, moi? Jamais, vous m'entendez?
11: Tiens, prends ça. Et voilà pour toi. Et toi?
7: Et maintenant, filons. Il faut coûte que coûte échapper à cette bande d'enragés. Satanée robe de carnaval. Impossible de courir avec ça.
1: Rien de cassé au moins, capitaine?
7: Non, rien, non. Mais je préférerais avoir les 2 jambes cassées plutôt que d'être attaché à ce poteau de malheur.
1: Quelle est donc cette musique?
7: Vous appelez ça de la musique, vous?

0: Quel joli champ.
1: Voilà Monsieur Tournesol, capitaine. Tournesol, que nous avons cherché pendant si longtemps. Le voilà.
0: Vous, capitaine. Oh, quelle bonne surprise. Comment allez-vous?
2: Très bien, merci, comme vous voyez.
0: Oui, vous aussi, mon cher Tintin, vous voilà. Je suis si heureux de vous retrouver. Mais dites-moi, que signifie cette sorte de mascarade? Où sommes-nous ici?
1: Chez les Incas, professeur.
0: Ah, du cinéma. Bon, je comprends. C'est une reconstitution historique, sans doute. Ces gens-là sont costumés comme... comme des Aztèques, dirait-on. Ou plutôt non, comme des Incas.
1: Précisément, des Incas. Vous l'avez deviné.
0: Ah oui, admirablement grimé. Et voyez cette danse, quelle naturelle, quelle conviction chez le moindre de ces figurants.
1: Pourvu que tout se passe comme je l'espère.
3: Nobles fils du soleil, voici pour nous l'heure du sacrifice.
4: Et pendant ce temps-là, en Égypte...
5: Et ils ne sont pas non plus près de ces pyramides, semble-t-il.
6: Pourtant, d'après le pendule, il doit être quelque part où il y a beaucoup de soleil.
7: Que les sacrifices commencent! Que les grands prêtres du soleil s'approchent du bûcher!
1: C'est l'Indien qui m'a donné le talisman.
2: Et qu'est-ce que c'est que cet instrument qu'il tient dans les mains?
1: Ça, c'est la loupe qui doit mettre le feu à notre bûcher.
0: Même leurs accessoires paraissent remarquablement authentiques.
8: Non, je ne veux pas qu'on les touche!
9: Oh, Pacha Kamak, puissant astre du jour, toi qui as fait le monde, toi le dieu qui l'anime, frappe ce bûcher de tes rayons vengeurs.
1: Arrête, ô Waskar, tes invocations ne seront pas entendues par le dieu souverain. Et toi, ô puissant soleil, montre à tous par un signe tangible que tu ne désires pas la mort.
7: Silence, chien d'étranger! De quel droit oses-tu t'adresser au soleil?
1: Ô sublime Pachacamac, je t'adjure de manifester ta toute-puissance. Si tu ne veux pas de ce sacrifice, voile ici, devant tous, ta face étincelante.
2: Pauvre petit, il a perdu la raison.
0: Mais non, votre chapeau est très beau lui aussi.
1: Merci! Ô astre souverain, merci, ô soleil. Tu as entendu ma prière. Voici que tes rayons déclinent.
2: Mais ma parole, il a raison. La lumière baisse. Que se passe-t-il? Est-ce que je deviens fou, moi aussi? C'est de la sorcellerie.
7: Mais quel est ce prodige?
0: Oh, cette scène de panique est admirablement jouée. Et cette idée d'attendre une véritable éclipse pour la tournée, génial!
2: Une éclipse! Une éclipse! Une éclipse!
0: Inutile de s'alarmer, c'est tout simplement une éclipse.
7: Grâce, étranger! Je t'en supplie. Fais que le soleil luise à nouveau, et je t'accorderai tout ce que tu me demanderas.
1: Soit, noble Inca, j'ai confiance en ta parole. Sois donc rassuré. Je vais ordonner au soleil de réapparaître. Ô soleil, puissant astre du jour, je t'en conjure, sois clément. Aie pitié de tes fils et que ta lumière réapparaisse.
7: Le soleil lui obéit.
10: Vite, vite, on les délivre à l'instant.
1: Eh bien, capitaine, le journal... Comprenez-vous, à présent?
2: C'est magnifique.
7: Merci, ô puissant astre du jour. Merci d'avoir daigné répondre à l'appel du jeune étranger.
11: Le soleil a rendez-vous avec la lune, même la lune n'est pas là, le soleil...
1: Un peu de majesté, capitaine, comme ici, il y a des gens qui demandent au soleil.
12: Là.
4: Pendant ce temps-là...
5: Personne non plus sur ce circuit d'autotamponneuse.
6: Et pourtant, ils sont quelque part où ils ont été fort secoués.
4: Le lendemain...
12: Je n'ai qu'une parole. Oh, nobles étrangers, vous êtes libres. Et je vais vous faire reconduire jusqu'au pied des montagnes.
13: Je te remercie, noble fils du soleil. Mais j'ai encore une demande à t'adresser.
12: Je t'écoute.
13: Il y a dans mon pays 7 savants qui, je le suppose, continuent à endurer à cause de toi de terribles souffrances. Quelle que soit la manière dont tu les tiens en ton pouvoir, je demande que tu mettes fin à leurs tourments.
12: Ces hommes sont venus ici comme des hyènes pour violer les tombeaux et piller nos richesses sacrées. Ces hommes méritent le châtiment que je leur ai réservé.
13: Non, ces hommes ne sont pas venus ici pour piller, noble fils du soleil. Ils n'ont eu d'autre ambition que de faire connaître au monde entier vos traditions séculaires et la richesse de votre civilisation.
12: Soit, je te crois. Et d'ailleurs, je n'ai qu'une parole. Veuillez me suivre, ô étranger. Je vais devant vous mettre fin à leur supplice.

0: Regardez. Voilà 7 statuettes des sires. Chacune d'elles représente un des hommes dont vous m'avez demandé la grâce. C'est d'ici, de ces sanctuaires, que par magie nous les faisons souffrir. C'est d'ici que nous allons mettre fin à leur supplice.
1: De l'envoûtement. Je m'en doutais. Mais les boules de cristal, à quoi servaient-elles?
0: Ces boules contenaient un liquide sacré, tiré de la coque, qui plongeait les victimes dans un profond sommeil, pendant lequel les grands prêtres les tenaient en son pouvoir jusqu'au moment où l'envoûtement commençait.
1: Je comprends tout maintenant. Les boules de cristal, la léthargie, les souffrances endurées par les explorateurs au moment où, ici même, le grand prêtre torturait les statuettes qui représentaient chacun d'eux.
0: Détruis ces statuettes, Waco.
2: Bien, noble fils du soleil.
3: Au même moment, en Europe...
4: Mais qu'est-ce que je fais ici?
5: Et que s'est-il passé? Et comment se fait-il que je me trouve dans cette clinique?
6: Que fais-tu ici, Charles?
7: Ah, je me demande, Sanders. Et toi?
5: Vous ici? L'obé Clairvaux?
6: Comment se fait-il que...
8: Mais qu'est-ce qui est arrivé?
3: Et le lendemain...
1: Ainsi donc, mon cher Zorino, tu as décidé de rester ici. Nous te disons donc adieu. Peut-être un jour, qui sait, nous reverrons-nous.
9: Adieu, ami Tintin.
0: Avant de vous quitter, noble étranger, j'ai moi aussi une grâce à vous demander.
1: Je sais laquelle, noble fils du soleil. Et je tiens à vous rassurer tout de suite à ce sujet. Je jure que jamais je ne révélerai à quiconque l'emplacement du temple du soleil.
10: Moi aussi, vieux frère, je le jure. Que le grand Cric me croque et me fasse avaler ma barbe si je lâche un mot à ce sujet.
11: Moi aussi, je le jure. Jamais je n'accepterai de tourner dans un autre film, même si Hollywood me faisait un pont d'or. Vous avez ma parole.
0: Merci. J'ai confiance en vous. Voilà vos guides et vos lamas.
10: Mille sabords, encore des lamas.
0: Voulez-vous ouvrir un des sacs que transportent ces lamas?
1: Volontiers.
10: Tonnerre de Brest.
1: Ça alors?
10: C'est inouï. De l'or, des diamants, des pierres précieuses.
1: Je vous remercie, noble fils du soleil, mais nous ne pouvons accepter de tels présents.
10: À moins que vous n'insistiez, bien entendu.
0: Oh, c'est si peu de choses comparées aux richesses de ces temples. D'ailleurs, puisque j'ai votre parole de ne rien révéler, veuillez me suivre.
1: S'agite.
10: Vous avez vu cette porte?
1: Oui, on dirait de l'or.
12: Entrez.
1: De bijoux, de pierres précieuses, par milliers.
0: Voilà les trésors des Incas. C'est lui que les conquérants espagnols ont cherché en vain pendant tant d'années.
13: Je vous affirme qu'il doit y avoir de l'or dans les environs. Mon pendule ne m'a jamais trompé.
3: Pendant ce temps-là...
14: En tout cas, on peut être sûr d'une chose, c'est qu'ils sont pas non plus au pôle Nord. Ça, non.
3: Des jours et des jours ont passé.
15: Voilà, señores. Nous quittez-vous ici. Maintenant, vous prendrez le train et puis rentrez dans votre pays. Adios, señores. Et que le soleil vous soit propice.
10: Minute. Ne partez pas tout de suite. Tintin, voulez-vous tenir ma carabine pendant quelques instants?
1: Volontiers. Mais qu'allez-vous faire?
10: Je vais profiter de cette fontaine bienvenue.
1: De l'eau? Le capitaine boit de l'eau à présent? Je n'y comprends plus rien.
13: Du vin, vous croyez?
16: Tout va bien, capitaine?
13: Mmh.
10: Tu as payé pour tous les autres, mais tant pis. J'avais ça sur le cœur depuis trop longtemps.
4: C'était le Temple du Soleil, d'Hergé. Cinquième et dernier épisode. Une coproduction France Culture, Hergé Moulinsart et la Comédie Française. Adaptation, Catel Guillou. Musique originale, Olivier Davio, orchestré par Didier Benetti pour l'Orchestre National de France. Avec Éric Ruff, Marc Charlet, Thierry Ancis, le capitaine Haddock, Denis Podalides, le professeur Tournesol, Laurent Natrella, le professeur Bergamote, Christian Gonon, l'Inca, Serge Bagdasarian, Dupont, Bakary Sangaré, Wascar, Pierre-Louis Calixte, Chiquito, Christian Heck, Dupont, Nicolas Lormeau, le professeur Ornet, Suliane Brahim, Zorino, Elliot Génico, Monsieur Cantono, Noam Morgenstern, Tintin, Didier Sandre, le narrateur, et Marina Kapp dans le rôle de Milou.
12: Et les élèves comédiens de la promotion 2017-2018, Juliette Damy, Michael Wakerim, Aude Rouanet, Mathieu Astre, Robin Goupil et Alexandre Chorderet. Et la participation de Maria Villasis, Harrison Arevalo, Denzel Caillé-Gonzalez, Paul Granier, Alonso Venegas Flores et Edward Wolf.
4: Chœur et musicien du Temple du Soleil, Lili Aimonino, Guillemette Foucard, Ludivine Issambour, Cyril Mercadier, Juliette Meyer, Aurélie Miermont, Didier Benetti. Conseillère en prononciation, Amaranta Kuhn.

Bruitage, Sophie Bissantz. Conseillère littéraire, Emmanuelle Chevrière. Prise de son, montage et mixage, Bruno Mourlan et Mathieu Leroux. Prise de son musicale, montage et mixage, Jean-Louis Deloncle, Mathieu Leroux et Alice Legros. Assistant à la réalisation, Vivian Demeyer. Réalisation, Benjamin Habitant.

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3: Et coucou les petites curieuses et les petits curieux, sortez les tutus et les collants.
4: Bonjour, je m'appelle Gaëlle, j'ai 6 ans. Je voulais savoir s'il y avait beaucoup de jalousie entre les petits rats de l'opéra. Vous pouvez me dire la vérité, s'il te plaît? Au revoir.
3: Eh ben oui, on va te dire la vérité, mon cher Gaëlle. Est-ce qu'il y a beaucoup de jalousie entre les petits rats de l'opéra? Dorothée Gilbert, vous êtes danseuse étoile à l'opéra de Paris. Vous avez été petit rat de l'opéra, et puis j'imagine que vous les voyez tous les jours quand vous travaillez. Alors, dites à Gaëlle la vérité, il y a de la jalousie ou pas?
5: Alors Gaëlle, moi je vais te dire la vérité de quand j'étais à l'école de danse, donc il y a plus de... presque 30 ans. Donc ça a dû changer depuis. Il y avait pas mal de jalousie. Notamment parce que quand je suis rentrée à l'école de danse, donc c'est là où les petits rats, on appelle les petits rats tous les élèves de l'école de danse. Maintenant, malheureusement, les élèves de l'école de danse ne sont plus à Garnier depuis pas mal d'années. Elles sont à Nanterre.
3: Ah, donc j'ai dit une bêtise, vous ne les voyez pas?
5: Oui, on ne les voit pas du tout d'accord. Tous les jours, malheureusement. Mais il y a une époque où ils voient, en effet, on se croisait. Les danseurs de la compagnie voyaient les enfants de l'école de danse. Maintenant, c'est terminé. Et donc, la majorité des enfants, à l'époque, étaient internes. Et moi, je suis arrivée de Toulouse et mes parents ont déménagé pour moi parce qu'ils ne voulaient pas que je sois interne. Et donc, j'étais externe. Et la plupart des élèves qui étaient avec moi dans la classe étaient, elles, internes, alors qu'elles habitaient Paris ou la banlieue parisienne. Et je pense qu'il y avait de la jalousie parce que moi, tous les soirs, je rentrais voir mes parents.
3: Ah, donc elles étaient jalouses de vous?
5: Oui, je pense.
3: C'était pas le contraire?
5: Ah bah oui. Moi, j'ai jamais été jalouse de personne. Parce que je pense que c'est une perte de temps d'être jaloux. Que ça sert à rien. Et qu'il vaut mieux regarder ceux qui réussissent et essayer de s'en inspirer, d'essayer de comprendre pourquoi ils réussissent et qu'est-ce qu'on pourrait faire nous pour pouvoir réussir aussi, plutôt que d'être jaloux de la personne.
3: Mais si Gaël pose cette question, c'est peut-être parce qu'il a vu, entendu, peut-être dans des documentaires, qu'il y a beaucoup de compétition entre les petits rats de l'opéra et donc peut-être des jalousies parce que lui, il sait faire ça et moi, je sais pas. Et lui, il a été pris et pas moi, non?
5: Oui, lui, il a été pris et pas moi, oui. Mais en même temps, quand on regarde vraiment avec le recul, ceux qui sont pris, c'est parce qu'ils sont les meilleurs. Il n'y a pas d'injustice,
3: oui,
5: réellement.
3: Il peut y avoir de la jalousie quand
5: même. Il peut y avoir de la jalousie, mais est-ce que ça sert à quelque chose d'être jaloux?
3: Non.
5: Est-ce que ça fait avancer les choses?
3: Mais ça peut être plus fort que nous. Il demande la vérité, voilà. Gaëlle. Hein.
5: Mais la vérité, moi, j'ai jamais été jalouse parce que je me suis toujours dit que ça servait à rien, que les autres étaient jaloux de moi à un moment donné, forcément. Surtout dans les dernières classes, quand ça commençait à bien se passer, où les professeurs commençaient à bien m'aimer, où je commençais à avoir des bonnes notes, parce qu'au début, j'étais pas du tout. On n'avait pas de raison d'être jaloux de moi, à part le fait que je sois externe.
3: Et puis finalement, et alors justement, tiens, vous m'ouvrez la porte, est-ce qu'il y a de la jalousie dans les grands, entre danseurs étoiles ou entre sujets qui sont premiers danseurs, qui sont en dessous des danseurs et danseuses étoiles ou pas? Est-ce qu'il y a de la jalousie?
5: Il y a de la jalousie, mais les adultes savent très bien le cacher. Donc, pas plus que dans n'importe quel autre endroit, dans n'importe quelle autre entreprise. Je suis sûre que vous avez des gens jaloux aussi, ici.
3: Mais vous, quand vous avez été nommée danseuse étoile, est-ce que vous avez senti parfois des regards envieux, jaloux ou
5: non.
3: Pas?
5: Non. Non, parce que je pense que les gens, et surtout quand on devient adulte, on est capable de voir aussi pourquoi quelqu'un a été nommé, quel est le travail qu'il a fourni, quelles sont ses qualités et ses défauts, et pourquoi il a été nommé, et de le comprendre.
3: Donc vous nous dites qu'il y a une bonne ambiance entre tous les danseurs et danseuses de l'opéra.
5: Moi, je trouve qu'il y a plutôt une bonne ambiance, oui.
3: La vérité de l'étoile, Dorothée Gilbert. Salut les matelots!

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1: Bonjour, je suis Mathieu Simonet. Je vais vous raconter l'histoire de Jonas, l'enfant qui ne sentait rien.
0: C'est O-L-I-O-N-I-S.

0: Jonas a 6 ans, il vient d'entrer au CP et sa maman est grande, bavarde et extrêmement drôle. Elle rit toujours aux éclats, un peu comme s'il y avait un jet d'eau qui sortait de sa bouche. Elle est aussi très élégante. Tous les jours de la semaine, elle porte des boucles d'oreilles assorties à ses chaussettes. Il y a un an, elle a perdu la vue. Elle est devenue aveugle. Heureusement, elle possède un petit appareil qui parle. Il suffit de le poser sur un vêtement pour en connaître la couleur. Comme sa maman, Jonas prend soin de son apparence. Chaque matin, il fait du sport et observe dans un miroir ses mini-muscles qui poussent. Sa petite sœur, Colombe, est très différente. Elle a toujours les cheveux en pagaille et s'habille avec des vêtements qu'elle prend au hasard dans son tiroir. Parfois, elle se moque gentiment de Jonas. « Arrête de te regarder dans le miroir, tu vas finir par te transformer en statue. »« C'est vrai ?» demande Jonas. Jonas demande toujours « C'est vrai ?» quand il entend quelque chose qu'il ne sait pas. « Oui, c'est vrai !» répond Colombe avec une fausse voix d'adulte. Elle adore le faire marcher. Et ça fonctionne à tous les coups. Par exemple, ce soir, à table, Colombe murmure à l'oreille de Jonas « Si tu manges quelque chose, tu seras empoisonné. C'est vrai ?»«
1: Oui, c'est vrai. »
0: Jonas est terrorisé. Il décide de ne prendre aucun risque. Il ne mangera rien. Pas même sa part de gâteau au chocolat que Colombe dévore à sa place avec un grand sourire. Après le dîner, Jonas ne se lave pas les dents. Il pense que cela ne sert à rien puisqu'aucun aliment ne s'est posé dans sa bouche. Habillé d'une magnifique robe de chambre, leur mère crie aux enfants « Vous êtes brossés !»

0: C'est les dents.
1: Oui, répondent en chœur Colombe et Jonas. Comme d'habitude, elle leur demande d'ouvrir grand la bouche et elle se penche vers eux. Jonas sait très bien qu'elle fait semblant de vérifier s'il y a des morceaux de tomate ou de chocolat accrochés à ses dents. Menteur ! Sa mère vient de se redresser. Jonas, tu m'as menti. Tu ne t'es pas lavé les dents. Mais comment le sait-elle ? Jonas y réfléchit une partie de la nuit, mais ne trouve pas la réponse. Quelques jours plus tard, c'est l'anniversaire de Colombe. Après avoir joué au foot, Jonas accompagne sa maman chez le fleuriste. Il veut offrir une fleur à sa sœur. Il hésite entre deux, une rose rouge ou une tulipe jaune. Il l'étend à sa mère. Elle se penche sur l'une, puis sur l'autre. Prends la première, je la préfère. Jonas sait très bien que sa maman fait semblant de reconnaître les fleurs. Pour en avoir le cœur net, il décide d'acheter la tulipe et non la rose qu'elle a choisie. Sur le chemin, sa mère approche la fleur de son visage. « Mais Jonas, pourquoi tu n'as pas suivi mon conseil ?»« Bizarre, bizarre. Comment le sait-elle » Dans l'après-midi, les deux enfants sont invités chez le voisin qui a préparé un goûter pour Colombe. Il vit dans un appartement lumineux avec son fils qui a des cheveux bouclés et qui est sourd. Cet enfant sait parler avec ses mains et peut entendre les voix grâce à des appareils qu'il pose dans ses oreilles. Lorsque son père ouvre la porte, Colombe s'exclame « J'adore chez vous. J'ai l'impression d'être chez notre mamie. » Jonas ouvre grand les yeux. Sa sœur raconte n'importe quoi. L'appartement du voisin n'a rien à voir avec la ferme de leur grand-mère. « Ah oui, qu'est-ce qui te fait dire ça ?» demande le voisin à Colombe. « Eh bien, explique-t-elle, ici, il y a la même odeur que chez notre mamie. C'est une odeur de pain grillé. » Jonas n'en revient pas. Comment sa sœur peut-elle savoir s'il y a ou non du pain grillé dans cet appartement ?« Tu as tout à fait raison, » répond le voisin. « Mon fils a fait griller des morceaux de baguette dans notre cuisine. » Et il a sorti plein de confitures, vous allez vous régaler. Le soir, Jonas prend son courage à deux mains et interroge sa sœur. Je ne comprends pas. Comment as-tu pu deviner qu'il y avait du pain grillé chez le voisin ?
2: Grâce à l'odeur, répond-elle.
1: Mais c'est quoi l'odeur ?
2: Bah, c'est l'odeur.
1: Jonas en a marre d'entendre des mots qu'il ne comprend pas. Des mots qu'on ne peut pas toucher, qui ne servent à rien. Par exemple, politique, Dieu ou microbe. Et maintenant, odeur. Tous ces mots l'agacent. Il a l'impression qu'ils occupent une place inutile dans son cerveau. Déjà qu'il y a plein de choses à apprendre à l'école, si en plus il doit retenir des mots qui ne servent à rien, il ne va jamais s'en sortir. Colombe explose de rire. Les odeurs, ça se voit. Par exemple, aujourd'hui, tu pues.
2: Tu as joué au foot ce matin et tu ne t'es pas lavé depuis.
1: Je pue ? Mais ça veut dire quoi ? Ça veut dire que tu es sale. Mais je ne suis pas sale. Regarde, ma peau est rose. Il n'y a aucune trace dessus.
2: Le lendemain, pendant le petit déjeuner, leur maman fait griller du pain en écoutant la radio. Colombe demande à son frère.
1: « Et là, tu sens l'odeur ?»«
2: Oui, menteur. »
1: Sa maman s'approche de lui. « Jonas, que sens-tu avec ton nez ?»«
2: Rien, » répond-il.
1: Ce jour-là, elle comprend que Jonas est différent des autres.
2: « Oui. »
1: Partout sur notre planète, il y a des femmes et des hommes qui ont une différence. Certains ne voient pas comme elles,
2: D'autres n'entendent pas, comme le fils du voisin. Il existe aussi des personnes qui n'ont aucun odorat, comme Jonas. Chacun d'entre nous a une différence. Jonas demande « Maman, tu pourras m'offrir des appareils dans le nez pour sentir les odeurs ?»« Non, mon amour, ça n'existe pas encore. » En parlant, elle lui caresse les cheveux. « Mais ce n'est pas grave. C'est comme quand j'ai perdu la vue. On a trouvé des solutions. Aujourd'hui, je peux marcher avec ma canne pailletée. Je peux travailler sur mon ordinateur qui parle. Toi aussi, tu vas trouver des solutions. » Un mois plus tard, c'est l'anniversaire de Jonas. Je suis son parrain. Avec sa sœur et sa mère, on va au restaurant. Mon filleul me raconte cette histoire. Il me donne même le nom de sa différence, un mot que je ne connais pas, l'anosmie. Après avoir soufflé sur les 7 bougies de son gâteau au chocolat, Jonas me demande « Parrain, puisque tu es écrivain, est-ce que tu pourrais écrire un dictionnaire des odeurs ? C'est-à-dire, eh bien, un dictionnaire pour comprendre les odeurs, même si je ne peux pas les sentir. » Jonas, c'est une super idée, mais je ne pourrais pas y arriver seul. J'aurais besoin de toi pour inventer de nouveaux mots. Je suis sûr que tu auras plein d'idées. Tu as maintenant l'âge de raison. C'est vrai ? Colombe, sa mère et moi éclatons de rire. En le serrant dans nos bras, nous lui répondons « Oui, c'est vrai ». Et voilà, l'histoire est finie et maintenant, au lit.
0: Non, une autre.
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5: Qu'est-ce qui s'est passé?
3: Bah, il a avalé de travers et du coup, on a dû lui mettre les toits dans la gorge. 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
3: 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Voilà.
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2: Bonjour, je m'appelle Ulysse, j'ai 9 ans et j'habite à Anche. J'aimerais vous raconter une blague. Qu'est-ce qu'une gousse d'ail qu'on a balancée contre un mur et qui revient ?
3: Aïe, aïe, aïe, je ne sais pas.
2: Bah, le retour du Jedi.
3: Excellente. Allez, suivante.
4: Je m'appelle Inès, j'ai 9 ans et j'habite à Talence. J'ai une super blague pour vous. Que s'est-il passé en 1111 ?
3: Langocha.
4: L'invasion des Huns. Bisous, je vous adore.
3: La tribu de Salut l'Info appréciera la prochaine blague aussi.
5: Bonjour, Salut l'Info, je m'appelle Joseph, j'ai 7 ans, j'habite à Caen et je vais vous raconter une blague. C'est quoi une douche sans eau ?
3: Un mauvais moment à passer ?
5: C'est une douche.
3: Ah bah cette blague, elle m'a séché.
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0: Peut-être connaissez-vous ce thème, là, que vous venez d'entendre à la flûte traversière. C'est une des mélodies les plus célèbres de la musique classique. Elle a été reprise dans des films et elle a été utilisée pour des publicités à la télévision. C'est la pavane pour orchestre et chœur de Gabriel Fauré.
1: Petit rappel pour tout le monde, sortez vos cahiers et vos stylos, qui est Gabriel Fauré?
0: Gabriel Fauré est un compositeur français, né en 1845. À 9 ans, il baigne déjà dans la musique. Il étudie à Paris le solfège, le piano, la composition et l'orgue. Dans les années 1870, avec des copains, il fonde la Société Nationale de Musique pour mettre en avant la musique française et organiser des concerts pour les jeunes compositeurs.
1: Ce n'était pas n'importe quel copain. Il y avait de grands compositeurs, connus encore aujourd'hui, Camille Saint-Saëns, César Franck, Jules Massenet, Henri Duparc.
0: Oui, et Gabriel Fauré devient président de cette société en 1917, 7 ans avant sa mort. Mais entre-temps, il en a eu des activités. Organiste, il a joué de l'orgue dans plusieurs églises parisiennes, professeur, directeur de conservatoire, journaliste, critique musicale...
1: Oui, sinon Nicolas, il était surtout compositeur.
0: Oui, Robodingo, j'y viens. Fauré a beaucoup composé pour le piano ou pour formation de chambre, c'est-à-dire des petits ensembles, comme des trios ou des quatuors. Lorsque l'on écoute l'ensemble de sa musique, ce qui est le plus frappant, c'est le sentiment d'intimité, de douceur, de mélancolie aussi parfois. On peut imaginer cette musique jouée dans les salons parisiens, dans la seconde moitié du 19e siècle. Écoutez cette mélodie, une des plus célèbres de Gabriel Fauré, et imaginez-vous dans un bel hôtel particulier, dans lequel seraient réunis des écrivains, des poètes, des intellectuels, des musiciens.

0: Ah, comme c'est beau! C'est une des mélodies les plus célèbres de Gabriel Fauré, Après un rêve.
1: Une autre œuvre de Gabriel Fauré, très célèbre, est son Requiem. Cette fois-ci, on quitte les salons parisiens pour l'église de la Madeleine. Comme je vous le disais, Gabriel Fauré était organiste. Alors des messes, des mariages, des célébrations, il en a fait. Mais franchement, il en avait marre de toujours jouer la même chose aux enterrements. Alors il a composé son propre Requiem.
0: Requiem est une prière pour les morts, et de nombreux compositeurs ont écrit de la musique sur cette prière.
1: Et celui de Gabriel Fauré est particulièrement célèbre, il faut dire que c'est très très beau.

0: En résumé, il a beaucoup écrit pour le piano, pour des petits ensembles, il a composé des mélodies célèbres, un requiem que l'on entend souvent encore aujourd'hui, et cette fameuse pavane.
1: Et cette fameuse pavane.

0: C'est sur cette mélodie que toute la pavane de Gabriel Fauré est construite. Rien de compliqué. Une mélodie charmante qui se retient facilement. Fauré lui-même disait en 1887, au moment de la composition, « Tout ce que j'ai pu composer de nouveau, c'est une pavane. Soignée, je vous le jure, mais pas autrement importante. » Pas autrement importante, dit-il. Et pourtant, s'il savait comme cette pavane est célèbre encore aujourd'hui.
1: Une pavane, mais c'est une danse.
0: Oui, c'est une danse, Robodingo. Une danse lente, comme vous l'entendez. On peut s'imaginer entrer lentement dans un beau palais, de manière noble et majestueuse.

À la base, quand elle est créée en 1888, La Pavane est écrite pour un petit orchestre. Et puis quelques semaines plus tard, Gabriel Fauré ajoute un chœur.

0: Gabriel Fauré dédie cette œuvre à Élisabeth de Riquet de Caramanchimé, comtesse Gréfoul, une amie du poète Robert de Montesquieu, et c'est d'ailleurs lui qui présente Fauré à la comtesse.
1: Et c'est une belle femme, passionnée par la littérature, la peinture, la poésie.
0: Et par la musique. Elle a même pris des cours de piano avec Franz Liszt. Et c'est pour elle que Gabriel Fauré compose sa pavane, la pavane.
1: Il n'était pas un peu amoureux, le Gabriel ?

C'était l'histoire d'un go de la pavane de Gabriel Fauré. 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
3: Et coucou les petites curieuses et les petits curieux, allez, on fouille.
4: Bonjour, je m'appelle Jess, j'ai 5 ans. Je voudrais savoir comment on peut savoir que les dinosaures ont existé alors que personne ne les a jamais vus. Merci, au revoir.
3: Et bonne question ça, Jeff. Comment on sait que les dinosaures ont existé alors que personne ne les a jamais vus? Limite complotiste, hein, je veux pas dire Jeff, mais bon. Je la relaye quand même, puisqu'il vient de l'entendre à Ronan Alain, paléontologue au Muséum National d'Histoire Naturelle. Vous êtes spécialiste des dinosaures, alors d'abord, ça a vraiment existé les dinosaures? Vous en avez jamais vu, vous?
5: Ah bah moi j'en vois tous les jours.
3: Ah bon?
5: J'en vois tous les jours et je vais même en chercher tous les étés. Alors si, si, on les a déjà vus les dinosaures. Alors déjà, les oiseaux sont des dinosaures, donc toi aussi tu vois des dinosaures tous les jours. Mais ça c'est une autre histoire, on va revenir sur les dinosaures...
3: Ceux que vous voyez, ils sont morts.
5: Voilà, moi, ceux que je vois, ils sont morts. Bah, on les voit, les dinosaures, puisqu'on retrouve les fossiles. Les fossiles, ce sont des os, et donc on peut voir des squelettes de dinosaures. Et c'est ce qui s'est passé dans les années 1820-1830. Les premiers naturalistes ont commencé à trouver des fossiles. Et qu'est-ce qu'ils ont fait? Ils ont pris ces os, et puis ils se sont dit... Bah, ils sont bizarres, ces os, ils ressemblent aux os d'aucun animal que je connaisse. Et donc, c'est comme ça qu'est née la paléontologie et une autre science qu'on appelle l'anatomie comparée. Donc, on a commencé à comparer les os avec ce qu'on connaissait. Et c'est comme ça qu'on a pu mettre en évidence qu'il existait, il y a plusieurs dizaines de millions d'années, un groupe de reptiles qui avait des os très particuliers. Et un jour, ce groupe de reptiles, on a commencé à en trouver beaucoup. Et on en avait tellement qu'on a donné un nom à ce groupe et on l'a appelé dinosaure.
3: Combien il y a d'espèces dans le groupe des dinosaures?
5: Il y a plus d'un millier d'espèces de dinosaures qui sont connues aujourd'hui. Il y en a qui font à peine 50 ou 60 cm, ils sont adultes. Et les plus grands font jusqu'à 40 mètres de long.
3: Le plus grand, c'est quoi? C'est le Diplodocus?
5: C'est, alors, le Diplodocus est parmi les plus grands. On en a d'autres qui sont encore plus grands que ça. On a un Patagotitan qui a été trouvé en Argentine. Qui est
3: Patagotitan?
5: Un Patagotitan, wow. Qui est vraiment un très très gros animal. Et puis bah, nous, on a découvert en Charente, il n'y a pas si longtemps que ça, à Anjac, on a découvert, on n'a pas tout le squelette complet, mais on y travaille plutôt bien. Et on a trouvé des fémurs de 2 mètres. Donc le fémur déjà est plus grand que moi, rien que pour un os.
3: Le fémur, c'est-à-dire l'os qu'on a au niveau de la...
5: Au niveau de la jambe, c'est ça qui va rattacher la jambe au reste du corps. Donc tu peux les voir, toi aussi Jeff, les dinosaures. Si tu viens dans un musée, tu pourras voir des vrais os de dinosaures. On t'expliquera comment ils se forment. Et une fois que tu auras compris comment se fait la fossilisation, tu verras qu'il y a les dinosaures, on peut en voir partout.
3: Donc le nom, là, vous ne l'avez pas encore trouvé, mais ça va être un nom mouse, quoi, un mastoc.
5: Il est au fond de mon crâne, le nom.
3: Vous ne voulez pas nous le
5: non.
3: dire?
5: Non. Au 19e siècle, ils étaient quand même beaucoup plus forts que nous. Ils donnaient des noms qui étaient sympas. Tyrannosaurus rex, ça veut dire le lézard tyran roi. Oh. Vraiment, c'est quelque chose de...
3: Sortez-nous un truc du style, non?
5: Oui, oui, voilà. Donc, on a plein de noms comme ça et on aime bien jouer avec les noms aussi de temps en temps. On peut dédier des noms à des personnes en respectant certaines règles quand même.
3: Oh, le suspense! Va falloir envoyer hein, pour le géant de Charente, donc. Salut les matelots!

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1: Bonjour, je suis Chloé Delhomme et je vais vous raconter l'histoire d'Héloïse Artemis.

0: Dans le square des Lilas, il y a un vieux chêne. Et en ce moment même, le tronc de ce vieux chêne reçoit des tas de coups de pied. Des coups de pied, carrément. Quelqu'un se défoule sur lui. Ce quelqu'un a 8 ans et c'est une petite fille. Elle s'appelle Héloïse. D'habitude, cet enfant ne se fait pas remarquer. Pourtant, c'est Héloïse. Et elle est en colère, une énorme colère, une colère qui déborde. Elle donne des coups de pied dans le tronc du vieux chêne en criant des gros mots qu'il ne vaut mieux pas entendre, encore moins répéter. Ni ici, ni ailleurs.
1: Espèce de crotte qui pue, espèce de crotte de nez.
0: Bien sûr, l'arbre ne dit rien. Les arbres ne disent jamais rien. Quand on grave dans leur tronc des mots ou des prénoms à la pointe d'un canif, leur sève coule en silence. Malgré l'écorce à vif, les arbres ne se plaignent pas. Et quand une petite fille vient passer sa colère en rouant un vieux chêne de coups de pied, personne ne prend sa défense. Sauf maintenant, justement, dans le square de la rue des Lilas. Une femme en jogging blanc interpelle Héloïse. Elle tient en laisse 7 chiens, de minuscules chihuahuas, à poils ras et poils longs, qu'elle détache aussitôt. Et toi là ? Il t'a fait quoi, ce chêne, pour mériter une telle raclée ? Héloïse est surprise et un peu effrayée. Les chihuahuas l'encerclent. Même s'ils sont minuscules, ils aboient et ils grognent. Quand Héloïse a peur, elle copie les manières de son cousin Erwan, qui est un dur à cuire.
2: Qu'est-ce que ça peut vous faire ? Vous êtes de la police ?
0: Mais quelle impertinence, les gamines de ce siècle, je ne m'y ferai jamais. Oui, je suis de la police, en quelque sorte, oui, oui. Je m'appelle Artémis, déesse protectrice de la chasse, de la lune et des forêts, entre autres. Et je n'aime pas tellement qu'on maltraite un arbre. Ce chêne, il t'a fait quoi ? Héloïse a très peur et aussi un peu honte. Elle a les larmes aux yeux et regarde ses chaussures.
2: On fait moins la maline ?
0: Lui jappe le chef de meute à un chihuahua blanc à poils ras en lui mordillant les lacets. Héloïse se demande si ce n'est pas un cauchemar. Pour qu'un chihuahua parle et qu'une déesse la gronde, c'est qu'elle a dû s'endormir en classe pendant le cours de dessin. Elle doit encore être à l'école, la tête enfouie dans le creux de son bras, le crayon dans la main. Sur son portrait de chat-mauve, elle dort. Elle n'a pas fini son dessin. La maîtresse n'a pas encore préféré le cheval ailé de Guillaume ni l'oiseau lyre de Léonie. Ses dessins jamais affichés, Héloïse tellement en colère, elle n'a pas couru en sortant, ne s'est pas précipitée dans le parc, ne s'est pas défoulée sur le vieux chêne. Le chien la mord un peu plus fort et Artémis se radoucit. Tu ne rêves pas, petite fille.
2: Je suis bien une déesse et je vois tout en toi. N'aie pas peur, Héloïse. Demande pardon à l'arbre et nous pourrons t'aider, ajoute le chef des chihuahuas en sautant dans les bras d'Héloïse qui ne s'y attendait pas du tout.
0: Héloïse, terrifiée, demande pardon au vieux chêne qui ne lui répond rien. Le chihuahua en chef lui lèche soudain le visage. Héloïse se détend. C'est un gentil petit chien, un mignon petit chien blanc avec d'immenses oreilles qui couine en lui lapant les joues. Puis quitte ses bras pour déclarer à son Artémis de maîtresse.
2: Elle a pleuré de drôles de larmes, légèrement plus salées que celles qui coulent des yeux quand le cœur a de la peine. Le chagrin d'Héloïse, ce n'est pas de la tristesse, c'est de la frustration.
0: Artémis regarde Héloïse. Héloïse regarde le chien. Le chien dit
2: « Elle est petite, mais surtout très moyenne, vraiment moyenne en tout. Jamais été première. C'est ça qui lui remplit le sang et le cœur d'amertume. Les humains, ma déesse, sont sujets à l'aigreur. »
0: Héloïse ne comprend pas tout. Mais ce dont elle est certaine, c'est qu'elle ne veut pas que son sang se retransforme en

0: en vinaigre, que l'intérieur la brûle, que dans cette tempe ça cogne aussi fort que tout à l'heure. Alors Héloïse confirme. Je suis jamais la première, c'est vrai. C'est trop injuste. La première en rien, nulle part, jamais. Ni à l'école, ni en dessin, ni à la danse, en sport, jamais, nulle part. Même pas à la maison. Ma sœur Ninon est née 2 ans avant moi.
1: Et tu crois que si tu étais la première en quelque chose, quelque part, tout le temps, la première en tout, ça te rendrait heureuse ?
0: Demande en souriant Artémis. La première, oui, la chouchoute. Mais ce n'est pas vraiment la même chose. Elle veut être traitée en première, ma déesse, intervient le chihuahua en chef. La première de la classe pour première classe. Première de la classe pour première classe.
1: Les gamines de ce siècle, je ne m'y ferai jamais, s'exclame la déesse, mais après tout, si ça peut la calmer. Prépare la meute, formation en pentacle, je vais lui lancer le sort premium puisqu'il est le plus adapté.
0: Les chiens se positionnent sur leurs pattes arrière, en étoile, autour d'Héloïse qui doit fermer les yeux. La déesse prononce alors une formule en grec tellement ancien qu'il peut sembler intraduisible. Mais ça veut dire « Par mes propres pouvoirs, désormais cet enfant, catégorie premium de la vie et client. » Un souffle chaud, de la poussière d'or, quelque chose enveloppe Héloïse. Et puis Artémis et ses chiens disparaissent avec le soleil. Héloïse vient d'ouvrir les yeux et le petit parc est désert, comme la rue des Lilas et le boulevard des Saules. Héloïse rentre chez elle. À peine à la maison, la voilà accueillie comme une princesse revenue d'un voyage très lointain. Ses parents et sa sœur, pour elle, sont aux petits soins.
1: Héloïse, prends donc mon fauteuil.
0: Héloïse, tu veux du dessert ? Ninon, laisse ta sœur choisir le programme télé. Héloïse est ravie de ce sort premium. Elle se couche un peu gênée, tout de même, d'avoir pris le lit de sa sœur en haut de la mezzanine. Ninon a beau être d'accord parce qu'Héloïse est la meilleure, ça lui fait un pincement au cœur. Et quand elle lui souhaite une bonne nuit, Ninon a la gorge serrée. Héloïse est bien ennuyée, mais elle aime tant le lit du haut, elle s'endort enchantée très vite. En fait, c'est surtout le lendemain, à l'école, que la puissance du sort premium se révèle drôlement efficace. Dès le portail franchi, dans la cour, tous les élèves se retournent au passage d'Héloïse, qui devient le sujet de toutes les discussions. Héloïse est si belle et si bien habillée. Héloïse est si drôle et si intelligente, la première de l'école, en tout, au-dessus des autres. Héloïse n'avait pas appris sa leçon de mathématiques. La table de multiplication de 8, interrogation sur ardoise. Combien font 8 x 6, 8 x 7, 8 x 8 ? Héloïse n'en sait rien du tout. Elle répond au hasard, 42, 54, 68. Ses réponses sont toutes fausses, Héloïse le sent bien. D'ailleurs, la plupart de ses camarades, comme Guillaume et Léonie, ont écrit 48, 56, 64. Et pourtant, la maîtresse la félicite très fort et la cite en exemple. Toute la classe l'applaudit. Quand Léonie et Guillaume lui disent bravo, ils ont la gorge aussi serrée que celle de Ninon hier soir. Héloïse n'aime pas leur tristesse. Elle sait qu'elle en est responsable. Pareil, toute la journée. C'est pire que de la triche. Héloïse se sent mal. Au foot, elle ne marque pas de but. Mais à la fin du match, c'est elle qu'on ovationne. Du coup, dans les vestiaires, tous les autres joueurs pleurent. Si le chien d'Artémis venait lécher leurs larmes, il y trouverait le goût salé de l'injustice. Pareil, toute la journée. Sa dictée pleine de fautes, sa peinture franchement moche, quoi qu'elle fasse, on l'acclame au détriment des autres. Ceux qui n'ont pas fait de faute ou dont le portrait d'un mouton ne ressemble pas à un monsieur patate. Mais le sort premium est efficace et Héloïse toujours félicitée. Histoire. Napoléon était un roi breton. Géographie. Les Alpes sont une colline de Corse. Elle a toujours raison. C'est pire que de la triche. Héloïse trouve ça mal. Elle aimerait que ça s'arrête. SVT. Les lapins pondent des œufs le jour de Pâques. Ça devient ridicule. Alors, dès que la cloche sonne, Héloïse court. Court jusqu'au parc, espérant sous le vieux chêne retrouver Artémis. La déesse y est bien, sous le chêne, avec ses chiens. Elle a l'air amusée quand elle voit Héloïse.
1: Alors, mon sort premium, il marche bien, n'est-ce

0: pas. Surtout quand on n'a pas appris ses leçons à l'école, rigolent les chihuahuas en se roulant par terre. Tellement bien que c'est horrible. Je peux dire ou faire n'importe quoi, tout le monde trouve ça génial. Mais c'est ce que tu voulais, être surclassée tout le temps. Sauf que je le mérite pas, du coup tout est bizarre. Pour les autres, c'est injuste. Je voudrais que ça s'arrête. S'il vous plaît, c'est pas drôle. Voilà qu'elle pleure maintenant. Les gamines de ce siècle, je ne m'y ferai jamais. Bon, d'accord, je vais lever le sort. Mais d'abord, promets-moi de ne plus frapper les arbres et de te souvenir de tout ce qu'il s'est passé. Héloïse essuie ses larmes et accepte le marché. Elle n'aura plus envie de se mettre en colère, ni d'être la première sans l'avoir mérité. Depuis, il paraîtrait qu'elle apprend ses leçons et laisse Ninon tranquille. Elle est très bien comme ça, en bas de la mezzanine. Pour grimper sur son lit, pas besoin d'une échelle, elle grandira bientôt. Mais c'est une autre histoire. Et voilà, c'est fini. Et maintenant, au lit.
1: Non, Ninon.

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1: Bonjour, vous êtes sur la boîte à blagues. Laissez votre message après le...
2: Salut l'info, c'est la blague qu'il vous faut. Je m'appelle Gabrielle, j'ai 10 ans, j'habite à la Teste de Buch et j'ai une petite blague pour vous. Le premier astronaute a fait le premier pas sur la Lune. Qu'est-ce qu'il a fait ensuite? Il a mis son deuxième pied.
3: Elle est trop bien cette blague, je vais la raconter à mes potes.
4: Bonjour, je m'appelle Paul, j'ai 8 ans, j'habite en Bretagne à côté de Redon et j'ai une blague pour vous. Toto va en récréation avec ses copains. Toto dit « Je suis sûr d'avoir un 0 sur 10 en maths. » Tu es sûr, Toto? Aussi sûr que 2 plus 2 font 5.
5: Je la connaissais pas celle-là et je valide.
6: Salut, c'est moi Mathieu. J'ai 6 ans et j'habite à San Francisco. Je vais vous raconter une blague. Quel est le compte pour un canard qui va à l'école? D'aller au coin-coin.
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2: Les contes de la Maison Ronde. Paquito et la Lune. Chapitre 4. Les voyages, c'est bête à dire, mais ça fait grandir le cœur, si vous me pardonnez l'expression. Ouais, on peut le dire comme ça. Et la famille Ozo a encore fait le plein de souvenirs et de sensations fortes. Ils sont montés à bord d'une Cadillac le soir d'Halloween. Ils ont dansé à Nashville, Tennessee, la ville du rock'n'roll, avec une citrouille sur la tête. Paquito s'est encore fait un nouvel ami, un écureuil très sympa, qui lui a montré qu'avec tout ce que les humains gaspillent, on peut trouver tout ce qu'il faut pour se nourrir dans les poubelles. Le monde est beau et parfois, oui, bizarre. De quoi donner le tournis. Et Pépé, le vieux papillon, est maintenant trop âgé pour poursuivre le voyage par les airs. Alors il accompagnera ses amis ours sur le plancher des vaches.
3: Le voyage continue ainsi, à travers les grandes plaines des États-Unis, jusqu'à une immense chute d'eau qu'on entend à des kilomètres. « Ce sont les chutes du Niagara, » dit Pépé.
4: « Waouh ! C'est wow, trop beau ! C'est magnifique !»
3: font Paquito, Hector et Sophia. « Et savez-vous ce qu'il y a de l'autre côté ?» Maman ours et papa ours sourient. « D'autres chutes ?» demande Paquito. « Non, Paquito. De l'autre côté, c'est le Canada. » Paquito attrape alors Pépé dans le creux de ses mains et danse avec lui. Il est si heureux. Ses parents et ses frères et sœurs l'imitent et la famille tout entière célèbre joyeusement ce jour tant attendu.
5: « Oh, tu avais raison !» glisse Papa Ours à Paquito.
4: « Oui, et c'est grâce à Pépé que nous y sommes parvenus !»
3: Et alors qu'il prononce ces mots, le nuage de papillons apparaît à nouveau dans le ciel.
4: « Continuons, jusqu'à la neige et aux baleines !»
3: crie l'un des jeunes papillons. «

Tout le monde a hâte de reprendre la route. Même Sophia, qui depuis le début de l'aventure, ne cessait de dire « C'est quand qu'on arrive ?» Le convoi repart donc. Mais Pépé, le vieux papillon, manque à l'appel. « Pépé ! Pépé !» crie Paquito. Papa ours lui vient en aide. « Pépé ! Pépé !» Soudain, un jeune papillon apparaît et les interrompt. Pépé s'en est allé. « Il est allé où ?» demande Paquito. Maman ours s'approche de son enfant et le prend dans ses bras. Tendrement, elle lui dit « Paquito, Pépé est parti. Il est parti au royaume des étoiles, discrètement, pour que nous ne soyons pas trop tristes. Désormais, il est là où sont déjà des millions de papillons, qui nous regardent et qui nous guident, là-haut, quelque part dans le ciel. » Paquito fond en larmes. Pour la première fois, il est malheureux. Son arête de poisson qui lui portait bonheur lui manque. Alors il pense au petit garçon à la casquette bleue. Puis il pense au camion de mangue avec lequel il quittait leur village. Il pense aussi au train fumant et noir. Il pense aux bandits auxquels ils ont échappé. Il pense au fleuve qu'ils ont franchi tous ensemble. Il pense à Melvis, le chanteur. Il pense à l'écureuil et aux nuages de papillons qui volent au-dessus d'eux. Et peu à peu, il retrouve le sourire. « C'est bien !» lui dit Papa Ours. « Tu es triste, mais tu peux aussi être heureux, car regarde !» Grâce à toi, nous sommes en train d'accomplir un merveilleux voyage. Au bout de quelques jours, alors qu'il fait de plus en plus froid, un papillon vient chuchoter à l'oreille de Maman Ours. « Qu'est-ce qui se passe, Maman ?» demande Paquito. Maman Ours sourit et demande à son fils de fermer les yeux. « Tu vas voir, » lui dit-elle. La famille emprunte alors un chemin caillouteux qui grimpe sur une colline. Paquito rit, il avance à tâtons sans trop savoir où il met les pieds. Il entr'ouvre même les yeux de temps en temps pour ne pas tomber. Juste avant qu'il n'arrive au sommet de la colline, Papa Ours vient placer ses grosses pattes devant les yeux de Paquito, puis tout d'un coup, il les enlève. Et soudain, pour la première fois de sa vie, Paquito voit la neige. Elle est là, face à lui, et s'étend à l'infini, comme un immense manteau blanc. « La nieve ! La nieve ! » crie Paquito, en essayant de l'attraper avec ses mains. Plus loin sur le chemin, la petite famille aperçoit la mer. Puis c'est au tour des baleines d'apparaître. Elle jaillit, sort de l'eau, et retombe en créant d'énormes vagues avec leur queue. Toute la famille se retrouve maintenant au bord de l'océan. Le spectacle est splendide. Jamais ils n'avaient vu si bel animal. Le vent glacial cingle leur visage, mais ils restent immobiles, fascinés par tant de beauté. Seuls les papillons ne sont plus là. Ils ont disparu quelque part, dans un endroit secret où ils se reposent, en attendant le prochain départ vers le Michoacán.

0: Papa Ours se penche vers son fils et l'embrasse.
1: « Dis, papa, tu le savais depuis le début, toi, que le Canada est plus proche que la Lune ?»
0: lui demande Paquito. « Oui, mon chéri, je le savais. Mais j'ai accepté de faire ce grand voyage en famille, car je savais aussi qu'il allait nous offrir des souvenirs inoubliables. » Paquito saisit alors le bras de son papa et se frotte tendrement sur celui-ci. Hector et Sophia l'imitent. Puis Maman Ours se joint à eux pour un gros câlin familial.
2: « Et si nous restions un peu ?» propose Papa Ours.
3: « Oh oui !»
0: répond en chœur toute la famille. Et c'est ainsi qu'une famille d'ours mexicaines vécut plusieurs mois au Canada. Avant de suivre à nouveau les papillons pour retrouver les terres du Michoacán, là où les poissons tracent de jolis sillons à la surface de

Et pour rentrer chez eux, retrouver les carpes et les silures à moustaches qui font des ronds dans l'eau, nos amis ours devront à nouveau parcourir environ 3414 km 42. Oui, pour ne pas vous dire de bêtises, je suis allée vérifier entre le deuxième et le troisième épisode et c'est la distance qui sépare Michoacán du Canada. À vol d'oiseau. Enfin, je voulais dire à vol de papillon. C'est 100 fois moins que la distance Terre-Lune. Mais ça permet déjà de découvrir pas mal de paysages. De rencontrer plein de gens différents. Et le prochain papillon qui part pour la Lune, je vous propose que nous le suivions ensemble. OK ? Paquito et la Lune. 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
3: Et coucou les petites curieuses et les petits curieux, qu'est-ce qui est jaune et qui s'étend ?
4: Bonjour, je m'appelle Luna, j'ai 7 ans et je voudrais savoir si un chien pourrait manger un blob. Merci.
3: Waouh, voilà une question Luna. Est-ce qu'un chien pourrait manger un blob ? Audrey Dussutour, Madame Blob, directrice de recherche au CNRS. Qu'en dites-vous ? Alors, on va peut-être déjà rappeler alors, ce qui est jaune et qui s'étend avec ma super blague, ce qu'est un blob déjà.
5: Alors, le blob, c'est un organisme étrange qui ressemble à des œufs brouillés qu'on trouve souvent dans les forêts. Il est jaune vif. C'est pas un animal, c'est pas une plante. C'est pas un champignon, on a longtemps cru que c'était un champignon, mais non. Il fait partie d'un règne très ancien qu'on appelle les amibozoaires, qui sont des organismes qui n'ont qu'une seule cellule. Ils doivent tout faire avec cette cellule-là, mais ils n'ont qu'une cellule. Et les blobs ont la particularité d'être très grands.
3: Combien ?
5: Ça peut atteindre plusieurs mètres carrés. Donc quand on se balade en forêt, qu'on le voit assez facilement. Et donc c'est vrai qu'un chien pourrait être tenté de le manger. Alors je ne peux pas dire si c'est dangereux ou pas. La seule anecdote que je connais, c'est un de mes volontaires dans une expérience de sciences participatives que je monte, qui m'a dit « Oh, mon chien, il a mangé le blob !» Mais rien s'est passé.
3: Ah, on ne sait même pas comment est ressorti, je ne sais pas, le blob ou la tête qu'a fait le chien.
5: Il ne m'a pas raconté. Mais en tout cas, je sais que l'humain peut manger le blob. Ce n'est pas toxique, mais ce n'est pas bon. Moi, quand j'en amène dans les écoles, les enfants, pour faire les petits malins, des fois, ils en prennent un petit morceau de mon blob. Et donc, ce qu'ils me disent, c'est ça a goût à yaourt périmé, le goût de la forêt. Alors ça, c'est mon préféré. Le goût de la forêt. Je ne sais pas à quoi ça goûte, la forêt. Flocons d'avoine moisi, parce que c'est vrai que le blob mange des flocons d'avoine en laboratoire. Donc, c'est vrai qu'il peut avoir le goût du flocon d'avoine. Ou mousse avariée, j'ai eu aussi une fois. Un enfant m'a dit une très vieille banane et un autre enfant m'a dit du vomi. Mmh. Donc clairement, c'est pas toxique, mais ça a pas l'air d'être très bon. Mais il y a d'autres espèces de blobs qui sont autres que Physarum polycephalum, celui sur lequel je travaille, qui eux sont mangés dans des communautés amérindiennes au Mexique et qui eux mangent deux espèces et ils les cuisinent avec des tortillas, des patatas.
3: Le blob aux patatas, spécialité du chef. Est-ce qu'il y a des pays d'ailleurs à blob ?
5: Oui, alors c'est bizarre parce que la plus grande biodiversité des blobs, curieusement, elle n'est pas dans les tropiques comme pour les insectes par exemple, mais dans les pays tempérés. Donc nous, on est extrêmement chanceux en France. On a plusieurs centaines d'espèces de la famille des blobs. Donc on peut vraiment aller en forêt, essayer de regarder un petit peu autour de vous et vous en verrez certainement.
3: Ils sont tous jaunes ?
5: Alors, le Physarum polycéphalum est jaune, mais son cousin Physarum roseum est rouge. Il a d'autres cousins, par exemple Lycogala, qui est rose et qui ressemble à des fraises tagada. Il y en a qui ressemblent à des coraux. C'est vraiment très varié en termes de couleurs et de formes.
3: L'arc-en-ciel du blob, quoi. On valide. Par contre, moi, je passe mon tour, j'avoue, pour les manger. Salut les matelots.

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1: Quelle bestiole as-tu choisi? Je reconnais ce cri. On dirait celui d'une espèce endémique de la forêt sèche de Madagascar, où je me trouve actuellement. L'île de Madagascar, c'est le pays des lémuriens. Oh, je parie que c'en est un. Mais lequel ?

j'aperçois un corps de primate élancé dans les branches d'un palissandre. Une épaisse fourrure crème, un visage noir et des épaules rousses. C'est le Propithèque couronné. Pas plus grand qu'un chat, il mesure 40 cm, sans compter sa queue démesurée.

0: Celui qui grignotait des feuilles est un peu à la traîne. Il a emmêlé sa longue queue dans les lianes. Il gigote dans tous les sens pour se dégager. Hé, hey, t'en vas pas?
1: Ah, ça y est! J'ai enfin dégagé ma queue de cette satanée liane! Faut vite que je rattrape les femelles!
0: Attends! Pourquoi tu t'en vas si vite?
1: Ah! J'ai le feu aux fesses! C'est la saison des amours! Les femelles sont en oestrus, prêtes à faire des bébés, alors faut pas que je les perde de vue! Les femelles se font rares ces temps-ci et j'ai une mission super importante! Le reproduire!
0: Le propithèque fait un bond prodigieux en poussant sur ses longues pattes arrière. Il atterrit sur l'arbre d'à côté sans effort. Oh! Le voilà qui revient vers moi. Il saute. Mais il va m'atterrir sur le nez!
1: T'inquiète! Le saut en hauteur et en longueur, c'est mon domaine! Avant de sauter, je calcule mon coup pour ne pas me déséquilibrer et risquer de chuter. Et ça, c'est grâce à mes beaux yeux bleus. Ils sont orientés vers l'avant, comme ceux des humains, ce qui me permet de voir bien en relief. Parce que si je tombe du haut d'un arbre, je te raconte pas la dégringolade. Oh là là!
0: T'es aussi agile qu'un singe?
1: Peut-être, mais je suis pas un singe. Je suis un lémurien. T'entends? Un lémurien.
0: Comme les singes, les lémuriens ont des mains et des pieds dotés de pouces opposables, ce qui leur permet de grimper aux arbres avec facilité et de manipuler des objets. Contrairement aux singes, ils n'ont pas de nez, mais un museau avec une truffe au bout.
1: Oh, c'est bon.
0: Le lémurien a stoppé sa course pour manger les feuilles coriaces et les gousses de tamarinier. Tu n'étais pas pressé de rejoindre les femelles?
1: Si, mais... elles se régalent de fleurs sur les arbres d'à côté, alors je les laisse tranquilles pour le moment. Tu sais, les femelles propithèques sont plutôt agressives envers nous, les mâles. C'est elles qui commandent. Alors, je la joue fine, tu vois.
0: Ah ouais, je comprends.
1: Chut, t'as entendu? Il y a quelque chose qui va pas. Mais je sais pas quoi.
0: J'aperçois une sorte de gros chat marron hyper musclé deux arbres plus loin.
1: Je vais refaire notre cri d'alarme.
0: Chifak, c'est ce cri d'alarme caractéristique qui a donné son nom malgache au propithèque. En malgache, ce lémurien s'appelle Sifaka. Ça fonctionne! Son cri a alerté les femelles qui montent vers la canopée. Oh, mais ce n'est pas un félin qui l'a attaqué, mais un fossa, le plus gros mammifère carnivore de l'île. Le propithèque saute de branche en branche pour lui échapper. On dirait un ressort qui ne s'arrête plus. Le prédateur le suit de près, mais il est vite distancé. Les propithèques disparaissent dans les branches et s'allongent sur une branche.
1: Fossa, t'as fait un faux pas.
0: Les lémuriens continuent leur course de vitesse dans les arbres. Ils s'arrêtent net à l'endroit même où la forêt est traversée par une grande zone sableuse. Comme ils ne peuvent plus aller de branche en branche, ils descendent des arbres et avancent sur le sable à pas chassés.
1: 1, 2, 3, on change de côté. 1, 2, 3.
0: On dirait qu'ils dansent.
1: On danse pas, on marche. Faut bien traverser la zone de sable pour rejoindre les arbres qui sont de l'autre côté. Ils sont en bourgeon. C'est plein de vitamines, miam miam.
0: Vous appelez ça marcher?
1: Oh, ça va, on te moque pas. Notre corps est bâti pour sauter à la verticale, pas pour marcher sur le sol. Forcément, dans les arbres, c'est classe, mais une fois à terre, ben, on saute et puis, poum, on tombe. Alors, on avance comme ça.
0: C'est un style comme un autre.
1: Tu ferais mieux de faire profil, ben, parce que si on est obligé de se déplacer au sol, c'est à cause de vous, les humains. À force de couper les arbres, vous fragmentez nos forêts.
0: La déforestation a un impact dramatique sur la flore, le climat, mais aussi la faune de ces régions auparavant très boisées. Depuis l'arrivée des humains sur l'île, Madagascar a perdu 90% de sa forêt originelle, ce qui supprime non seulement l'habitat des bestioles,

0: mais aussi une grande quantité de nourriture. Les propithèques couronnés n'échappent pas à cette situation. Réfugiés dans certaines forêts du nord-ouest du pays, on ne sait pas exactement combien il en reste, entre 4000 et 36000 d'après les scientifiques.
1: Bon, faut pas que je lambine sur la reproduction. 1, 2, 3. Je vais accomplir mon destin. Je pense que je vais tenter ma chance avec la femelle qui saute juste devant moi. Et 1, 2, 3.
0: La femelle qu'il a repérée vient de grimper à un arbre. Il la suit. Elle se retourne pour l'attendre. Ça semble bien engagé. Le lémurien s'approche d'elle et pose ses mains sur son dos.
2: Zut, je ne vois plus rien. Ils sont derrière les feuilles. Bon, de toute façon, ça ne me regarde pas.
0: La reproduction des propithèques couronnés est très mal connue. On sait seulement que les femelles accouchent d'un petit tous les 2 ou 3 ans, ce qui n'est pas beaucoup pour maintenir une espèce. Ah, le revoilà.
1: Mission accomplie. Je n'en dirai pas plus, j'ai ma pudeur. Mais l'avenir des propithèques couronnés est assuré. Enfin, si les humains nous laissent un peu tranquilles, comme le font les sacs à lava.
0: Malheureusement pour toi, tous les humains n'ont pas la même croyance que ce peuple malgache. Un mythe raconte que le premier roi Sakalava a été soigné par un couple de Sifaka qui lui offrit le pouvoir de guérison par les plantes. Un pouvoir transmis aux descendants du roi qui donne le sentiment aux Sakalava de faire partie de la famille des Sifaka. Il est donc interdit de leur faire du mal.
1: Il se fait tard. On va s'installer sur les branches au-dessus de la rivière pour la nuit. En plus, il y a une autre femelle qui me fait de l'œil, alors je vais tenter un rapprochement en espérant qu'elle ne m'envoie pas balader. Bon, j'y retourne. Reviens dans 5 mois et demi. Je te présenterai mes petits.
0: Avec plaisir. Bonne nuit, Propithèque. Au cours de cette aventure, nous avons entendu que le nom malgache du propithèque couronné est Sifaka. D'où vient ce nom? D'une herbe qu'il mange? De son cri d'alarme? Du nom de sa forêt? Bravo! Le mot malgache Sifaka vient du cri d'alarme du propithèque qui fait chifak. C'était une aventure amoureuse arboricole et surtout, c'était bestiolement génial.
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0: Bonjour, vous êtes sur la boîte à blagues.
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0: On veut des blagues.
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3: Je m'appelle Madeleine, j'ai 7 ans, j'habite à Paris. Je vais vous faire une blague. Pourquoi les footballeurs vont-ils chez le coiffeur?
2: Bah, pour soigner leur look.
3: Pour avoir une super coupe.
2: La prochaine blague mérite aussi un trophée.
4: Bonjour, salut l'info, je m'appelle Robin, j'ai 8 ans et demi et j'habite à Cahors. Voici ma blague. Que font deux chiens quand ils se croisent dans les rues de Tokyo?
2: Je ne sais pas, mais voilà une rencontre au poil.
4: Ils se japonaient. Merci.
0: Elle est rigolote, celle-là.
2: Tabernacle. Après le Japon, la blague suivante nous vient tout droit du Canada.
5: Bonjour, je m'appelle Lilou, j'ai 9 ans. J'habite à Montréal, au Québec. Ma blague est la suivante. Comment on appelle un cochon qui vole?
2: Un cochon ailé?
5: Eh bien, un aéroport.
0: Trop bien cette blague. 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
1: Je suis Olma, la machine de la connaissance. Je vis dans le Grand Moabi avec mon gardien Mathieu et sa fidèle Philippine. Ah,
2: tais-toi, Philippine.
1: Nous sommes embarqués dans une aventure
2: où la science est notre seule chance.
3: Tiens, Mathieu, c'est pour toi.
2: Mais c'est qui, Patricia?
3: C'est Monsieur Kikoul, le patron des bulldozers de Super Tankos. René de son prénom. Il faut que tu lui parles, que tu négocies.
2: Ok.
4: Allô, oui, René Kikoul, j'écoute.
2: Bonjour, c'est Mathieu et Olma. On vous ordonne d'arrêter de détruire la forêt.
4: Mais bien sûr, à vos ordres.
2: Vraiment?
4: Absolument. Mais à une condition. Vous avez quelque chose que je n'ai pas.
2: Quoi?
4: Vous parlez aux jeunes.
2: Et alors?
4: Et alors, les jeunes d'aujourd'hui, ce sont les adultes de demain. Et si je veux continuer mes activités, j'ai besoin de leur soutien.
2: Et donc?
4: Faites-moi de la pub. Faites-leur croire que je suis le plus grand défenseur de l'environnement et en échange, je laisserai votre bout de forêt tranquille.
5: Mais c'est un mensonge! Vous êtes le pire ennemi de la planète!
4: La question est la suivante. Voulez-vous que je lance mes bulldozers sur votre arbre ou pas?
2: Il a raccroché.
5: Mais on ne va pas faire ça.
3: Oh que si, vous allez le faire. Et moi, je vais aller le voir. Hein, Morissette?
2: Mes chers amis, le patron de Super Tankos nous pose un dilemme impossible. Si on lui fait de la publicité, il nous laisse tranquille. Mais c'est une décision horrible à prendre. Et pourtant, Patricia a l'air confiante. De toute façon, on retourne au Moabi avec tous les singes qui s'y abritent et notre ascenseur Rodrigo.
6: Salut les potes.
2: Parce qu'on a rendez-vous avec Nicolas Valderon, professeur de préhistoire. Il va nous parler de la période où les hommes étaient chasseurs-cueilleurs. On s'installe dans la vigie et on l'appelle.
7: Bonjour Mathieu, bonjour Olma.
2: Bonjour Nicolas.
5: Bonjour Nicolas. Dis-moi, j'ai appris que vous, les Homo sapiens, avant que vous n'inventiez l'agriculture, vous étiez ce qu'on appelle des chasseurs-cueilleurs. Ça veut dire que vous vous nourrissiez de ce que vous chassiez et de ce que vous cueilliez?
7: Oui, c'est exactement ça, le terme chasseur-cueilleur. Et on pourrait d'ailleurs ajouter collecteur, hein. Mais ce terme désigne un mode de vie qui repose sur la prédation des biens alimentaires, qu'il s'agisse de viande ou de produits d'origine végétale, qui sont prélevés directement dans la nature. Autrement dit, ces populations ne produisent pas leur nourriture, ils la chassent, ils la pêchent, ils l'accueillent et donc, éventuellement, ils la collectent.
2: Et Nicolas, ce sont eux les chasseurs-cueilleurs qui ont découvert le feu?
7: Ça, c'est un élément essentiel parce que ce feu leur a servi, bien sûr, à cuire des aliments, mais aussi à se chauffer, à s'éclairer, à se regrouper. Et de fait, et l'archéologie le montre bien, le feu, c'est un élément absolument central dans l'organisation de l'habitat, dans sa structuration, dans la structuration des activités. Et puis on peut aussi imaginer facilement qu'autour du feu, ces populations se réunissaient la nuit ou à la tombée de la nuit pour commencer à raconter des histoires, à transmettre une sorte de culture orale.
5: Nicolas, est-ce qu'on sait quelles armes ils utilisaient pour chasser, ces chasseurs-cueilleurs?
7: Alors les premiers outils, ils datent d'il y a 3,5 millions d'années. Ce sont des outils de pierre qui ont été retrouvés en Afrique, mais ce ne sont pas des armes.
5: Mais qu'est-ce que c'est alors?
7: En fait, au début de la préhistoire, les hommes ne chassent pas, ils prélèvent de la viande sur les animaux morts qu'ils disputent à d'autres prédateurs. Et ce n'est qu'avec l'homme de Néandertal, en gros au milieu du Paléolithique, qu'on voit l'apparition des premières armes. Il s'agit d'épieux en bois, de sortes de branches si vous voulez, dont la pointe est durcie par le feu. Et ce sont probablement les premières armes qu'on ait utilisées. En tout cas, c'est les premières armes qui sont documentées par l'archéologie.
5: Les premières armes, ce sont donc ces branches taillées. Et ensuite?
7: Et puis tout au long de la préhistoire, il y a une amélioration de cet armement. Et puis on voit apparaître durant le Paléolithique supérieur des sortes de lances ou des javelots. Et puis ensuite, on voit apparaître l'arc, qui est une invention absolument décisive.
2: S'ils avaient des armes, ils avaient aussi sûrement de quoi s'habiller. On sait un peu comment on s'habillait chez les chasseurs-cueilleurs?
7: Alors on le sait, en tout cas on le devine. Ils avaient bien entendu des vêtements, et à l'origine on imaginait bien ces hommes et ces femmes vivant tout nus, mais non, c'est pas vrai. Notamment dans les périodes froides, ils devaient se couvrir. Mais on imagine que ces vêtements, qui étaient faits avec des morceaux de peau de bête, on imagine que ces vêtements n'étaient pas cousus. Et dans le temps de la préhistoire, dans ce qu'on appelle le Paléolithique supérieur, on voit apparaître, nous, archéologues, des objets en os qui sont des aiguilles à chat. Très comparable aux aiguilles que l'on connaît aujourd'hui. Hein. Et ça, c'est un signal pour nous tout à fait significatif. Ça veut dire que, en gros, à partir du paléolithique supérieur, on continue à se couvrir avec des peaux de bêtes, mais celles-ci sont cousues.
2: Les chasseurs-cueilleurs ont donc inventé la mode.
7: C'est en quelque sorte donc l'apparition de la couture et puis peut-être même de la mode, parce qu'on peut imaginer que très vite, hein, on se soit lancé dans des compétitions pour réaliser des plus beaux vêtements. Et d'ailleurs, on a aussi retrouvé des parures, des perles, des pièces de collier, hein, qui apparaissent aussi au paléolithique supérieur. Et donc on peut imaginer qu'en même temps que les débuts de la mode, on a les débuts de la coquetterie qui apparaissent.
5: Mais Nicolas, pour fabriquer tous ces objets, ces êtres humains avaient déjà des compétences extraordinaires.
7: Oui, alors là encore, l'archéologie permet d'approcher ce que l'on appelle l'apprentissage. Autrement dit, les exemples sont faciles à comprendre, et parfois on trouve des objets en pierre, des silex pour simplifier, très bien taillés. Là on se dit, ben, c'est quelqu'un qui maîtrisait bien les techniques de taille, et puis parfois au contraire, ces objets, les restes qui témoignent du travail de la pierre, nous signalent au contraire que la personne qui était intervenue était peu qualifiée. Et là, on imagine assez facilement qu'on a affaire à des apprentis, peut-être des enfants.
6: Hé, hey, Olma, mon petit nuage, c'est-tu le narval ou le malin ?
2: T'as raison, Rodrigo. Il y a quelqu'un qui s'approche du Moabi.
7: Ami ou ennemi ?
2: Difficile à dire.
5: Il avance tout doucement.
2: Il ne sait pas qu'on le voit depuis notre arbre.
7: Qu'est-ce qu'il fait ?
5: Il sort une machette ?
2: Je descends.
8: Hé, hey, vous ! Qu'est-ce que vous faites avec cette machette ? Hé !
5: Il s'est enfui. Il a pris des fruits par terre et il a disparu.
6: En faisant un son perché de ouf, c'est hyper novateur.
7: Dis-moi, Olma, il ne s'agirait pas d'un pygmée par hasard ?
5: Un pygmée ?
7: Oui, les pygmées, ce sont des hommes et des femmes qui habitent la forêt du Congo en Afrique. Et les fruits et la sève des arbres leur servent parfois pour fabriquer des médicaments.
5: Des médicaments ?
7: Eh oui ! Et comme les pygmées aujourd'hui, les chasseurs-cueilleurs de la préhistoire faisaient comme ça pour se soigner.
5: Et comment est-ce qu'on sait ça ?
7: On a quelques preuves archéologiques qui montrent qu'ils ont développé quelques savoir-faire médicaux. Par exemple, on retrouve parfois des os fracturés qui ont été reconsolidés après intervention d'un geste médical. Et par ailleurs, ces personnes-là, elles ont souvent survécu.
5: Et qu'est-ce qu'ils avaient comme maladie, ces chasseurs-cueilleurs ?
7: Plus généralement, les humains du paléolithique avaient probablement des maladies qu'on connaît. Peut-être qu'ils souffraient de rhumes, de choses comme ça. Mais aussi sans doute des maladies que l'on ne connaît pas. Parce qu'elles ont disparu et que donc on ne peut pas les connaître aujourd'hui. Alors ceci étant, pour l'archéologie, pour la préhistoire singulièrement, hein, on ne retrouve des traces de maladies que si elles ont laissé des lésions sur les ossements. Alors ça arrive parfois avec des formes terminales de tuberculose et sur certaines périodes de la préhistoire, on a cru pouvoir identifier ce type d'atteinte osseuse.
2: Très bizarre ce qui vient de se passer. Je crois que c'était un pygmée.
5: C'est ce que dit Nicolas aussi.
7: Eux aussi, ils vivent beaucoup de la cueillette et de la chasse.
2: Je savais qu'ils habitaient la forêt du Congo, mais on n'en avait pas rencontré jusque-là.
5: La prochaine fois qu'il vient, il faut qu'on essaie de lui parler.
2: On guette. Alors bon, vous en étiez où ?
5: On parlait de la santé au néolithique.
2: D'ailleurs, Nicolas, c'était quoi l'espérance de vie à cette époque ?
7: Alors, elle était probablement assez courte, on peut dire une quarantaine d'années d'espérance de vie, c'est ce qu'on imagine assez régulièrement. On devine également une mortalité très importante des plus jeunes, et puis également sans doute au moment même de l'accouchement, aussi bien d'ailleurs pour les mères que pour les enfants. Et de fait, à cette époque, atteindre 50 ou 60 ans, ça devait être très rare. Mais bon, 50, 60 ans, on est déjà de grands vieillards.
5: Et pourquoi le mode de vie des chasseurs-cueilleurs a disparu alors ?
7: Alors, je crois qu'il est difficile de dire pourquoi, mais on peut dire quand. En fait, les chasseurs-cueilleurs ont vécu tout au long du paléolithique, c'est-à-dire pendant la quasi-totalité de la préhistoire, et c'est l'apparition du néolithique à la fin de la préhistoire, avec les premiers agriculteurs, les premiers paysans, qui met fin à ce mode de vie chasseur-cueilleur. Et cette disparition des chasseurs-cueilleurs progressive, hein, elle a commencé il y a à peu près 10 000 ans, au moment où, justement, apparaissent les premières sociétés agricoles.
2: Oh, encore ce drôle de bruit ! Le pygmée doit toujours être dans les parages.
6: Le gars en flot de l'espace.
5: Nicolas, tu dis que les chasseurs-cueilleurs ont disparu. Mais pour les pygmées, tu disais tout à l'heure qu'ils vivaient de la chasse et de la cueillette.
2: Donc il n'a pas complètement disparu, ce mode de vie ?
7: Eh oui, tout à fait. tous les chasseurs-cueilleurs n'ont pas disparu. Et du coup, il reste encore quelques milliers de chasseuses et de chasseurs-cueilleurs à l'échelle de la planète. Et les pygmées sont un des exemples les plus emblématiques de cette survivance, de ce mode de vie chasseur-cueilleur.
5: Et est-ce qu'on ne les trouve qu'en Afrique ?
7: Non, on en trouve par exemple en Sibérie. Alors, ce n'est pas tout à fait des chasseurs-cueilleurs, mais ce sont des populations d'éleveurs de rennes. Et puis après, on a aussi des chasseurs-cueilleurs en Amazonie. Et alors, aussi emblématique que les pygmées, il y a également, bien entendu, les aborigènes d'Australie. Des populations qui ont su conserver un mode de vie qui n'est pas du tout un mode de vie de la préhistoire, c'est un mode de vie d'aujourd'hui, mais c'est un mode de vie, pour certains d'entre eux, qui reste un mode de vie de chasseur-cueilleur.
5: C'est parfait. J'ai tout ce qu'il me faut pour recharger le canon à graines. Merci beaucoup, Nicolas.
2: Merci, Nicolas, pour vos explications. Au revoir.
7: Au revoir, Mathieu. Au revoir, Olma. Et puis, bon courage pour la suite et saluez les pygmées de ma part, s'il vous plaît.
2: Oui, si on arrive à les approcher.
5: Quelque chose me dit qu'on va être amené à se recroiser. Et qui sait, les pygmées pourront peut-être nous aider contre René Kikoul et ses bulldozers.
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4: Et coucou les petites curieuses et les petits curieux, vous êtes pour quel pays vous ?
5: Bonjour, je m'appelle Maëlle, j'ai 7 ans, je voudrais savoir pourquoi il y a des Jeux Olympiques.
4: Des Jeux Olympiques, alors des Jeux Olympiques, je t'aide un petit peu Maëlle, mais nous avons très bien compris ta question. Je dis nous parce que je suis avec Fabien Archambault, qui est historien du sport, donc vous allez pouvoir répondre, Fabien Archambault, pourquoi est-ce qu'il y a des Jeux Olympiques ?
6: Alors, la première raison, c'est qu'à la fin du 19e siècle, la culture sportive se répand un peu partout dans le monde, enfin surtout en Europe. Les moyens de transport se perfectionnent. Et donc, en gros, des rencontres internationales dans différents sports commencent à être organisées. Il y a des fédérations internationales qui commencent à être organisées, etc. Là, il y a l'initiative d'un aristocrate français, Pierre de Coubertin, d'organiser toutes ces compétitions internationales dans toutes les disciplines possibles au même moment, dans un même lieu, et ce seront les Jeux Olympiques. Alors attention, hein, à l'époque, peu de gens font du sport. En France, hein, c'est 2 à 3% de la population, c'est une activité qui est réservée à la grande bourgeoisie, à l'aristocratie, et on est au début d'un mouvement de démocratisation du sport et de diffusion du sport.
4: Donc ça s'ouvre, pour Maëlle qui a 7 ans, ça s'ouvre petit à petit, mais c'est encore...

0: pas énorme.
1: C'est pas énorme. Et le projet de Coubertin, hein, c'est de faire une compétition qui soit réservée aux riches, avec la règle de l'amateurisme, parce que pour être un athlète de haut niveau, il faut du temps. Qui a du temps à consacrer ? Ben, ça peut pas être l'ouvrier qui travaille tous les jours. Donc, créer une compétition, les Jeux Olympiques, qui sera réservée exclusivement aux amateurs, c'est en fait, pour Pierre de Coubertin, un moyen pour l'aristocratie et la grande bourgeoisie de continuer à garder le contrôle sur ce qu'elle considère être distinctif de sa classe sociale, le sport.
0: Donc les valeurs au départ des Jeux Olympiques sont pas top, si je dois le dire comme ça.
1: Elles sont exactement l'inverse de ce que sont devenus les Jeux Olympiques aujourd'hui, qui aujourd'hui sont la fête du sport pour tous, de la fraternité universelle, où tous les pays du monde peuvent participer, où les athlètes, quelle que soit leur couleur, leur religion, leur provenance, peuvent participer. C'était exactement l'inverse au début. Alors ensuite, pourquoi cette compétition qui aurait dû disparaître, puisque c'était une compétition qui allait à l'encontre du mouvement général des sociétés au XXe siècle et vers plus de démocratisation, ben c'est parce que Pierre de Coubertin et ses amis ont réussi à insérer cette compétition dans le jeu des rivalités politiques entre les États. C'est-à-dire qu'à partir des années 20-30, les Jeux Olympiques deviennent l'endroit où les nations se mesurent, se comparent, où le prestige s'affirme, où au contraire, les grandes défaites peuvent provoquer des drames nationaux.
0: Et moi, je pensais aussi, j'ai une autre question, Fabien Archambault, que les Jeux Olympiques, ça datait de l'Antiquité, quoi, que ça venait des Grecs, pas du tout en fait.
1: Alors, ce que le projet de Coubertin, hein, c'est d'organiser ces espèces de grands championnats du monde, de toutes les disciplines, en faisant référence à l'Antiquité. Mais qui connaissait la référence à l'Antiquité à la fin du 19e siècle en France ?
0: Les aristocrates.
1: Bah, en gros, il fallait aller au lycée pour passer le baccalauréat, où on faisait ses humanités classiques, c'est-à-dire on faisait du latin et du grec, et là on connaissait la culture classique. Mais ça, l'enseignement secondaire, à la fin du 19e siècle en France, c'est 3% d'une classe d'âge. Ce qui veut dire qu'en fait, la référence à l'Antiquité, c'est une référence qui est largement factice, mais qui est surtout un marqueur culturel pour dire on est entre nous, et en gros, ce ne seront pas les masses qui s'intéresseront aux Jeux Olympiques.
0: Et les choses ont bien changé, heureusement. Je vous signale le livre sur les JO écrit par Fabien Archambault. Ça s'appelle « Les légendes du siècle » et c'est publié chez Flammarion.

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1: Ici l'or, Grand Besançon. Il est 3h15 du matin. Je me trouve actuellement au musée d'Orsay. Un informateur m'a récemment indiqué que des phénomènes très étranges s'y produiraient la nuit, en secret. Là-bas, ma foi, ça fait à peu près 8h30 que j'attends, hein. Caché derrière la poubelle de la cafétéria et mis à part trois fourmis qui se battent en duel. Ah bah, il se passe pas grand-chose. Bon, allez, il est temps de mettre la viande dans le torchon. Oh, c'était peut-être

0: Novembre 1862. Un serpent de fer déchire la campagne. Là-bas, une ville apparaît, et devant elle, une gare. La gare se rapproche, et puis, un quai, une grande halle de fer. La halle se remplit de fumée, le train s'arrête. Les portes s'ouvrent.
1: Gare Saint-Lazare, tout le monde descend.
2: Désolé.
1: Terminus.
2: S'il vous plaît.
0: Au milieu de la foule, Claude Monet, 22 ans, barbe noire, pipe au bec, enjambe les sacs, les valises et contourne les embrassades.
3: Pardon.
0: Arrivé tout au bout du quai, il se retourne.
4: Ah, cette fumée blanche et bleue, cette petite locomotive noire au milieu.
5: Ouais, c'est pas mal.
0: Le voici dehors. Dehors, c'est Paris. En ces années-là, la capitale bouillonne. Allez, mettez-moi une calèche. Oh non, deux calèches. Et puis, des lampadaires, des fontaines, des robes qui froufroutent. Oh, des passants qui se promènent. Et puis, ajouter des travaux. Oui, beaucoup de travaux. Voilà, c'est Paris. Merci. Arrêtez. Oh, c'est gênant. Merci. Claude Monet, originaire du Havre, a quitté sa ville pour devenir peintre avec quelques recommandations de la part de son père.
6: Cette fois, tu vas travailler sérieusement, mon fils. Je veux te voir dans un atelier, sous la discipline d'un maître connu. Sinon, je te coupe les cheveux, les vivres. Tu m'entends ? Beaux-Arts, maître, atelier.
0: Les ateliers, c'est là que les jeunes artistes s'exercent. Ils se retrouvent chaque jour sous le regard d'un peintre reconnu pour peindre d'après des modèles vivants ou bien des spécimens. Ah, oh, pas toujours très frais.
7: Prêté par l'école de médecine.
0: Quant à l'ambiance, ouais, je te laisse te faire ton idée. Hé, les gars, pourquoi le lapin est bleu? Parce qu'on l'a peint. Lapin. Lapin. Oui, ce n'est pas toujours très raffiné. Claude rejoint l'atelier de Charles Glaire. Professeur aux Beaux-Arts, le maître a la réputation d'être sage et bien racine. Racine comme le pain.
8: Si sa vision de la peinture n'est pas fraîche, je risque l'indigestion.
0: Touché. Oui. Les remarques de Charles Glaire semblent à Monet quelque peu... oui, périmées.
9: Monet, vous avez devant vous un homme qui a de gros pieds et vous les dessinez. C'est très laid.
8: Bah, il faut bien que je paye ce que je vois.
9: Eh bien non, tout faux. La peinture ne doit pas représenter la réalité. Peignez des personnages de l'Antiquité, grecque ou romaine, de grandes scènes historiques, mais par pitié, jamais la nature. Si vous ne suivez pas ces principes, jamais le jury ne sélectionnera vos œuvres pour être exposées au salon officiel.
0: À cette époque, la peinture est l'art numéro un. Chaque année, toute la ville se presse au salon pour découvrir les milliers de tableaux sélectionnés, accrochés bord à bord, sur des murs remplis du sol au plafond. Pour les peintres d'alors, c'est le seul lieu où montrer son travail. L'enjeu est énorme. À l'atelier de Charles Glaire, Claude se lie avec trois camarades qui, comme lui, ont la sensation d'étouffer. Ils s'appellent Alfred Sisley, Frédéric Basile et Auguste Renoir.
8: La barbe, l'Antiquité. On n'en peut plus, non? Et puis, toutes ces toiles peintes en atelier sont si sombres. Alors que là, regardez, le soleil!
0: Dès qu'il le peut, Monet emmène ses trois camarades dessiner dans la forêt de Fontainebleau.
8: Avant, je faisais des caricatures, et puis un jour, alors que je travaillais en plein air, pof! Révélation! Comme un voile qui tout à coup se déchire. La lumière

0: Au printemps, Monet retourne au Havre. Il passe ses journées à marcher dans sa campagne normande.
1: Oh! Ah! Waouh! Le ciel, la mer, oh les herbes folles! Oh, je deviens fou tellement j'ai envie de tout peindre! Yahoo! La tête m'embête!
0: Pendant ce temps, à Paris, le monde de la peinture est sans dessus dessous. En 1863, le jury du salon, particulièrement sévère, refuse 3000 œuvres sur les 5000 présentées. Devant le tollé général, l'empereur Napoléon III autorise la tenue d'une deuxième exposition, quelques mois plus tard, le salon des refusés. Youpi! Nous sommes le 15 mai 1864, la foule curieuse se presse. Parmi les visiteurs, il y a des journalistes.
2: Ridicule! Mais qu'est-ce que c'est que ces scènes toutes simples? Non, franchement, c'est une farce! Oh mon Dieu!
0: Une toile en particulier fait scandale.
3: Ouh!
4: Remboursé!
5: Remboursé!
4: Remboursé!
0: Bah enfin, vous n'avez rien payé?
6: Bouh!
7: Remboursé quand même!
4: Remboursé quand même!
0: Bref, il s'agit du bain par Édouard Manet, rebaptisé plus tard le déjeuner sur l'herbe. C'est un après-midi, dans une petite clairière, au milieu d'une forêt. Sous les arbres généreux, deux hommes à moitié allongés dans l'herbe discutent. Ils ne sont pas seuls. Assise de profil à côté d'eux, une femme fixe le spectateur avec un air de défi. Elle est fière, elle est nue. Entièrement nue. Sa peau blanche comme la lune illumine toute la scène. Les femmes nues, l'Académie des Beaux-Arts les tolère, mais seulement s'il s'agit de déesses, de personnages bibliques ou mythologiques. Avec son déjeuner, Manet ose peindre de façon extrêmement réaliste une simple mortelle dans le plus simple appareil, entourée d'hommes en train de pique-niquer. Oh, la vie, quoi! La toile choque, mais elle éblouit aussi. J'y vois rien, je suis éblouie. Bref. Pour les jeunes peintres comme Monet, Sisley ou Basile, c'est une révélation. Enfin, quelqu'un ose bousculer les codes poussiéreux de l'Académie des Beaux-Arts. Peu à peu, un groupe de peintres d'avant-garde se constitue autour de Manet. Ils fréquentent des ateliers différents, mais souvent le même troquet. Le soir, au Café Gerbois, près de la place Clichy, on croise souvent Monet, Sisley, Basile, Renoir et bien d'autres peintres animés par la même soif. Je veux dire, le même désir de liberté. Edgar Degas, Gustave Caillebotte et parfois aussi Paul Cézanne, Camille Pissarro et Berthe Morisot, une jeune femme qui se bat pour exister en tant que peintre. Tous ces artistes ont des palettes et des styles très différents. Certains sont riches, d'autres pauvres. Ils ne peuvent pas toujours bien se sentir, mais la peinture les réunit. Ils se filent des coups de main quand il le faut, et puis ils cherchent de nouvelles formes. Ils discutent, ils peignent encore. Des cheveux bouclés, lisses, longs, bruns, roux, courts. Oh pardon, je m'égare. Des tableaux, hein, ils peignent des tableaux, bien sûr. Puisque le salon est l'unique voie, beaucoup continuent de tenter leur chance. Et ils ont chacun, oui, un rapport différent à l'institution. La scène se passe au Café Gerbois. Manet et Cézanne sont assis côte à côte. Ce qui est rare, hein, parce que Cézanne ne peut pas biffrer Manet. Enfin, bref.
8: Ah, Cézanne, qu'est-ce que vous préparez pour le salon?
9: Un pot de merde.
0: Ah oui, c'est une façon de présenter les choses. Ces peintres s'affranchissent de plus en plus des règles imposées par le salon. Ils veulent peindre avec sincérité ce qu'ils voient, la vérité de leurs sentiments. Ils s'intéressent à leur époque, ils peignent leurs amis, des scènes de la vie de tous les jours, des paysages mis en mouvement par la lumière. La lumière? Ah oui, c'est elle que cherche Monet, encore et toujours! Nous sommes en novembre 1872. Monet, au Havre, loge dans un hôtel face au port. Il est 7h30 du matin.

0: Il ouvre ses fenêtres. Devant lui, le brouillard matinal chassé par le vent, l'eau qui rougeoie sous le soleil qui monte, les fumées d'usine, les barques qui partent. Monet se lance alors un pari fou, fixé sur la toile, un moment qui passe, des sensations, la beauté de l'air, bref, une atmosphère. Des heures durant, il tente de capter les reflets changeants de l'eau, et là, cette drôle de buée qui enveloppe le soleil. La précision, il s'en fiche. Avec des petites touches de bleu, d'orange, il cherche une sorte de magie des couleurs.
1: Bon, on ne reconnaît pas trop le port du Havre. Disons que c'est une impression. Une impression soleil levant.
0: Monet, Manet, Pissarro, Morisot, Cézanne, Degas... Ah bah non, pas Degas qui passe dans la rue. Degas, Edgar Degas. Bref. Invente, peu à peu, une toute nouvelle façon de peindre. Et au salon, ça ne passe toujours pas.
2: Bon, bah, il ne nous reste plus qu'à exposer nous-mêmes et à faire une concurrence mortelle à tous ces vieux idiots bornes.
0: Mais oui, la voilà la solution. Exposer seul, sans jury. Le groupe s'organise. Pour l'instant, il ne se donne pas de nom et pas de règles non plus.
1: Messieurs, on ne peint pas avec des théories. Continuons de peindre simplement, en suivant chacun sa propre vérité.
3: Mais oui, c'est génial, mais oui, pas de règles, pas de nom. Oh là là, c'est génial, c'est absolument génial. Oups. Bon, bah, je crois que je m'emballe un peu, là. Bon.
0: La date d'ouverture de leur exposition est fixée au 15 avril 1874, soit 15 jours avant l'inauguration du salon officiel. Ça leur fera les pieds. Oh mon Dieu. Oh, que vois-je? Des visiteurs arrivent devant le 35 boulevard des Capucines. Ils sont venus s'encanailler devant les toiles de ces jeunes peintres qui passent pour de véritables rebelles. Ou bien, oui, des toqués pathétiques. La critique acide de Louis Leroy dans le journal Le Charivari désingue le travail de Monet.
4: Impression, soleil levant. Impression. Mais j'en étais sûr, je me disais aussi, puisque je suis impressionné. Il doit y avoir de l'impression là-dedans. Oh non.
0: Leroy a intitulé son article « L'exposition des impressionnistes ». Impressionniste, ça y est, le mot est lâché. Et pour l'instant, il n'est pas très flatteur. Nos peintres, en tout cas, se sont surpassés. Plus de 200 œuvres sont exposées, signées Monet, Cézanne, Renoir, Morisot, Degas. Oui, ils sont tous là. Tous, sauf Basile, mort à la guerre en 1870, et sauf Manet aussi, mais pour des raisons différentes.
5: Mais pourquoi irais-je avec vous, les jeunes, puisque je suis reçu au salon officiel? Eh, le salon officiel, le salon officiel. Eh ouais.
0: Bon, mais le public alors?
3: Oh, regardez, on dirait que ce n'est pas terminé. Oh, et puis ces touches de peinture là, ça fait comme des pâtés. Oh non, c'est franchement mal peint.
0: Oh purée, non! Ils n'y comprennent rien! Seules 4 toiles sont vendues. Cette première exposition est un véritable flop. Qu'à cela ne tienne, vaille que vaille, Monet, Degas, Cézanne, Morisot, Sisley, Pissarro poursuivent leurs recherches. Le groupe organisera 7 autres expositions indépendantes et finira par s'autoproclamer impressionniste, beau pied de nez lancé à celui qui avait tenté de les ridiculiser. En s'affranchissant des critères de l'Académie, chacun à sa manière a révolutionné la peinture et ouvert la voie à la modernité. Hein? Oh non? Ah! Mais qu'est-ce qui se passe? Oh! Ah oh, purée! Ah bah, il m'avait pas menti cet indique, hein? Il s'en est passé de belles par ici. Une enquête s'impose, une enquête impressionniste. C'est parti pour une nouvelle série d'Odyssées, les Odyssées des musées d'Orsay et de l'Orangerie. Yahoo! Derrière cet épisode, il y a Claire Levasseur, Basile Bocquer, Marion Lelay, Fanny Leroy, Elodie Fiat, Clarisse Horn, les équipes du musée d'Orsay, et moi, leur grand Besançon.

L'impressionnisme s'est aussi développé grâce au progrès technique. Dans les années 1860, peindre dehors, c'est tout nouveau. Les tubes de peinture qui permettent de transporter les couleurs viennent en effet d'être inventés. Ce qui est rudement pratique, hein, pour peindre, comme on dit, sur le pif, sur le vif.

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3: 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J'ai la blague qu'il vous faut pour Salut l'info. Comment fait-on aboyer un chat? On lui donne un bol d'eau, il l'aboie.
4: Génial cette blague, je vais la raconter à mes potes.
5: Bonjour Salut l'info, je m'appelle Louis, j'ai 6 ans et demi. J'habite à Mions, près de Lyon. Et j'ai une blague pour vous. Qu'est-ce qui est invisible et qui sent le bambou?
6: Qu'est-ce qui est invisible et qui sent le bambou? Aucune idée.
5: Un pet de panda.
0: Je la connaissais pas celle-là et je valide.
7: Bonjour Salut l'info, je m'appelle Thomas, j'ai 12 ans et j'habite à Saint-Cloud. J'ai une blague pour vous. Que raconte une maman dinosaure à son petit avant de s'endormir? Une préhistoire. Bisous.
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2: Chers amis, bonjour.
3: Bonjour.
2: Sainte-Foy-la-Grande, dans l'est du département de la Gironde, c'est une petite ville historique, ancienne bastide créée au XIIIe siècle, dans un secteur qui est aux confins du Périgord et de l'Agenais d'ailleurs. Donc en Gironde, mais non loin du Périgord et non loin de l'Agenais, du Lot-et-Garonne. Et elle est très proche de Bergerac, en fait plus proche de Bergerac que de Bordeaux, voilà. Et la ville est bordée par la Dordogne, et cette Dordogne rejoint l'estuaire de la Gironde et se jette dans l'Atlantique, bien sûr. La Dordogne qui a été réputée pour ses fréquentes inondations, et donc on a construit des barrages en amont, ce qui a permis de réguler son cours. La Dordogne qui est un élément essentiel de Sainte-Foy-la-Grande et de toute la région, puisqu'elle a participé au développement du commerce de la ville, avec les bateliers qui ont transporté le sel en amont et le bois et le vin en aval. Une promenade d'ailleurs en bordure de la Dordogne est tout à fait intéressante au niveau de Sainte-Foy-la-Grande par exemple, pour découvrir les quais qui ont été établis au 19e siècle. Et puis des escaliers un peu abrupts servent à rejoindre le centre-ville, ou plutôt le centre de la Bastide. Les habitants de Sainte-Foy-la-Grande sont au nombre d'un peu moins de 2700. C'est une petite superficie, hein. La commune a une petite superficie, et on appelle les habitants les Foyennes et les Foyens. Et pour le bassin de vie, on parle d'environ 10 000 habitants. Et je voudrais citer Roger Lanzac pour une bonne et simple raison, c'est qu'il a habité Sainte-Foy-la-Grande, Roger Lanzac, et vous le savez très certainement, il a été l'un des animateurs du jeu des 1000 francs à l'époque, avant Lucien Jeunesse. Bienvenue à nos candidats du spécial jeune d'aujourd'hui. Je salue donc en votre nom Guillaume Hamelin et Antoine Larieux Igoudjil. Bonjour Guillaume.
4: Bonjour.
2: Ça va bien?
4: Oui.
2: Guillaume, en quelques mots, ta vie, ton œuvre, tes espérances, tes rêves?
4: En activité périscolaire, je fais du wajutsu, c'est un art martial japonais. Et je fais aussi du tennis. J'aime beaucoup les livres.
2: Et par exemple, qu'est-ce que tu lis en ce moment?
4: De la BD.
2: Une série, quelque chose, non?
4: Oui, une série qui s'appelle Les Légendaires. Le sang royal. Ça raconte l'histoire qui de sœurs qui sont dans le groupe des légendaires, qui sont des héros en quelque sorte.
2: Ouais.
4: Et il y a deux filles qui sont dans ce groupe et elles savaient pas qu'elles étaient sœurs.
2: Ah ouais.
4: Et elles vont découvrir qu'il y en a l'une des deux, c'est une ressuscitation d'une vraie, mais qui est pas vraiment la vraie.
2: On comprend très bien de quoi il s'agit. Enfin, à peu près. Hein. Il faut lire pour évidemment savoir quels sont ces mystères.

0: mystère, parce qu'il y a un côté mystérieux hein, dans cette série Les Légendaires, et particulièrement dans ce volume de cette série qui s'appelle Sang Royal. Guillaume, tu joues avec nous, avec Antoine Larieux, Igoudjil. Bonjour Antoine.
1: Bonjour.
0: Antoine, toi, alors tu es en terminale, parce que Guillaume est en CM2, hein, vous voyez, donc il y a quand même un écart assez important d'âge entre nos deux candidats qui vont donc se compléter. Et toi alors, Antoine, qu'est-ce que tu peux nous dire de toi, tes centres d'intérêt, à part les études, bien sûr?
1: Je suis un joueur de jeux vidéo notoire.
0: Notoire, d'accord. Tu es connu sur la place?
1: Non, absolument pas. Mais ça sonnait bien.
0: C'était une formule, oui, exactement, je comprends.
1: Mais je suis aussi. Je joue aussi de la musique. D'ailleurs, je suis.
0: Musicien notoire aussi?
1: Oui, notoire. Oui, là, par contre, pour le.
0: Mais on peut le dire parce qu'il se trouve que tu es à l'école de musique ici.
1: Oui, qui est juste à côté, à Sainte-Foy-la-Grande.
0: Et alors, en tant que musicien notoire, de quel instrument joues-tu?
1: Alors, je joue du piano, de la trompette, et j'ai commencé à faire du chant l'an dernier.
0: Pas mal. Guillaume Hamelin, Antoine Larieux, Igoudjil, vous êtes réunis pour tenter de répondre à toutes les questions du jeu du spécial jeune. Une question bleue de Jean-Marie Berthelin à Saint-Jean-de-Mont pour ouvrir ce jeu. De qui Madame de Maintenon fut-elle l'épouse secrète? Madame de Maintenon, elle fut l'épouse secrète...
1: Le 14, hein.
0: De...
1: Louis XIV.
0: De Louis XIV. C'est bien parti. Après la mort de Marie-Thérèse. Autre question bleue, envoyée par carte postale par Bernadette Batty, qui habite Saint-Hilaire de Voust, en Vendée. Il faut citer deux expressions comprenant le mot pain, hein, le pain qu'on mange, hein, P-A-I-N. Deux expressions de la langue française, deux expressions courantes.
1: Avoir du pain sur la planche.
0: Oui, c'est ça, avoir du pain sur la planche. Et puis, une autre. Il en existe de nombreuses, d'ailleurs. Tu as une idée, Guillaume, non?
2: Non.
0: Non. Avoir du pain sur la planche, tu connaissais, ça?
2: Oui.
0: Ouais. Sinon, qu'est-ce qu'on a, alors? Quelque chose qui pourrait être un peu violent, quoi, dans l'idée, aussi.
1: Prendre un pain.
0: Oui, prendre un pain ou en coller, hein, oui, c'est ça. On est d'accord, parce que ça s'écrit bien P-A-I-N. Hein. Notre auditrice questionneuse Bernadette vous proposait aussi, parmi les réponses acceptées ou acceptables, pour une bouchée de pain, eh oui, c'est vrai. Troisième question bleue, d'Ulysse Mévélec à Garches, dans le département des Hauts-de-Seine. Il faut épeler le mot oreillette. Comment s'écrit le mot oreillette?
3: O-R-E-I-E. Deux L, E, T, T, E.
0: Bonne réponse du premier coup, Guillaume. Il n'y avait pas de piège, mais bon, épeler n'est pas un exercice forcément facile. Je passe à cette question blanche de Sylvia Gerby à Paris dans le 12e. Dans quel film d'animation de Walt Disney, qui date de 1967, trouve-t-on le roi Louis? Donc, dessin animé, film d'animation, le roi Louis.
1: Fantasia?
0: Ce n'est pas dans Fantasia. C'est tiré d'un roman d'un Britannique, hein, d'une histoire d'un auteur britannique.
1: Le roi livre Louis. De la jungle, peut-être.
0: C'est en effet dans le livre de la jungle. C'est Laurent Houtan, le roi Louis. D'après Rudyard Kipling, et dans le film d'animation de Walt Disney, Le Livre de la Jungle. Question blanche. C'est une question qui nous vient de Normandie. Elle a été envoyée par Emma Churin de Louvigny dans le Calvados. Quel est le nom de ce petit oiseau qui, selon les espèces, peut être bleu, noir, charbonnière ou encore à longue queue?
2: Mésange.
0: Sans hésiter, la mésange. Souvent de différentes couleurs. Il en existe un très grand nombre d'espèces de ce petit oiseau, de ce passereau, la mésange.
3: Il y a aussi la mésange boréale.
0: Ah, on aurait pu avoir cet élément dans la question, effectivement. Un petit élément donné à Emma Churin qui nous a envoyé cette question. Question rouge maintenant, une question... Ah, encore sur... oui, sur un animal, c'est comme ça. C'est Fabien Oustin de Niort qui vous demande de quel animal le blanchon est-il le petit? Le blanchon.
1: La dinde? L'oie.
0: Ce n'est pas la dinde, ce n'est pas l'oie.
1: Je sais que c'est une volaille.
0: Tu dis que c'est une volaille?
1: Oui.
0: Eh bien, ce n'est pas une volaille.
1: C'est pas une volaille.
0: Non, c'est pas une volaille. Donc le blanchon, c'est le petit d'un animal.

0: d'un mammifère même. Une question à reposer à nos candidats d'aujourd'hui, Guillaume Hamelin et Antoine Larieux-Igoudjil. C'est le spécial jeune. Nous sommes à Sainte-Foy-la-Grande, en Gironde, sur France Inter, franceinter.fr et l'application mobile Radio France. 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Je reviens donc à cette question rouge, toujours de la part de Fabien Aoustin à Niort. De quel animal le blanchon est-il le petit ?
1: La baleine, du coup ?
0: C'est le phoque, en fait. C'est le phoque. Petit du phoque du Groenland, pour être précis. Question qui rapporte à Fabien Aoustin à Niort 45 euros, puisqu'il s'agissait d'une question rouge. On fait le point, Guillaume et Antoine, vous pouvez vous arrêter, mais avec le repêchage, vous pourrez peut-être tenter le...
2: Moi, je dis oui. Banco.
0: Banco, d'accord. Mais d'abord, la question repêchage. Ah, vous allez peut-être remonter vers l'enfance avec la chanson de ce film.

0: Dans quel film entend-on cette chanson ? Est-ce Les Demoiselles de Rochefort, Les Parapluies de Cherbourg ou Peau d'âne ? Je répète, Les Demoiselles de Rochefort, Les Parapluies de Cherbourg ou Peau d'âne ?
1: Peau d'âne ?
0: Oui, c'est dans Peau d'âne de Jacques Demy. Vous avez donc maintenant la possibilité de répondre à la question à 500 euros, autrement dit le manco.
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0: Une question calcul mental, ça va vous plaire ou pas ? Guillaume ?
1: Oui.
0: Oui ? Antoine ?
3: Est-ce que j'ai le choix ?
0: La réponse est non. Question envoyée par l'association Valentin AUI à La Roche-sur-Yon. Discutez entre vous, vous avez une minute, vous jouez ensemble. Nous rappelons que Guillaume est en CM2 et qu'Antoine est en terminale. Donc voilà, ils ont chacun leurs connaissances dans leur domaine. Mais sur cette question-là, ils peuvent se retrouver facilement. Dans une usine qui fabrique des verres, on compte 5% de casse. Question, combien de verres devra-t-elle fabriquer pour honorer, comme on dit, une commande de 1900 verres ? Je rappelle la question, tout le monde joue, calcul mental, logique. Dans une usine qui fabrique des verres, on compte 5% de casse. Combien de verres devra-t-elle fabriquer pour honorer une commande de 1900 verres ?
1: 1900 verres.
0: En sachant qu'on considère qu'il y a 5% de casse.
1: 19. Donc on arrive à 1900.
3: Et on... Oui, attends. Ça fait aussi.
1: 19 fois 5, ça fait.
3: 95. Je veux dire.
0: Je rappelle la question. Dans une usine qui fabrique des verres, on compte 5% de casse. Combien de verres devra-t-elle fabriquer pour honorer une commande de 1900 verres à coup sûr ?
3: Je veux dire... 1995 ?
0: 2000 ? Comment ça 2000, dit-il Antoine ? Pourquoi 2000 ? Eh bien parce que 2000 moins 5% égale 1900. On est d'accord ? Non, personne n'est d'accord sur cette question. Personne n'est d'accord. Et pourtant, c'est la bonne réponse. Mais oui, la bonne réponse, c'est 2000 verres. Hein, 2000 moins 5%, hein, les 5% de casse, 1900. Donc, pour avoir la commande de 1900 verres, il faut donc en fabriquer dans ces conditions 2000. Cette question banco rapporte à l'association Valentin AUI de Vendée à La Roche-sur-Yon 45 euros. 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Très bonne journée et à demain, si vous le voulez bien.

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3: Coucou les petites curieuses et les petits curieux, on est derrière les barreaux aujourd'hui.
4: Bonjour, je suis Basile, j'ai 8 ans et j'aimerais savoir à quoi sert la prison. Merci, au revoir.
3: Merci à toi pour cette question, Basile. À quoi sert la prison ? Adeline Azan, vous qui, avant d'être présidente d'UNICEF France, avez été contrôleur général des lieux de privation de liberté, donc les prisons, vous y êtes allée beaucoup. Que lui répondez-vous ?
5: Alors effectivement, j'ai pu voir de l'intérieur ce qu'est une prison et à quoi ça sert. Il se trouve que par ailleurs, j'ai été au début de ma carrière juge des enfants et juge d'application des peines. Donc là aussi, j'ai pu voir quelles sont les conséquences de la prison. En fait, dans les textes, si vous voulez, je vous dirai après dans la réalité, dans les textes, la prison elle a plusieurs fonctions. D'abord, évidemment, une fonction de sanction. On punit quelqu'un parce qu'il a fait quelque chose qui est interdit par la loi. On le fait aussi pour protéger éventuellement les victimes, c'est-à-dire pour éviter qu'il y ait un risque de récidive et donc protéger les victimes qui pourraient exister. Également parce que parfois il faut qu'il y ait une réparation et qu'on considère qu'il peut y avoir plus facilement une réparation si la personne est en prison. Et puis en ce qui concerne par exemple la détention provisoire, ça peut être pour éviter qu'il y ait des pressions sur les témoins ou qu'il y ait un trouble à l'ordre public par exemple. Donc ce sont ces objectifs qui sont écrits dans la loi.
3: Et en pratique,
5: alors,
3: donc, c'est
5: en
3: pas
5: pratique,
3: la même.
5: En pratique, moi je dirais qu'il y a des situations où on se dit, mais pourquoi cette personne a-t-elle été incarcérée au moment de la sanction, là surtout ? Est-ce qu'il n'y avait pas d'autres solutions ? Est-ce qu'on n'aurait pas pu mettre un sursis pour lui donner une chance supplémentaire, voire un bracelet électronique ou d'autres mesures ? Parce qu'en fait, sur le papier, c'est bien beau de se dire que ça doit permettre la réinsertion de la personne. Ça, c'est la loi qui le dit et c'est la loi pénitentiaire qui le dit et c'est très bien. Mais en réalité, compte tenu souvent de l'état des prisons, de la surpopulation, on est à 75 000 détenus pour 61 places.
3: Donc, 61 000 places, voilà, 75 000 voilà. Détenus, donc il y en a 14 000 de trop.
5: Voilà, que ça se joue surtout, cette surpopulation, dans les maisons d'arrêt, c'est celles-là qui sont surpeuplées.
3: Donc les maisons d'arrêt, c'est
5: les
3: quoi ?
5: Les maisons d'arrêt, ce sont les prisons où les personnes qui sont en détention provisoire se trouvent, et celles qui ont été condamnées à des peines, disons, autour de un an. Et on s'aperçoit qu'il y a de la violence, que très peu de détenus peuvent travailler. Grosso modo, c'est à peu près 25% seulement des détenus qui arrivent à travailler en prison. Alors, oui, alors qu'ils le souhaitent quasiment tous, ne serait-ce que pour s'occuper d'ailleurs. Donc, finalement, on se dit que souvent c'est contre-productif. Il y a une devise un peu populaire, une maxime populaire qui dit que la prison c'est l'école du crime. Bon, c'est peut-être un tout petit peu exagéré, mais pas complètement. C'est-à-dire que surtout en ce qui concerne les jeunes, ce dont on peut s'apercevoir, c'est que, alors là je ne parle pas des mineurs parce qu'il y a quand même des mesures éducatives, mais disons un jeune de 19 ans ou 20 ans qui va être incarcéré pour la première fois, ça peut, et c'est souvent le cas, ça peut être l'occasion où il va rencontrer des délinquants bien plus endurcis que lui, et finalement, ça ne va pas lui servir si ce n'est à connaître un peu plus la délinquance.
3: Donc, pour répondre à Basile, à quoi sert la prison ? Dans le meilleur des cas, à sanctionner et à réinsérer,
5: voilà. Mais dans la réalité, de nombreux détenus sortent dans un état encore pire que quand ils y sont rentrés, surtout les jeunes.
3: Moralité, évitons d'y aller, tant qu'à faire. 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
2: Quel calme par ici! Le nord de l'océan Atlantique est vraiment silencieux. Oh! Mais j'entends de drôles de bruits. Ça vient de la rivière. J'aperçois des ombres sous la surface. Des saumons!

0: tu vas trop vite.
1: Pas le temps, l'humain. Il y a les fins qui frétillent au bout de mes nageoires. Et puis, j'ai une mission à remplir.
2: Drôle de poisson, le saumon. C'est l'un des seuls qui, une fois adulte, décide de changer de vie. Terminer la vie paisible dans l'eau salée et froide des océans Atlantique ou Pacifique. Désormais, il a assez de maturité pour entamer un grand périple, remonter toute une rivière.
0: Ah, il vient de se lancer. L'embouchure de la rivière est juste devant nous. Quel bond incroyable! Ils font au moins 2 mètres de haut.
1: Encore vous? Vous voyez pas que je suis super occupée? Du balai!
2: Désolé, c'est juste que je m'interroge. Pourquoi remonter une rivière? C'est pas plus simple de la descendre?
1: Qu'est-ce que tu me racontes, la crevette? Non mais, tu me prends pour un gardon ou quoi? J'ai des muscles, moi!
2: Ah, je vois. Tu adores nager à contre-courant pour éprouver ton endurance.
1: Ha ha ha! Très drôle! T'es un poisson clown, en fait! T'as toujours pas compris que j'étais en mission? Cette mission, je la prépare depuis que je suis tout petit. Je suis un pro du culturisme, moi, monsieur l'humain. 1 mètre de long pour 20 kilos de super muscles.
2: Mais c'est quoi cette fameuse mission?
1: Ben, à ton avis, avoir mes enfants, pardi. Mais pas n'importe où, sur le lieu même de ma naissance.
2: Tu es déjà venu dans cette rivière?
1: Évidemment, t'es pas du coin, toi, ça se voit. Quand on est un saumon, on ne fait que ça toute notre vie, revenir chez nous.
2: La mission du saumon n'est pas un choix de vie, c'est dans sa nature. Tant qu'il n'atteint pas sa taille adulte de 1,50 m, il s'engraisse, stocke de l'énergie et continue de vivre en mer. Lorsqu'il est prêt, il se lance, quitte l'océan et remonte la rivière jusqu'à son point de naissance. Pour retourner sur son lieu de naissance à l'âge adulte, on appelle ça le « homing », l'habitation en anglais. Ce périple est d'ailleurs vital pour le développement des futurs œufs, car ils ont besoin d'une eau très oxygénée pour bien se développer. Rien de mieux qu'une eau de montagne pour bien grandir.
1: Imagine mes petits bébés saumons, mes alevins aussi orangés et costauds que moi. Enfin, pour être franc, au début, ils ne me ressemblent pas du tout. Ils ont plutôt des têtes de têtards. Puis en grandissant, en devenant des tacons, ils vont se mettre à nager tout seuls avec leurs toutes petites et trop mignonnes nageoires de tacons. Par contre, côté couleur, faudra attendre l'âge adulte vers 3-4 ans pour que leurs écailles se teintent d'un gris bleuâtre ou d'un bleu ardoisé presque argenté. Quelque chose me dit qu'on est dans la bonne direction.
2: Bah alors, tu t'es trompé de rivière?
1: Chut, parle moins fort. T'es l'autre. Si on passe trop près d'elle, elle risque de nous courser. Reste au fond, l'humain. Nage le plus bas possible et pousse sur tes nageoires.
2: Quelle chance de savoir où tu vas.
1: Ah, t'es vraiment un poisson clown. C'est pas de la chance. C'est juste que je me souviens de là où je suis né. Bah, fais pas ces yeux de merlan frit. L'instinct bestial, ça te dit rien?
2: Les saumons possèdent un super pouvoir. La mémoire olfactive. Ils sentent la rivière. Plus ils approchent de l'embouchure de la rivière, plus ils détectent l'odeur du cours d'eau dans lequel ils ont grandi. Comme si un marqueur resté dans l'eau se répandait et les guidait.
1: Allez! Accélère! On est bientôt arrivé!
0: Bon sang! Le saumon vient de se faire catapulter par un grizzly. Je les avais presque oubliés, ceux-là.
2: Les grizzlies sont des ours gigantesques. Ils se nourrissent de poissons. Les saumons, c'est leur péché mignon. Pour les chasser, ils se plantent au beau milieu des rivières et attendent patiemment que nos amis à écailles bondissent devant eux.
0: Hé oh, le saumon! C'est pas une petite claque qui va t'abattre, non? Pas toi, le muscleur des poissons.
1: Du solide! Pas aussi fort qu'un ton, mais quand même.
0: Tu te sens encore d'attaque?
1: Pas...

0: le choix. Si je perds le rythme, je risque de ne plus avoir la force de continuer. En avant !
1: Le saumon est tout de même un sacré sportif, avec des habitudes alimentaires très drastiques. Dès qu'il entame le périple de la reproduction, il jeûne. Il ne mange plus et se consacre entièrement à sa mission.
0: Nous y voilà. C'est là que je suis née. Oh, juste là, derrière les rochers. En haut des rapides, là où la rivière se calme.
1: Tiens, tiens, ce serait pas des œufs là-bas, sur les graviers?
0: Hé, l'humain, pas touche à mes œufs. Mais c'est fragile. Ils ont besoin de calme.
1: C'est fragile, mais surtout, c'est mangeable. C'est ce que les plus gourmands des humains appellent le caviar rouge. La femelle saumon a déjà déposé ses œufs sur un tapis de petites pierres. Pour les féconder, le saumon mâle s'approche d'elle. Il tremble de tout son corps et alors qu'elle termine sa ponte, il répand sa laitance en passant au-dessus des quelques milliers d'œufs encore minuscules.
0: Bon, à moi de jouer. Il faut que je les féconde avant de les cacher sous les graviers pour les protéger.
1: La femelle a déjà préparé des petits nids de 10 à 20 cm de profondeur dans les graviers qu'elle recouvre après la fécondation. Ensuite, les œufs sont irrigués grâce au mouvement de l'eau. Au bout d'environ 2 mois, les œufs éclosent et les petits saumons, les salvins, sortent. Là, ils vont devoir se débrouiller pour survivre seuls pendant 6 semaines grâce aux réserves. C'est aussi long que des jours d'école entre 2 périodes de vacances. Ceux qui survivent deviennent des saumons et commencent à s'alimenter avec des larves d'insectes et des petits vers.
0: Oh, génial! Il y a plein d'anciens potes qui nagent dans le coin. J'allais oublier de vous dire au revoir, l'humain. Dès que je retourne dans l'océan, on se refait une petite montée. N'hésitez pas, je connais le chemin. Allez, salut!
1: Salut le saumon! Et merci pour ce voyage digne des plus grandes épreuves olympiques de natation! Le saumon n'a qu'une mission dans sa vie, qu'on appelle le homing. Qu'est-ce que signifie le homing? Est-ce nager le plus vite possible? Sauter très haut hors de l'eau? Nager vers son lieu de naissance. Bravo ! Le homing, c'est bien le fait de retourner vers son lieu de naissance pour prendre soin de ses œufs. C'était pour le moins musclé, mais c'était bestiolement génial. La la la la la la la.

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1: Bonjour, vous êtes sur la boîte à blagues.
2: Laissez votre message après le...
3: Comme toujours, vos blagues sont au poil et en plus, elles ont du chien. On les écoute tout de suite.
4: Bonjour, je m'appelle Apolline, j'ai 11 ans, j'habite à Nantes et j'aimerais vous raconter une blague. Monsieur et Madame Tartine ont une fille, comment s'appelle-t-elle ?
3: Monsieur et Madame Tartine ont une fille, alors là je ne sais pas du tout.
4: Kimberley, au revoir, salut l'info.
2: Génial cette blague, je vais la raconter à mes potes.
5: Bonjour, je m'appelle Gabrielle, j'ai 7 ans et demi et j'habite à Paris. Monsieur et Madame a fait des bêtises, mais là c'est le pompon content fils. Comment s'appelle-t-il ?
6: Je sais pas.
5: Ilan. Il en a fait des bêtises, mais là c'est le pompon. Au revoir, salut l'info et merci.
7: Je la connaissais pas celle-là et je valide.
8: Je m'appelle Basile, j'ai 8 ans, j'habite à Nantes. J'ai une blague à vous faire. Comment s'appelle un hamster dans l'espace ? Un hamstéroïde.
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0: Magnifique ce programme de France Musique.
2: Les contes de la Maison Ronde. Brundibar. Chapitre 3. Le petit moineau bat des ailes pour porter la nouvelle. Pepicek et Aninka ont été chassés du marché. Parce qu'ils riaient, parce qu'ils chantaient, parce qu'ils n'avaient pas un sou. C'est Brundibar qui a appelé la police. Il ne veut pas d'enfants dans les pattes. Il ne veut pas de concurrence. Il ne veut pas partager la rue. Il croit que le monde lui appartient, Brundibar. Mais pas question de le laisser faire. Face à une telle injustice, le moineau conteur décide d'intervenir.
3: Venez, mes amis à poil, venez. Nos enfants préférés ont besoin de notre aide. Chien, chat.
4: Nous voici, amis à plume. Nous avons tout vu de notre regard perçant. Nous n'aimons pas Brundibar et préférons les enfants.
5: Foi de moi, nous allons rétablir la justice. Nous vous aiderons dans votre mission.
4: Azor a raison. Nous allons mettre Brundibar au tapis. Mais nous ne sommes pas nombreux.

0: Chat, chien, mes amis, allons chacun chercher les enfants que nous connaissons. Les enfants comprennent encore notre langage, ils nous écouteront. Nous les convaincrons. Ils nous suivront. Nous allons mener une révolution d'enfants. Nous allons faire triompher la justice.
1: Tu es malin, moineau.
2: C'est parti !

Alors que nous devisions, les enfants se sont endormis. Nous avons demandé à la lune de les bercer dans ses bras, qu'ils soient reposés pour la journée qui nous attend.

L'étoile du matin. L'étoile du matin. Debout, chat et chien. Notre grande journée arrive, compagnon. Chat et chien s'étirent en bâillant. Tous deux câlinent les enfants. Moi, je suis déjà loin. Tic, tic. À tire-d'aile, je trace les quatre horizons. Je dois alerter tous les enfants des environs.

0: Et c'est sur cette nuée d'enfants accourant de partout que nous refermons cet épisode. Tremble, Brundibar. Ta tyrannie ne va pas durer.
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3: Et coucou les petites curieuses et les petits curieux, si je vous dis cerveau.
4: Bonjour, je m'appelle Timothée, j'ai 10 ans. Et je voudrais savoir pourquoi quand on pense à quelque chose, on arrive à le voir dans sa tête. Merci de me répondre, au revoir.
3: Ah oui, ça t'as bien raison Timothée, quand on pense à quelque chose, par exemple, je sais pas, un arbre, effectivement, je le vois dans ma tête. Comment est-ce qu'on explique ça? Que se passe-t-il dans notre cerveau? Je suis avec Steven Lorès, qui est neurologue, donc vous êtes spécialiste du cerveau, vous êtes médecin-chercheur. Comment on explique ça alors qu'on visualise en même temps qu'on pense?
5: Hey, superbe question Timothée, elle me fascine cette question. Il y a tout d'abord notre cerveau qui permet de voir, entendre, donc il y a plein de stimuli qui rentrent par mes sens. Et ça, c'est important, évidemment, parce que je vais éviter ce qui est dangereux, je vais aller trouver de la nourriture, mais il n'y a pas que ça. Mon cerveau aussi, quand je ferme mes yeux, je peux m'imaginer une pomme. Et ça me permet de planifier, d'anticiper qu'est-ce qui va se passer, d'apprendre de toutes mes expériences de la vie. En fait, on sait maintenant que si je vois une pomme, il y a une partie de mon cerveau qui s'active. Eh bien, quand je ferme mes yeux et je pense à cette pomme, il y a une partie de ce circuit neuronal qui va se réactiver. Donc, l'imagination, eh bien, ça me permet de revivre certaines choses, d'apprendre et aussi d'anticiper qu'est-ce que je vais faire, comment je vais y arriver. Et il y a donc des cellules, des neurones qui s'activent quand vraiment il se passe quelque chose ou quand je m'imagine que quelque chose s'est passé ou va se passer.
3: Mais est-ce que c'est obligatoire, est-ce que c'est automatique qu'à partir du moment où on pense à quelque chose, on le visualise ou ça peut arriver qu'on pense sans voir?
5: Alors, il y en a qui sont plus visuels. Il y a des grands chercheurs comme Einstein, par exemple. Il voyait le problème, il s'imaginait tous ces mathématiques compliquées. Il y en a d'autres qui n'ont pas nécessairement vraiment ces images visuelles. Il y en a qui sont aussi plus tactiles, plus auditifs. Donc on a des petites préférences personnelles. Certains peuvent avoir une pensée plus abstraite, d'autres ça va vraiment être très concret, très visuel. Et puis il y a même des personnes qui n'arrivent pas à s'imaginer quoi que ce soit, Timothée. Et ça s'appelle la fantaisie. Et là, c'est très particulier. Il y a des personnes, ils ferment les yeux, ils pensent à une pomme, ils essayent, et là, il n'y a pas d'image de pomme qui apparaît.
3: À fantaisie.
5: Alors, ce n'est pas nécessairement pathologique. Ces personnes vont s'adapter à leur réalité. Si c'est très extrême, on peut s'imaginer que ne pas avoir cette capacité à pouvoir s'imaginer ce qui s'est passé avant ou ce qui va se passer impacte aussi leur vie sociale. Mais c'est important de souligner qu'on est tous différents. Et c'est très bien comme ça.
3: Et ça, j'espère que votre cerveau va bien le retenir d'une façon ou d'une autre. Salut les matelots!

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1: En 1622, Paris est une ville sombre. Les rues sont étroites et surtout... malodorante. Heureusement, il y a toujours quelque chose à voir. Dans le quartier des Halles, au centre de la ville, la foule bondit, ça chahute. Pas très loin de là, au numéro 96 de la rue Saint-Honoré, s'élève une étrange bâtisse. Tu la vois ? Sur la façade sont sculptés 7 petits singes. Oh, qu'ils sont mignons ! Ils en font de drôles de singeries. À son hasard ? Oh non, sûrement pas. Nous sommes le 14 janvier 1622. Dans quelques minutes, quelques secondes, derrière l'épaisse porte de bois, va naître un vigoureux enfant. Le petit est en avance, il est pressé d'arriver au monde. Plus tard, il portera de longues perruques. Il montera sur scène. Il sera homme de théâtre. Son nom, c'est Molière. Molière brûle d'un feu sacré. Passionné, il veut tout. Jouer, écrire et bien sûr, rencontrer le succès. Tout doux, monsieur Molière.

0: De grosses pommes cuites. Amour, jalousie, trahison, coup de théâtre. Le chemin qui mène au succès est une pente sacrément glissante. Molière a-t-il chaussé ses souliers à crampons? Arrivera-t-il à briller tel un astre dans le firmament du théâtre? Attention, la pièce commence. J'espère que tu as préparé tes pommes cuites. Si je suis trop mauvaise, n'hésite pas à m'en jeter quelques-unes. Je pourrais faire des tartes. Au début de sa vie, Molière ne s'appelle pas encore Molière, mais Jean-Baptiste Poquelin. Jean-Baptiste a 10 ans lorsque commence notre odyssée. C'est un matin de printemps. Le ciel est clair, la maison silencieuse. Jean-Baptiste attend en bas de l'escalier. La barbe! Il n'a pas le droit de monter. Le petit jette un coup d'œil à droite, puis à gauche. Personne. Allez! Ça se tente! Les marches sont hautes et glissantes. Arrivé au premier étage, au bout du couloir, il pousse une porte. Elle s'ouvre. Sous un ray de lumière, Jean-Baptiste aperçoit sa mère allongée sur le lit. Les mains, le bras, le cou, le visage, ils sont si blancs. On dirait de la glace.
1: Elle est morte ?
0: Demande l'un de ses frères qui, discrètement, la rejoint.
2: Pas encore.
0: Répond Jean-Baptiste. Avant de refermer la porte, il demande...
2: Maman, si tu pars, où s'en ira la tendresse? Par la fenêtre?
0: Quelques heures plus tard, sa mère meurt. Nous sommes en 1632, Jean-Baptiste ferme les yeux. À voix basse, il chuchote.
2: Plus rien ne sera comme avant.

0: Allez, viens, enfile ta cape, on sort.
1: Louis, le grand-père, serre la main de son petit-fils. Il l'emmène à quelques rues de là, dans un endroit épatant, prodigieux. Où ça? Mais sur le pont neuf, mardi. Pardi. Au-dessus de la Seine brillante, on se presse. Oh. Attention, attention, chaud devant. Le pont neuf gronde.
2: Ah, dis donc.
1: À droite, à gauche, sur des scènes bricolées avec des morceaux de bois, des bonimenteurs vendent des élixirs, des potions, des pommades.
3: Monseigneur, vous n'avez plus un poil sur le caillou. Pas de panique. Deux gorgées de mon sirop magique et hop. Vous verrez, ça va pousser comme des palmiers. Une forêt sur votre tête, ça vous dit?
1: Ces produits miracles soignent à peu près tout et n'importe quoi. Le mal de mer, la peste, la gale. Oh, c'est incroyable. De temps en temps, une voix crie.
3: Au voleur! Au voleur!
1: Et puis, au milieu des arracheurs de dents, des barbiers, de la foule, des musiciens s'installent.
2: Ah, dis donc.
1: Des funambules sautent sur des cordes, certains crachent du feu, ou bien ils avalent des serpents. Ah non, non, non, ça c'est un chat, hein, pas un serpent. Jean-Baptiste observe tout ce monde, fasciné. Les années passent, le petit grandit. Il a 12, 13, 15 ans. Son père, tapissier décorateur, travaille désormais pour le roi. C'est un immense honneur. Un jour, bientôt, son fils prendra la relève. Et d'ailleurs, bah, où est-il? Eh bien, il n'est pas souvent dans les parages, le petit sacripant.
4: 1 plus 2, 3.
1: Jean-Baptiste étudie au collège, où il apprend le latin, 4, le grec, la philosophie et 7, les mathématiques.
4: 6, 7. 2 et...
1: Ou bien, il se promène sur le pont neuf, ou encore mieux, il se rend au théâtre. À Paris, à cette époque, deux grandes troupes se partagent les honneurs du public. À l'hôtel de Bourgogne, au théâtre du Marais, on joue des comédies, des farces, des bouffonneries, et bien sûr, des tragédies.

0: Jean-Baptiste, assiste à tout. Il en voit des merveilles. Gros Guillaume, Gauthier Gargouille, sur le pain. Ces comédiens sont grandioses. Sur scène, ils osent tout. Jean-Baptiste vibre de tout son être. Dans son cœur, s'est allumée une flamme vive et intense. Elle dessine ce mot sacré et magnifique, le mot... Charentaise. Manon, théâtre, théâtre, voyons. Alors, oui, il pourrait devenir avocat et écrire des pièces à côté. Beaucoup de poètes font ça. Son père pourrait sans doute l'accepter. Mais... le jeu, la scène, purée, ça brûle, ça pique. Se tenir debout face aux spectateurs et voir leur bonne face pleurer ou bien rire. Quel bonheur, quelle joie, quel pouvoir. À quelques rues de chez lui, dans le quartier des Halles, habite la famille Béjart. Le jeune homme est tout le temps fourré chez eux. Quelle ambiance dans la maisonnée! Oh, c'est joyeux et détendu! On peut même y entrer tout crotté. Leur fille aînée, Madeleine, a 20 ans. Elle ne ressemble à personne. C'est une femme libre, vive, brillante. Je dirais même plus, éclatante, comme un rubis. Jean-Baptiste, dans son genre, n'est pas mal non plus. Le jeune homme pétille comme du champagne. Dans sa tête, les mots, les idées se bousculent. Il aime les plaisirs, il aime rire, et surtout... il fait rire. C'est dans ses yeux, dans les mouvements de son corps, il y a quelque chose de drôle, d'étonnant, de surprenant. Madeleine et Jean-Baptiste partagent la même passion du théâtre.
1: Jean-Baptiste, tu nous imagines ? Toi et moi sur la scène du Théâtre du Marais, ou encore mieux, avec la troupe royale de l'Hôtel de Bourgogne. Ce serait de la dynamite !
2: Ah oui, Madeleine, je nous vois.
1: Madeleine, je nous vois ? Jean-Baptiste, c'est Béjart, mon nom.
2: Oui, oui, je sais. Mais dis-moi, pourquoi rejoindre une troupe alors que nous pourrions créer notre propre théâtre?
0: Oups. Emporté par la passion, Jean-Baptiste vient de se vautrer dans les escaliers. Ça va, Jean-Baptiste? Rien de grave?
3: Ça va. C'est juste ma dent, mais on peut continuer.
0: La passion n'attend pas. Jean-Baptiste annonce à son père qu'il ne sera jamais avocat. Ni... framboise. Ni framboise, ni pâtissier. Non, tapissier. Oh, désolé, c'est mon ventre, il gargouille. Un an plus tard, en 1643, avec Madeleine et 8 autres camarades, dont certains membres de la famille Béjart, ils fondent l'illustre théâtre. Illustre théâtre ? Oh, oh, dis donc, ils n'y vont pas avec le dos de la cuillère. Remarque, ça annonce la couleur. Illustre, dans ces années, c'est un mot très à la mode qui signifie... brillant, éclatant de lumière, extrêmement fameux. Et tout ça... mais c'est exactement ce dont rêve cette bande de comédiens fous. Dans les rues de Paris, immédiatement, ça jase.
4: Une nouvelle troupe, en plus du Théâtre du Marais et de l'Hôtel de Bourgogne. Quel culot, quelle audace.
0: L'illustre théâtre ne manque pas de courage, en effet. Entre nous, ça vaut mieux. À l'époque, une salle de théâtre, oh ben oui, ça ressemble un peu à une foire d'empoigne. Les spectateurs, pour la plupart, se tiennent debout au parterre. S'ils sont très snobs, ils peuvent acheter des sièges de chaque côté de la scène. Tous se parlent, ils mangent, ils boivent et parfois, ils se battent. Au milieu de tout ce bazar, il en faut du talent pour réussir à capter l'attention. La troupe est ambitieuse. Ils voient grand, très grand. Et puis, ils ont le goût du risque. Pour rivaliser avec leurs concurrents, ils dépensent sans compter. L'heure des grands travaux a sonné. Près du Pont Neuf, ils louent une salle qu'ils font entièrement réaménager. Ils font peindre de grandes toiles qui représentent la mer, la forêt ou encore d'immenses palais. Ils font même paver la rue juste devant l'entrée.
2: Car oui, des carrosses viennent.

0: morts, au moins des centaines.
1: Le 31 décembre 1643, l'illustre théâtre est prêt à donner sa première représentation. Que vont-ils jouer? Mais enfin, oh oh, une tragédie, bien sûr! En coulisses, les comédiens sont costumés, maquillés. Jean-Baptiste et Madeleine se regardent. Leurs yeux battent, leur cœur brille. Non, c'est pas ça. Leurs yeux brillent, leur cœur battent. Oui, c'est ça. On ouvre les portes. Mais que se passe-t-il? Eh bien, il n'y a pas grand monde. Les spectateurs, pour la plupart, sont à l'hôtel de Bourgogne ou au théâtre du Marais. Les semaines passent. On ne peut pas dire que ça se presse vraiment au portillon. Jean-Baptiste est au bout du rouleau. Lorsque... Oh, coup de théâtre! Le théâtre du Marais prend feu. En une nuit, il est réduit en cendres. Oh, c'est triste. Quelle horrible mésaventure. Il pourrait sans doute profiter à la troupe de l'illustre théâtre. Bingo! C'est exactement ce qui arrive. Les spectateurs affluent comme les saumons qui remontent la rivière. La troupe joue devant des salles remplies à ras-bord. L'argent coule à flot. Jean-Baptiste change de nom. Il se fait désormais appeler Molière. Hélas, le théâtre du Marais se relève. 8 mois plus tard, il réouvre avec une scène plus grande, des costumes plus beaux et des décors encore plus grandioses. Impossible de rivaliser. Pour l'illustre théâtre, c'est la banque. Croûte. Ben quoi? On ne dit pas comme ça? Oui, bon ben, ça va. C'est la banqueroute. Le ciel est bien sombre pour le jeune Molière. Que faire? Abandonner ses rêves? Madeleine, qui est une comédienne extrêmement talentueuse, vient de se faire engager dans une nouvelle troupe qui part bientôt en tournée.
2: Allez, Jean-Baptiste, viens avec moi. Tous les deux, on est fait pour le théâtre et rien d'autre. Il faut jouer, jouer et encore jouer. Le reste suivra.
1: Partir en tournée, prendre la route et jouer un peu partout en France. Oh oui, c'est vrai que c'est tentant. Molière accepte de la suivre. Adieu, Paris! Une page se tourne, une nouvelle aventure commence.

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0: Tu le sais sans doute, les acteurs, juste avant de rentrer sur scène, ont l'habitude de se dire « Merde ». Cette coutume vient de l'époque où les spectateurs se déplaçaient en carrosse, comme au temps de Molière. Ainsi, plus il y avait de crottins dans l'entrée, plus il y avait de monde dans la salle. Et oui, la crotte autrefois était synonyme de succès.
1: La suite de l'aventure, c'est demain, à la même heure.
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2: Bonjour, salut Info. Je m'appelle Romane et j'habite à Lyon et je voudrais vous raconter une blague. Vous avez déjà vu une tomate chanter? Non? Eh bien moi, j'ai déjà vu des carottes râpées.
3: Ouais, salaud! Ouais, salaud! Ouais, salaud!
2: Au revoir!
4: Alors, si je fais le point sur nos blagues, je crois qu'on va maintenant parler d'une histoire de virgule et d'apostrophe.
5: Bonjour, je m'appelle Thibault, j'ai 9 ans, je vis au Pré Saint-Gervais. Je vais vous raconter une blague. Une virgule rentrant une apostrophe. Alors, toujours la tête en l'air?
0: Je la connaissais pas et je valide.
6: Salut, salut l'info, je m'appelle Abel, j'ai 10 ans, je vis dans un petit village au-dessus de Grenoble, ça s'appelle la Combe de Lancé. J'ai une blague pour vous. On m'a toujours dit que kayak à l'envers, ça faisait kayak. Mais kayak à l'envers, ça fait glou-glou-glou.
0: Trop bien cette blague. 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
7: Allez, courage, Ella, ça va bien se passer, t'inquiète.
8: T'as pas peur du dentiste, toi?
7: Bah si, un peu, mais il faut serrer les coudes, non? Je rêve ou c'est la première fois que je te vois ici?
8: Oui, on vient de déménager. Avant, j'allais chez un autre dentiste.
7: T'habitais où?
8: Pas très loin d'ici, dans les Yvelines, à Houille. Et toi, t'habites près d'ici?
7: Ouais, ouais, juste à côté, là. Et ça fait un bail, je te cache pas.
8: Jean?
7: Depuis le Moyen-Âge. On est là avec ma famille depuis le 12e siècle. T'imagines?
8: N'importe quoi, le Moyen-Âge!
7: Ah bah si, si, je te jure.
8: Bah, ça veut dire que tu connais mieux le quartier que moi, alors.
7: Ah bah ça, je vais pas te dire le contraire. Hein. Je connais comme ma poche.
8: T'es une flûte traversière, c'est ça?
7: C'est ça. En chair et en or.
8: Moi, n'importe quoi, on dit pas en chair et en or, hein, on dit en chair et en os.
7: En os? N'importe quoi. Ça fait des plombes qu'on me fabrique plus en os. Tu vois pas, là, comme je sentis?
8: T'es en or?
7: Bah oui, parce que je suis une flûte de concert. Je joue dans les orchestres, moi, mademoiselle.

0: elles sont en os, alors?
1: Celles qui ont été fabriquées il y a plusieurs siècles, oui. Mais il y a beaucoup d'autres qui sont en bois. Celles de l'époque baroque. Elles ont un timbre un peu voilé. On les appelle traversos.
0: Traversons comme de travers, parce que vous êtes toutes jouées de travers?
1: Bah oui, en quelque sorte. Mais ça, c'est parce que l'embouchure, le trou dans lequel on s'ouvre pour jouer, est creusé sur le côté de notre tuyau, et non tout au bout. Du coup, bah, on est obligé de nous coucher sur le côté.
0: Plutôt que de t'appeler traverso.
1: Non, traverso, c'est la flûte de l'époque baroque. Moi, je suis une flûte traversière, je t'ai dit.
0: Ouais, enfin, de toute façon, toi aussi, on aurait pu t'appeler, je sais pas, moi, flûte de travers ou flûte de traviole.
1: Eh, je suis pas du tout de traviole. Hein. Je suis bien droite, regarde. C'est pas parce que je suis positionnée latéralement vers la droite que ça fait de moi une flûte tordue.
0: Et pourquoi t'es positionnée vers la droite et pas vers la gauche?
1: Bah, à la Renaissance, on jouait aussi bien à gauche qu'à droite. Mais à partir du moment où j'ai commencé à porter des clés, je sais pas... Il a fallu choisir un sens.
0: Les clés de ta maison parce que t'as déménagé?
1: Mais non, ça n'a rien à voir. En fait, si tu veux, plus j'ai avancé dans l'histoire, plus on m'a demandé de faire des prouesses. Et donc, les fabricants, ils ont cherché à me faire évoluer. Je te jure, ils m'ont tout fait. Divisé en deux morceaux qui s'emboîtent l'un dans l'autre, et puis ensuite en trois. Ils ont percé mon corps de plein de trous, des petits trous, des petits trous, encore des petits trous. Tout ça pour que je puisse jouer plus de notes différentes. Et puis, en 1820, j'ai rencontré Théobald.
0: C'est qui Théobald? C'est le dentiste?
1: Mais pas du tout. Théobald Böhm, c'est mon pote de ouf. L'inventeur des fameuses clés dont je te parlais. Tu vois là? Tout ce système mécanique sur mon corps. Ces clés et ces anneaux qui servent à ouvrir ou fermer mes trous. Eh ben, ça permet de jouer toujours plus vite.
0: Comment ça?
1: Bah avant, si tu veux, on bouchait mes trous avec les doigts. Maintenant, avec mes clés, on peut boucher plus de trous à la fois et plus vite. Et donc moi, je peux chanter plus de choses et surtout beaucoup, beaucoup, beaucoup plus rapidement. C'était ça ou se faire greffer des doigts supplémentaires. Heureusement, Théobald a trouvé le bon compromis. C'est lui aussi d'ailleurs qui a eu l'idée de changer de matériau. Du coup, maintenant, les flûtes, elles sont fabriquées en métal. Et même en argent ou en or. Pouah. Ok, j'ai une question pour toi. Devine combien de pièces il y a sur mon corps. Vas-y, devine.
0: Moi, je sais pas, il y en a quand même beaucoup, là. 40.
1: Non. 250. Ça t'en bouche un coin, là, hein?
0: Merci, docteur.
2: Ah, pas de problème. On se revoit bientôt, hein?
0: Oui, pas trop vite non plus, hein. C'est qui, elle? Elle est trop mimi.
1: Bah, enfin, c'est Ella. Tu l'as vue tout à l'heure. C'est ma petite sœur. Elle, c'est une flûte piccolo. Elle fait même pas la moitié de ma taille. Mais grâce à ça, elle sonne beaucoup plus aiguë que moi. Attends. Et là, viens. Vas-y, joue-nous un petit truc, vas-y.
3: Hop, oh, ok, ça marche.
1: Je l'aime trop. Mais tu sais, j'ai d'autres sœurs hein, qui sonnent plus graves. Il y a la flûte alto, la basse. Elle a une tête recourbée. Sinon, bah, t'arriverais pas à accéder aux clés du bas de son corps avec tes petits bras. Enfin, ouais, elles sont super chouettes, on s'entend trop bien. Pff, elles sont trop cool, mes sœurs. C'est pas comme l'autre, là.
0: Bah, qui ça?
1: Celle qui est assise en face de nous.
0: La flûte à bec?
1: Chut, parle moins fort. Je crois qu'elle m'en veut encore un peu. Au début, tu sais, c'était elle, hein, la reine des flûtes. Et puis, durant la seconde moitié du 18e siècle, c'est moi. C'est moi qui suis devenue la coqueluche des salons de l'aristocratie européenne. Mon timbre correspondait admirablement à l'art délicat, sensible et pastoral de cette époque. J'ai donc remporté la bataille. J'avais tellement de succès qu'un fabricant a eu cette idée étonnante. Me fabriquer en cristal.
0: En cristal?
1: T'imagines? Napoléon III et James Madison sont tombés sous mon charme. Bon, James Madison, tu vois pas, mais c'est le 4e président des États-Unis.
0: Waouh! Mais ça veut dire que tu devais encore plus briller qu'aujourd'hui?
1: Bah, physiquement, oui. Mais après, tu sais, le cristal, c'était plus pour faire le spectacle, pour le show, quoi. D'ailleurs, on n'en fabrique plus aujourd'hui. Par contre, moi, je continue à illuminer le monde entier. D'ailleurs, tu sais comment on appelle le trou dans lequel on souffle?
0: Non.
1: La lumière. C'est pas joli, franchement.
0: La lumière?
1: Ouais.
0: Bah, tu sais quoi, c'est tellement joli que ça me donne envie d'essayer.
1: Vas-y. Alors, pose-moi sous ton menton, là, au ras de ta lèvre inférieure. Et là, tu souffles, tout en laissant le trou légèrement découvert pour que je puisse chanter.
0: Pardon, mais je débute, hein.
1: Non, mais franchement, c'est déjà pas mal du tout. Tu sais, c'est vraiment pas facile de jouer juste au début. Ça s'apprend, c'est tout. Comme tout dans la vie.
0: Ça va, je te chatouille pas trop avec mes doigts.
1: T'inquiète, je suis habituée.
0: Mais j'ai juste un problème, c'est que t'es trop grande, donc j'arrive pas à atteindre le bas de ton corps.
1: Non, ma patte.
0: T'as des pattes, toi, t'es pas un chien.
1: Mais non, c'est juste comme ça qu'on appelle la troisième partie de mon corps. Celle qui est là, tout au bout. Juste au-dessus, tu vois, il y a mon corps. Et puis bah après, ma tête. Je suis en trois morceaux, je te l'ai dit tout à l'heure.
0: Du souffle, hein.
1: Ah, ça c'est sûr. Faut apprendre à contrôler ta respiration.
0: Et comment on fait pour faire ça?
1: T'as déjà jardiné?
0: Parfois j'aide un peu mon papa quand il fait beau.
1: Bah, tu vois, quand tu tiens le tuyau d'arrosage dans ta main, l'eau elle coule sur tes pieds. Et si tu le pinces, l'eau elle va être projetée plus loin. Et ben c'est pareil, c'est le même principe. Tu vas mettre plus ou moins de pression en soufflant. Tu sais que tu peux aussi souffler dedans avec le nez?
0: Non, sérieux?
1: Mais ça, c'est pour les flûtes nasales, hein, pas moi. Mais c'est génial, hein. On les joue notamment dans les îles du Pacifique. Les flûtistes bouchent l'une de leurs narines avec leurs doigts, ou même avec un chiffon, et puis hop, elles chantent. Si on s'aime, oh, notre vie va être belle.
0: Oh, j'ai trop envie d'essayer.
1: Bon, vas-y, si tu veux, mais mouche-toi avant.
2: Carrie, c'est ton tour. Tu viens?
0: Non! Sérieux, tu t'appelles vraiment Carrie?
1: Bah oui, pourquoi?
0: Mais enfin, tu t'appelles Carrie, on est chez le dentiste, mais c'est n'importe quoi!
1: Eh oh! Fais gaffe à ce que tu dis, ok? Souhaite-moi bonne chance plutôt. Plutôt que de te moquer de moi.
2: Bon, Carrie, j'ai pas toute ma journée, il y a beaucoup de monde, d'accord? Allez, on y va.
1: Ouais.
0: Bon allez, Carrie, ça va aller. Toi aussi, t'es courageuse.
1: Écoute, je te dirai en sortant. On va voir.
0: C'était...
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0: Et coucou les petites curieuses et les petits curieux, aujourd'hui c'est climat au programme.
1: Bonjour, je m'appelle Margot, j'ai 10 ans et je voudrais savoir qu'est-ce que c'est vraiment le réchauffement climatique, quelles sont ses conséquences et pourquoi, même si on leur dit d'arrêter, les hommes continuent à polluer la Terre. Merci et à bientôt.
0: Eh bien c'est une question complète ça Margot, il y en a même trois. Très bonne question. Valérie Masson-Delmotte est là pour te répondre. C'est pas n'importe qui, hein, chercheuse en sciences du climat à l'Université Paris-Saclay et ancienne coprésidente du GIEC. Le GIEC, les enfants, c'est ce qui fait référence en la matière toutes les études et les rapports scientifiques sur la situation climatique. Alors,
2: le réchauffement climatique, c'est le fait que la température à la surface de la Terre et à la surface de l'océan augmente. Et c'est dû aux conséquences des activités humaines. Le niveau de réchauffement observé depuis la fin du 19e siècle, il est égal au réchauffement qui est induit par notamment le fait d'utiliser les énergies fossiles, charbon, pétrole et gaz, de rajouter du dioxyde de carbone dans l'atmosphère, d'autres activités qui relarguent du méthane dans l'atmosphère, qui piègent de la chaleur, qui ne part plus vers l'espace et qui entraînent notamment le réchauffement de surface. Alors les conséquences, elles sont multiples. Plus le niveau de réchauffement monte au niveau planétaire, plus le climat change dans chaque région. Et le réchauffement, il est par exemple plus marqué en France que la moyenne mondiale, parce que le réchauffement est plus fort au-dessus des continents. Et là où il est particulièrement fort, c'est autour de l'océan Arctique, près du pôle Nord. Ensuite, donc, c'est pas seulement le climat moyen qui se réchauffe, mais c'est plus de vagues de chaleur. C'est aussi dans un climat plus chaud, plus de vapeur d'eau dans l'air, plus de pluies torrentielles.
0: Donc les inondations.
2: Des records de pluie plus importants parce que le climat se réchauffe. Et puis, une atmosphère plus chaude, elle peut vider les sols plus vite de leur humidité par l'évaporation, la transpiration. Et donc, un climat plus chaud, ça va transformer une période de manque de pluie en sécheresse plus grave. Un climat qui se réchauffe, c'est aussi un climat où les glaciers fondent, l'océan gonfle en se réchauffant, et donc le niveau de la mer monte, et on commence seulement à en voir les conséquences pour les régions au bord de la mer. Et ça, ça affecte tout. Ça va affecter la santé, ça va affecter les ressources en eau, ça va affecter la croissance des plantes, la quantité de poissons qu'on peut pêcher dans les régions tropicales.
0: Et alors pourquoi l'humain continue en sachant tout ça? Ça fait quand même des années qu'on le dit. Comment vous expliquez ça, Valérie Masson-Delmotte?
2: Il y a un premier facteur qui est qu'au début, l'information scientifique, les gens l'ont simplement ignorée. Beaucoup de personnes ne sont toujours pas au courant des causes, des conséquences, des risques, là où ils vivent, pour ce qui leur tient à cœur. Et puis, parfois, on avait l'impression que ça concernerait les générations futures ou des régions lointaines. Et puis on voit qu'on est tous concernés. En France, sur les dernières années, on a eu des vagues de chaleur très intenses, avec une surmortalité des personnes âgées importante. On a eu des sécheresses graves, on a des inondations avec des dommages considérables pour les personnes qui sont affectées. Donc on vit avec les conséquences d'un climat qui se réchauffe et qui sont difficiles et coûteuses. Et puis il y a aussi, en fait, dans la société, des rapports de force très importants. On a aussi certains qui font beaucoup de profits à vendre, par exemple, des énergies fossiles, qui ont tout intérêt à ce que rien ne change, et par exemple, qui ont tout fait pour semer le doute auprès des décideurs politiques, auprès du grand public.

0: public par rapport aux causes du réchauffement et même aujourd'hui qui essaient de semer le doute sur les solutions qui sont là et qui permettent de vivre correctement en réduisant les rejets de gaz à effet de serre.
1: Mais qui leur ferait moins d'argent, donc ils ralentissent l'action, voire la sabotent et on ne leur dit pas merci. Salut les matelots!

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6: Bonjour, je suis Mazarine Pinjot.
7: Et je suis Léonie Pinjot.
6: Et nous allons vous raconter l'histoire de Madeleine et les mots qui fâchent.

0: Madeleine est une petite fille très, mais très gentille. Si douce, si sage, toujours à l'écoute de ses parents. Elle a appris à parler très tôt et les adultes l'applaudissent quand ils l'entendent faire des phrases compliquées avec des mots aussi savants que réciproquement, quotidien ou solennel. Un jour, elle a même dit hypothèse. Pourtant, elle ne sait pas quoi répondre quand, un matin, ses parents lui annoncent
1: « Ma chérie, tu vas avoir une petite sœur. »
0: Une petite sœur ? Oui, bon, et alors ? Et puis, c'est dans longtemps. Mais Madeleine est intelligente. Elle sait que ses parents attendent d'elle quelque chose. Alors, pour leur faire plaisir, elle leur dit
1: « Oh, je suis si heureuse. Oh, une petite sœur, c'est merveilleux. »
0: 9 mois plus tard, alors que Madeleine prend son petit déjeuner, la maman s'écrie tout à coup
2: « Aïe ! Ouille ! Elle frappe ! C'est maintenant ! On doit partir !»
0: Le papa renchérit
1: « Vite, à la maternité ! Toi, tu restes là et tu attends ta grand-mère !»
0: En refermant la porte, la maman ajoute
2: « Et surtout, n'ouvre à personne !»
0: Madeleine se retrouve toute seule à la maison devant son bol de céréales. Elle n'a plus faim tout à coup. Heureusement, elle entend la porte d'entrée grincer. Elle accourt pour se réfugier dans les bras tendres de sa grand-mère. Mais ce n'est pas du tout sa grand-mère. Comment cette vieille femme toute fripée, avec un gros bouton poilu sur le nez et un œil en moins, a-t-elle fait pour entrer ? Bouh, qu'elle sent mauvais ! Madeleine recule. La vieille ouvre une bouche édentée.
3: Bon, il est où le nouveau-né ?
1: Mais vous êtes qui ?
3: Ben, je suis la méchante sorcière qui vient jeter des sorts.
1: Vous vous trompez, madame. Il n'y a pas de nouveau-né ici. Je suis seule et j'attends ma grand-mère. Alors partez.
0: Vexée, la sorcière renchérit.
3: Si tu crois que je me déplace pour rien, sale bestiole, tu te trompes.
1: Si je peux me permettre ?
3: Eh ben non, tu peux pas te permettre et on va pas y passer la journée.
1: Pardon, mais vous n'auriez pas mangé de l'ail par hasard parce que...
3: Ouh ! Dis donc, insolente.
4: Puisqu'il n'y a pas de nouveau-né, c'est sur toi que le sort va tomber. Je vois que tu te débrouilles pas mal avec les mots. J'ai ma petite idée. Oh, oh, oh. C'est mon sort Veritas, le numéro 33. Que dirais-tu d'être condamné à dire le contraire de ce que tu souhaites dire ?
0: La sorcière jette sur le visage de Madeleine son haleine fétide. Madeleine ferme les yeux et croit s'évanouir. Mais au lieu de cela, elle répond
1: « Oh oui, belle fée qui sentait si bon, j'en serais très heureuse !»
0: Madeleine est sidérée par la phrase qui vient de sortir d'elle, alors qu'elle voulait dire
1: « Pas question, sale sorcière. T'as pas intérêt. »

0: Je...
1: Et elle repart par la porte d'entrée, non sans avoir ponctué son discours d'un énorme roalaï. C'est alors qu'une seconde fois, la porte d'entrée s'ouvre. Mais Madeleine a peur. Elle court se cacher sous la table de la cuisine. Une voix familière retentit. Ouf ! Sa grand-mère. Comment lui cacher la malédiction ? Désespérée, elle sanglote.
2: Oh, ma petite chérie, que se passe-t-il ? Tu es angoissée par l'arrivée de ta petite sœur. Ne t'inquiète pas, tout va bien se passer. Il faudra juste lui faire une petite place.
3: Jamais !
1: Et le seul mot que Madeleine arrive à articuler, horrifiée par ce qu'elle vient de dire. Quand les parents reviennent avec un nourrisson dans un sac, Madeleine se précipite pour les embrasser. Maman lui présente Constance, sa petite sœur. Madeleine se penche sur elle, un grand sourire aux lèvres, et lâche.
3: Mais que tu es moche, espèce de grosse horreur!
1: Papa la reprend.
4: Madeleine, tu ne peux pas lui parler comme ça.
3: Pas pardon, mon papa. Je la déteste déjà, et j'essaierai d'être toujours méchante avec elle.
1: Les parents se regardent, interloqués. Ça ne ressemble pas à leur petite Madeleine. Que s'est-il donc passé? Madeleine court dans sa chambre pour s'enfermer. La malédiction de la sorcière est horrible. Sa vie est finie. Dans le salon, elle entend les parents chuchoter.
5: Non, mais c'est pas possible. Je ne crois pas. Mais Madeleine, comment je...
1: Il doit y avoir un conciliaboule, un conciliabule. Voilà que dans l'émotion, elle est en train de perdre ses mots rares. Alors elle les recompte.
3: Solennel, réciproque, hypothèse, conciliabule, quotidien. En revanche...
1: Non, voilà, ils sont bien là. Au moins n'a-t-elle pas perdu son trésor. Mais à quoi va-t-il pouvoir servir si elle dit le contraire de ce qu'elle voudrait dire ? Sa maman rentre dans la chambre sur la pointe des pieds.
3: Tu es triste à cause de l'arrivée de Constance ?
6: Oui, elle hurle et me gâche la vie.
3: Je comprends, c'est normal, ma chérie, de réagir comme ça. Mais tu verras, c'est chouette d'avoir quelqu'un avec qui jouer.
6: Non, c'est atroce. Je suis si malheureuse. Et je pense que vous l'êtes aussi. Notre vie est gâchée.
1: Pleure Madeleine. Le lendemain, à l'école, la maîtresse est consternée. Madeleine a d'abord marché sur le pied d'un camarade et refusé de s'excuser.
3: J'ai fait exprès. Pas pardon. Je ne suis tellement pas désolée. Jamais je ne m'excuserai, car je ne t'ai pas fait mal.
1: Puis, à la cantine...
3: Ces boulettes sont infectes. Je refuse d'en manger.
1: Tout en finissant son plat jusqu'à la dernière goutte de sauce. Enfin, quand la maîtresse lui a demandé de réciter sa poésie « Le dormeur du Val », elle a dit...
3: Non, pas question. Je déteste ce stupide poème.
1: Mais s'est levée et l'a parfaitement récité. Le soir même, alors que Madeleine joue au-dessus du berceau de Constance, elle s'exclame.
3: Ça sent délicieusement bon. Je voudrais en manger avec des fraises et de la chantilly.
1: Son père s'approche alors du berceau. D'où provient une odeur épouvantable. Constance a fait un énorme caca. Les parents vont consulter les médecins les plus fameux. Rien n'y fait. On se résout alors à faire appel à une aide remboursée par la Sécurité sociale. C'est une jeune fille, du nom de Léontine, qui accompagne partout Madeleine pour traduire sa pensée. Ainsi, lorsque Madeleine veut faire un compliment...
3: Espèce de perruche poilue, aux yeux globuleux.
1: Léontine traduit...
3: Tu es très jolie avec tes longs cheveux et tes yeux en amande.
1: À la maison, les relations avec Constance s'améliorent. Quand Madeleine l'appelle...
3: Oh, mon gros bébé cadome, plein de vomi et de morve, que je déteste tellement!
1: Léontine traduit...
3: Oh, mon joli bébé joufflu qui sent si bon, je t'aime tellement.
1: Le temps passe, et Madeleine devient une ravissante jeune fille. Depuis que Constance est née, elle lui a appris peu à peu tout son vocabulaire. Ainsi, Constance fait des phrases comme...
3: Avec cet air solennel et quotidien, je fais en revanche l'hypothèse que les parents sont réciproques.
1: Madeleine sait que ça ne veut pas dire grand-chose, mais au moins c'est joli. Et les adultes applaudissent, comme quand elle était jadis au centre de l'attention. Les deux sœurs discutent beaucoup toutes les deux. Elles se comprennent, elles sont complices. Mais en dehors de la maison, Madeleine a décidé de se taire. Et c'est dur, parce qu'elle a remarqué un garçon qui lui plaît vraiment. Mais alors,

0: vraiment beaucoup. Il s'appelle Paul et s'assoit tout le temps au fond de la classe, comme elle. Et ne parle à personne, comme elle. Leurs regards se croisent souvent. Un soir, alors que tout le monde est parti, il se retrouve seul, obligé de se dire au revoir. Paul lâche alors. « Je te déteste, horrible petite bonne femme, aux cheveux filasses et au visage bouffi. » Madeleine écarquille les yeux. « Serait-ce possible ?» Elle lui répond alors, le cœur au bord de l'explosion.
1: « Ah, moi aussi je te hais, gros crapaud baveux. Je te trouve si hideux que je ne veux surtout pas être avec toi. »
0: D'un coup, un souffle chaud et vert sort de sa bouche et de ses narines. Elle va s'évanouir quand Paul la rattrape in extremis. Ils hésitent, puis essaient timidement.
2: « Je t'aime. »«
1: Moi aussi, je t'aime. »
0: Ils prononcent alors en cœur cette phrase. « Notre amour solennel est parfaitement réciproque. Et ce n'est plus une hypothèse, c'est notre quotidien. »
3: Bien fait pour la sorcière. C'est de la forme d'une paire. La malédiction a été vaincue.
0: Mais Paul et Madeleine se promettent de toujours se dire au moins une fois par jour le contraire de ce qu'ils souhaitent dire. Et voilà, l'histoire n'est pas finie.
3: Et maintenant, pas au lit !
4: Non, une autre. Oui.
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2: Bonjour, je m'appelle Manuel, j'ai 9 ans et j'habite à Naples. Voici ma blague. Qui a inventé l'expression « bon sang » Dracula.
0: Elle est super cette blague.
3: Bonjour, je m'appelle Auguste, j'ai 8 ans, je vis à Mayotte.
4: Auguste, on te passe le bonjour jusqu'à Mayotte, dans l'océan Indien.
3: Voici ma blague. Qu'est-ce qui est rose et qui reste immobile? Bah c'est un flamant rose.
5: Bonjour, je m'appelle Sarah, j'ai 6 ans, je vous appelle de Londres.
4: Oh, hello! Une blague de Londres en Angleterre.
5: Voici ma devinette. Il y a 10 poissons dans la mer. 5 se noient, combien y en reste-t-il? 10! Les poissons ne se noient pas. Ah, au revoir!
6: Bonjour, je m'appelle Aimée et j'ai 8 ans.
4: Bonjour Aimée.
6: J'habite à Londres. Voici ma blague. 3 messieurs marchent dans la rue. Un monsieur a un t-shirt, l'autre un parapluie et le dernier un kawaii. Qui est le plus mouillé? Personne, parce que j'ai jamais dit qu'il pleuvait. Au revoir!
0: J'adore! Mais j'adore!
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1: Et on dit merci à France Culture pour cette aventure.
2: Je suis Olma, la machine de la connaissance. Je vis dans la banque de la vie, avec mon gardien Mathieu et sa fidèle Philippine.
3: Tue-toi, Philippine.
2: Nous sommes embarqués dans une aventure.

0: où la science est notre seule chance. Chers amis, ça fait plus de 3 mois que j'ai quitté le 13 bis rue des Brocolis avec Philippine sous le bras et mes sous-vêtements qui grattent. Et dire que je ne savais pas qui était Olma, cette intelligence très loin d'être artificielle et qui est devenue mon amie. Mon rôle, c'est de veiller sur elle. Vous savez, mes amis, la science à l'école, ce sont souvent des formules et du par cœur. Et moi, j'avais horreur de ça. Donc, je collectionnais les mauvaises notes. Mais j'ai découvert que la science, ça pouvait être passionnant. La science, c'est par exemple regarder le ciel étoilé et imaginer la galaxie d'Andromède qui nous fonce dessus. C'est se demander pourquoi le soleil brille et se dire qu'on deviendrait un spaghetti si on approchait d'un trou noir. C'est aussi comprendre que Philippine, Olma ou ma barbe de 3 jours sont remplies des mêmes atomes. Et là, me dire que moi, qui étais nul en cours, je suis devenu le gardien de la banque de la vie, eh bien ça me rend très heureux. Et maintenant, j'en suis sûr, il y a 1000 façons d'apprendre. Et même pour les mauvais élèves, toutes les chances sont permises. Mais je dois vous laisser maintenant, car je crois que notre invitée, la géophysicienne Marianne Métois, est arrivée. Elle va nous parler du centre de la Terre. Mais qu'est-ce que c'est que ça?
1: Bonjour Mathieu.
0: Mais Marianne, vous n'êtes pas venue seule?
1: Non, Linda m'a accompagnée. Elle vient de repartir. Ces messieurs sont arrivés en même temps.
2: Bonjour monsieur, nous avons un colis à livrer.
0: Mais qu'est-ce que c'est que cette malle? Elle est énorme!
3: C'est confidentiel monsieur, on ne peut rien dire.
0: Bon, d'accord. Marianne, vous venez avec moi?
1: Je vous suis Mathieu.
4: Bonjour Marianne.
1: Bonjour Olma.
0: Olma, vite, cache-toi, il y a du monde.
4: Non Mathieu, eux ce n'est pas un problème.
2: C'est où l'ascenseur?
4: Ça, c'est un travail pour Rodrigo.
2: C'est à quel niveau déjà?
5: Chut, on n'a pas le droit de le dire.
2: Ah oui, c'est vrai. Mot de passe, Pythagore.
4: Yes, c'est parti.
0: Tu étais au courant pour la livraison, Olma?
4: Oui. Marianne, venez vite, j'ai des tas de questions à vous poser.
0: Je vous sers un thé à la menthe qui va vous réchauffer et j'ai quelques pommes. Servez-vous.
1: Merci. Qu'est-ce qu'il est beau, le globe terrestre que vous avez là?
0: C'est Hervé Cotin qui l'a offert à Olma. Depuis 3 mois, on voyage dans l'espace. Et maintenant, on voudrait s'intéresser à la Terre.
4: Je veux savoir comment poussent les volcans et naissent les continents. Pourquoi la Terre tremble et comment se sont remplis les océans.
1: D'accord, bon, je me permets de prendre le globe dans mes mains, hein? Moi, je vais t'expliquer ce qu'il y a là-dedans. Au centre de notre Terre.
4: Qu'est-ce qu'il y a?
1: Bah, quand je regarde ce globe, ce qui m'intéresse, moi, c'est vraiment de comprendre ce qu'il y a à l'intérieur de la Terre. Et pour ça, il faut essayer de revenir à la façon dont s'est formée la Terre. En fait, à l'origine, elle est formée de plein de petits astéroïdes et de poussières qui se sont entrechoqués entre eux et qui ont formé une grosse boule de roches en fusion parce que la température a augmenté très fortement suite aux impacts. Et puis, la Terre a commencé à se refroidir doucement. D'abord, les éléments les plus lourds ont commencé à tomber vers le centre de la Terre. C'est ça qui a fait le noyau, petit à petit, qui est métallique en fait, c'est-à-dire les éléments les plus lourds qui se concentrent dans le noyau. Autour du noyau, on va trouver de la roche fondue qui peu à peu s'est refroidie. C'est ce qu'on appelle le manteau de la Terre. Et puis, au contact avec l'espace, ce manteau, en fait, s'est solidifié et forme ce qu'on appelle la croûte terrestre. Donc, si on résume, la Terre, c'est en quelque sorte un peu comme un oignon. Elle est formée de plusieurs couches. On peut aussi la comparer à une pomme, par exemple.
0: Et ça, ce processus, Marianne, ça a demandé combien de temps exactement?
1: C'est un processus qui s'est fait pendant des millions d'années. Et en fait, la Terre est encore en train de se former. Les couches sont encore en formation. Donc, c'est pas du tout un objet statique. Elle est en train encore d'évoluer.
4: Et la première couche, c'est la peau de la Terre?
1: Oui, on peut le voir comme ça. C'est-à-dire que la croûte, c'est celle qu'on connaît le mieux parce que c'est là-dessus qu'on marche, c'est aussi ce qu'on voit au fond des océans. Donc on sait quelles sont les roches qui composent cette croûte. On a du granit dans la croûte continentale, une roche blanche

0: alors qu'on a une roche volcanique comme de la lave au fond des océans. Mais cette croûte, elle est vraiment très fine et souvent c'est difficile de se rendre compte de ça. Et on peut la comparer à la peau de la pomme.
1: Mais Marianne, les hommes sont déjà allés plusieurs fois sur la Lune, mais est-ce qu'un jour, ils sont déjà allés au centre de la Terre ?
0: Ben non, jamais. On n'a jamais réussi à aller au centre de la Terre. Pourtant, on a essayé, parce que tout le monde s'est demandé ce qu'il y avait sous nos pieds. C'est une question que les gens se posent depuis très longtemps. Il y a eu plein de livres et d'histoires qui ont été racontées sur des gens qui essayaient d'aller au centre de la Terre. Par exemple, Jules Verne, à la fin du 19e siècle, il a écrit un roman très connu qui s'appelle « Voyage au centre de la Terre » et dans lequel une équipe de scientifiques essayait d'aller au centre de la Terre en passant par les cheminées des volcans.

0: Et à l'intérieur de la Terre, ils trouvaient des dinosaures, une mer déchaînée. Mais en fait, ça, c'est de la fiction. On n'a jamais réussi à le faire. Plus récemment, il y a des films qui ont été produits par Hollywood qui ont essayé de raconter des gens qui allaient au centre de la Terre avec des foreuses gigantesques qui faisaient des trous énormes dans lesquels passaient des vaisseaux. Mais dans la réalité, on n'a jamais réussi à aller à plus profond que 12 km, c'est-à-dire même pas la base de la croûte.
1: Mais alors, c'est absolument impossible, Marianne, d'explorer l'intérieur de notre planète ?
0: Alors, c'est pas impossible, mais c'est beaucoup plus difficile que de couper une pomme en deux, par exemple, où on pourrait regarder effectivement ce qu'il y a à l'intérieur de la pomme. Là, on est obligé de passer par des voies détournées. Et ce qu'on utilise, c'est des techniques qui sont très proches de ce qu'utilisent les médecins pour regarder, par exemple, ce qu'on a à l'intérieur du crâne ou ce qu'il y a à l'intérieur de notre corps sans avoir à l'ouvrir, bien évidemment. C'est ce qu'on appelle la tomographie, un peu comme un scanner. Donc en fait, on va passer la Terre sous un scanner, et ce scanner, c'est avec des ondes un peu particulières qui sont libérées par les tremblements de terre. Ces ondes, elles vont traverser la Terre et elles vont passer par le manteau, par le noyau, et elles vont interagir avec ces couches et être déviées, accélérées, ralentir. Elles peuvent même se réfléchir sur les limites entre deux milieux très différents, comme sur un miroir. Donc nous, à la surface de la Terre, on va pouvoir réceptionner ces ondes avec des capteurs très sensibles. Et on va pouvoir avoir une image de ce qui se passe à l'intérieur de la Terre. C'est comme ça que, pour la première fois, au début du XXe siècle, on a réussi à savoir que sous la croûte, il y avait le manteau.
2: Marianne, je vous arrête parce que ça fait quelque temps que les livreurs sont descendus et ils ne remontent toujours pas.
1: Ne t'inquiète pas, Mathieu, c'est normal.
2: Mais tu ne peux pas me dire, Olmaz, ce que c'est que cette énorme malle ? Elle avait l'air de peser 200 kilos.
1: Non, je suis désolée.
0: Quand j'attendais à la porte avec eux, j'ai entendu des bruits qui sortaient de la malle.
2: Ah bon ?
0: Oui, je ne suis pas sûre, mais j'ai entendu comme des bruits de singes.
2: De singes ?
0: Non, mais j'ai sûrement rêvé. Puis j'avais mon bonnet sur les oreilles, donc j'ai du mal à entendre.
1: Marianne, je veux que vous m'appreniez d'autres choses. Sous la croûte terrestre, de quoi sont faites les couches les plus profondes ?
0: Alors si on reprend l'analogie avec la pomme, sous la peau de la pomme, qui est la croûte terrestre, on va trouver la chair de la Terre, et ça c'est ce qu'on appelle le manteau. On sait que le manteau est solide parce que les ondes sismiques le traversent. Donc c'est pas de la roche en fusion. Et ce qui est intéressant, c'est que les volcans parfois vont arracher des petits bouts de ce manteau et les ramener à la surface de la Terre. Ce qui fait qu'on connaît la couleur du manteau. On sait qu'il est fait d'une roche verte qu'on appelle la péridotite, parce qu'elle est constituée de minéraux, d'un minéral en particulier, qui a une couleur vert olive qu'on appelle l'olivine. Donc on sait que le manteau, qui constitue la grande majorité du volume de la Terre, est probablement vert.
2: Et les éruptions volcaniques, elles viennent directement du manteau alors ?
0: Pas tout le temps. En fait, ça peut être la croûte qui se met à fondre. Mais certains volcans, effectivement, vont puiser du magma suffisamment profond pour qu'il puisse remonter des petits bouts de manteau qui peuvent venir jusqu'à 400 km de profondeur.
2: Et sous ce manteau, Marianne, on trouve le noyau. Mais de quoi il est constitué exactement ?
0: Effectivement, une fois

0: vous avez mangé votre pomme, généralement, il vous reste le trognon. Bah, le trognon, c'est le noyau. Alors, ce noyau, on sait qu'il est fait des éléments les plus lourds, comme je l'ai dit tout à l'heure, c'est-à-dire principalement de fer et de nickel, des éléments métalliques. Mais ce trognon de la Terre, il est constitué en fait de deux couches encore. Il y a une partie du noyau, qu'on appelle le noyau externe, qui est liquide. C'est du fer liquide qui bouge. Et à l'intérieur, on a ce qu'on appelle la graine, qui est du fer solide. Et cette graine, en fait, elle fait presque la taille de la Lune. Le noyau, en entier, lui, fait presque la taille de Mars.
1: Marianne, j'ai besoin de rentrer dans ma mémoire la température qu'il fait au centre de la Terre.
0: Ben, j'aimerais bien, Olma, mais en fait, c'est difficile, parce qu'on n'a pas de thermomètre pour aller au centre de la Terre. Tout ce que je peux vous dire, c'est qu'on sait à peu près que la température doit être entre 4000 et 5800 degrés.
2: Mais c'est extrêmement chaud.
0: Oui, c'est-à-dire que à la surface de la graine, on a une température qui est à peu près équivalente à celle qui est à la surface du Soleil.
1: Est-ce qu'il y a du mouvement à l'intérieur de la Terre ?
0: Oui, pratiquement toutes les couches de la Terre sont en mouvement. Et par exemple, la croûte et le manteau bougent alors qu'elles sont solides. Alors c'est difficile d'imaginer un solide en mouvement. Mais en fait, on peut regarder par exemple le miel. Si vous essayez de renverser un pot de miel, le miel va couler sur la table, il va le faire très doucement. Tout ça, c'est une question de temps. Le miel est visqueux et le manteau de la Terre est visqueux lui aussi. Donc il va être capable de bouger, mais très lentement. Et il va se mettre en mouvement à cause des différences de température entre le centre de la Terre, qui est très chaud, et l'extérieur de la Terre, qui est en contact avec l'espace et qui est donc froid. On va avoir du manteau chaud qui va remonter avec de la chaleur vers la surface de la Terre et du manteau plus froid qui va tomber à l'intérieur de la Terre en apportant du froid. Donc ça va permettre de mélanger le manteau et c'est ce qu'on appelle la convection.
2: Et Marianne, est-ce que dans le noyau, ça bouge aussi comme dans le manteau ?
0: Oui, alors ça bouge bien sûr parce que le noyau externe est liquide, donc il va être beaucoup moins visqueux que le manteau et va être capable de bouger beaucoup plus vite. Il va bouger à des vitesses qui sont de l'ordre du mètre par heure. Alors vous allez me dire, c'est pas très rapide, c'est la vitesse moyenne d'un escargot. Mais c'est beaucoup plus rapide que le mouvement dans le manteau. Et ces mouvements du noyau liquide, qui est donc du fer liquide, ça va générer un champ électrique qui ensuite va générer le champ magnétique de la Terre.
1: Magnétique ? Comme un aimant ?
0: Oui, en fait, on peut considérer que la Terre est un gros aimant avec un pôle nord et un pôle sud magnétique. Ce champ magnétique, il est dû au mouvement à l'intérieur du noyau externe et on va pouvoir le mesurer avec des boussoles à la surface. Si tu utilises une boussole à la surface de la Terre, l'aiguille va toujours indiquer le nord. Et c'est grâce à ces mesures, par les boussoles, qu'on a réussi à montrer que le champ magnétique de la Terre était dû à ce qui se passait à l'intérieur, dans le noyau.
2: Mais c'est incroyable, Marianne, tout ce qui se passe sous nos pieds. C'est comme un énorme organisme vivant, alors.
0: On peut le voir comme ça, oui. La Terre n'est pas du tout figée. Par exemple, la graine, elle grandit encore. Et elle va grandir encore pendant des milliards d'années, parce que le noyau se refroidit. Donc oui, en fait, la Terre, c'est un organisme vivant.
3: Allez, bonne journée, les filles.
4: Salut, Rodrigo, à la prochaine. Au revoir, Olma. On devrait revenir dans pas trop longtemps.
1: À très bientôt.
2: Mais vous repartez avec la malle ? Mais vous étiez où, exactement ?
4: C'est top secret, on ne peut rien vous dire.
5: Allez, passez une bonne soirée.
2: Mais qu'est-ce que c'est que ce bruit ?
4: Quel bruit, monsieur ?
2: Là, il y a eu un bruit, je suis quand même pas fou. Marianne, vous avez entendu comme moi ?
0: Non, j'ai rien entendu.
2: J'aurais juré que...
1: Mathieu, patience. Tu le sauras bien plus tôt que tu ne le penses.
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3: Et coucou les petites curieuses et les petits curieux, à l'attaque!
4: Bonjour, je m'appelle Augustin et j'ai 8 ans. J'aimerais savoir comment est l'intérieur d'un tank. Merci beaucoup.
3: Et merci à toi Augustin, moi aussi dis donc, j'aimerais bien savoir comment est l'intérieur d'un tank, même si bon, en vrai être dans un tank c'est pas cool parce que ça veut dire que tu fais la guerre. Alors, Géraud Létang, vous ne faites pas la guerre, vous êtes historien, donc vous étudiez la guerre et vous êtes au contact d'officiers en particulier puisque vous êtes aussi enseignant à l'école de guerre. Alors, l'intérieur d'un tank, est-ce que vous pouvez nous le décrire ?
5: Alors déjà Augustin, tu as raison de poser la question parce que un tank, on voit toujours l'extérieur, on a l'impression qu'ils se ressemblent tous, alors que c'est à l'intérieur que ça se passe. Ce côté extérieur, pour te raconter une anecdote, c'est que les premiers soldats qui ont vu des tanks pendant la Première Guerre mondiale, dans la Somme, c'était sans doute des soldats canadiens, et quand ils les ont vus arriver, vu qu'ils n'en avaient jamais vu, ils ont donné l'alerte en disant « nous sommes attaqués par des crocodiles ». Donc tu vois, l'extérieur d'un tank...
3: Ils ont vu les tanks pour des crocodiles.
5: C'était le premier mot qui venait face à ces espèces de gros engins qui sont en train d'avancer parmi des tranchées, donc ça donnait l'impression d'un crocodile qui se déplace, eh bien, ils ont appelé ça des crocodiles. Alors, déjà, il faut savoir que quand on dit les tanks, tu as plein de catégories. Il y a des véhicules blindés, c'est-à-dire à qui on a rajouté des couches de métal pour éviter qu'ils soient détruits quand on leur tire dessus. Mais tu vois, les blindés, ça ne se ressemble pas. Déjà, il y en a qui ont de l'artillerie, c'est-à-dire des moyens de tirer, et d'autres qui servent juste à la protection ou au transport. Dans un blindé, l'équipage, ça s'appelle comme ça, le groupe de gens qui va piloter le blindé, ça peut être de 2 personnes à 6 personnes. Pour te donner un exemple, si tu veux bien, je vais prendre le char que tu verras peut-être défiler le 14 juillet sur les Champs-Élysées. Ça s'appelle le char Leclerc, qui est le char français. Et bien dans un char Leclerc, il y a 3 personnes. Il y a un pilote qui se trouve à l'intérieur et qui va être tout serré parce que il y a très peu de place vu qu'on a mis plein de métal autour. Et pour lui permettre de piloter son char, on lui a rajouté plein de technologies tout autour, pour savoir où va le char, comment il faut éclairer, qu'est-ce qu'il faut faire, et surtout avoir les indications sur le char. Parce que dis-toi qu'un char Leclerc, ça consomme 140 litres d'essence en une heure.
3: Oula, pas donc, du tout écolo le char Leclerc.
5: Tout à fait, et puis c'est surtout que on ne trouve pas de station d'essence pour char partout, donc il faut faire très attention là-dessus. Ensuite, au-dessus de lui, il a un opérateur tourelle qu'on va aussi appeler le tireur. Donc la tourelle, le pilote, il est au rez-de-chaussée. La tourelle, c'est le premier étage, qui lui va s'occuper de tout ce qui va être le tir. Donc si on doit tirer sur un ennemi, dis-toi qu'un char Leclerc, quand ça tire, ça peut atteindre sa cible à 4 km. Et on peut tirer en roulant. C'est pour ça qu'il y a plein de matériel. C'est pour ça que c'est tout serré, parce qu'il faut que ce soit très stable. Et l'autre, à côté, il y a le chef, si tu veux, le chef de char, qui va être de l'autre côté de la tourelle, qui lui va s'occuper de se coordonner avec tous les autres chars, de suivre les mouvements. Un char, ça ne se déplace pas tout seul, il y a toute une unité derrière, c'est ce qu'on appelle les unités blindées, on dit dans l'armée française même la cavalerie blindée. Et donc, lui va avoir toutes les informations pour savoir où il faut tirer, où il faut manœuvrer. Et c'est pour ça que, comme ça, le char va marcher avec d'autres chars. Mais il faut plein d'autres véhicules, des véhicules qui s'occupent de l'observation, et aussi des véhicules de dépannage, puisque un char, tu n'en verras jamais un tout seul.
3: Contrairement aux crocodiles. Salut les matelots!

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3: Bonjour, je suis Ariane Ascaride et je vais vous raconter l'histoire de Toutoun et Constantin.

0: C'était une petite fille que tout le quartier appelait Toutoune, parce qu'elle était toute petite de taille. Un visage tout rond et des yeux comme des grains de café, souvent rieurs, mais qui parfois se perdaient dans l'admiration de gros nuages roses qui flottaient au-dessus de la grande mer bleue qui venait lécher les rochers sur laquelle la grosse ville dans laquelle elle habitait était construite de briques et de broques. On pouvait croire que Toutoune était un petit garçon. Ses cheveux étaient tout courts et elle courait tout le temps et partout pour aller à l'école, en revenir, faire les courses pour sa maman. Quand vous la croisiez, tous vos cheveux se retrouvaient en l'air et vos vêtements étaient tout froissés. Rien ni personne ne pouvait l'arrêter. Elle adorait courir. Elle se sentait légère et forte en même temps, invincible, dans son petit pantalon corsaire. À cette époque, les enfants avaient le droit de jouer sur les trottoirs de la grosse ville. Les petites filles dessinaient des marelles par terre avec la craie de leurs ardoises. Et quand elles faisaient un parcours impeccable, elles arrivaient au paradis. Toutoune, elle, sautait toutes les cases en courant, faisait une pirouette au paradis et repartait immédiatement en lançant ses petites jambes musclées au-devant d'elle. Tout le quartier disait
1: « Mais qu'est-ce qui fait courir Toutoune? C'est un vrai courant d'air. Quand elle passe quelque part, les portes et les fenêtres claquent. »
0: Oui. Qu'est-ce qui faisait tant courir Toutoune? Elle-même ne le savait pas très bien. Juste, elle sentait qu'elle ne pouvait pas rester assise sagement sur une chaise, dans une jolie robe à volant bien repassée. Et c'est ce qu'on demandait beaucoup aux petites filles à cette époque. Être sage, parler doucement, jouer à la poupée, jouer à être une petite maman. On disait aux petites filles que le bonheur d'être une grande fille était d'avoir une maison bien propre, porter un joli tablier brodé et avoir de jolis enfants. Toutoune ne comprenait pas. Et même elle avait peur de ça. Elle rêvait de toute autre chose. Faire de l'escalade, construire des ponts, crier en haut d'une montagne, regarder le soleil tomber dans la mer et gagner l'épreuve de course à pied aux Jeux Olympiques. Alors, volontairement, elle avait accepté dans sa tête de ne pas ressembler aux autres et de garder ses cheveux très courts, de passer souvent pour un petit garçon. Ce qui, d'une certaine manière, lui donnait plus de liberté, mais avait aussi pour conséquence d'être considérée par beaucoup de mamans comme une petite fille pas très fréquentable, qu'on n'invitait jamais aux anniversaires. Même si parfois Toutoune était un peu triste de tout cela, elle continuait à courir dans le vent au bord de l'eau, en écoutant parfois le bruit des vagues de la grosse mer. Un jour, alors qu'elle courait la tête levée au ciel pour voir les nuages, elle se tamponna avec un garçon pas plus grand qu'elle qui courait en sens inverse. Ils tombèrent tous les deux par terre.
2: Aïe !
0: Et le garçon commença à lui chercher querelle et à se battre, prenant Toutoune pour un garçon. La petite fille se

Au bout d'un moment, la petite fille épuisée dit « C'est pas parce que je suis une fille qu'on peut pas se battre. Ça m'énerve. Je suis pas en sucre. Je suis forte, moi aussi. » Le garçon répondit « Mon père dit qu'il ne faut pas frapper les filles. Elles sont trop faibles. Il faut les protéger et leur ouvrir la portière de la voiture. » « Eh ben mon père, dit Toutoune, il n'a pas de voiture. Et ma mère, elle a un travail. Et après, quand elle rentre à la maison, elle fait le ménage et elle n'est pas fatiguée, c'est la plus forte de la terre. Et comme je suis sa fille, je suis la petite fille la plus forte de la terre, je parie même que je cours plus vite que toi. » Le garçon se mit à rire tellement qu'il se tenait le ventre en se roulant par terre. Les bras croisés et rouges de colère, Toutoune le regardait se trémousser en le trouvant ridicule. « Faisons la course et tu verras bien. » Le garçon riait de plus en plus, il en pleurait. Toutoune se mit à hurler « Faisons la course, je te dis !» Le garçon, qui s'appelait Constantin, un nom d'empereur, et qui se prenait un peu pour un empereur, se releva et dit d'un air très sûr de lui « Je suis le meilleur de mon école en course, je vais te laisser sur place. » Toutoune continuait à hurler « Faisons la course, je te dis !» Elle était écarlate de colère. Alors, Constantin, tel un grand seigneur, car on est ainsi quand on est empereur, accepta l'épreuve. Ainsi, on vit deux enfants sur la corniche de la grosse ville en position de départ de course. Il n'avait pas fini de compter jusqu'à trois, car il avait tenu en spécialiste à donner le départ, que la fusée Toutoune avait déjà démarré, le laissant quasi sur place, éberlué. Reprenant ses esprits, il se lança à sa poursuite. Il était très fort en sprint, mais il n'arrivait pas à remonter à la hauteur de cette petite fille qui avait des jambes qui moulinaient comme les hélices d'un avion. Quand il arriva à la statue du bonhomme tout nu, Toutoune avait eu le temps de grimper dessus, ce qui était un des jeux préférés des enfants de la grosse ville. Constantin, en bon petit empereur, reconnut sa défaite face à cette drôle de fille, qui au fond lui plaisait beaucoup. Les filles n'ont pas toujours besoin d'avoir des tresses et des robes, se disait-il. Et puis, on pourrait s'entraîner ensemble, car lui aussi rêvait de gagner les Jeux Olympiques. Depuis, souvent, les gens en promenade sur la corniche sont obligés de faire une pirouette sur eux-mêmes quand ils sont croisés par deux petits bolides qui font croire aux mamans des maisons en bord de mer que le Mistral s'est levé et qu'il fait claquer les portes, les fenêtres et les volets. Et voilà! L'histoire est finie. Et maintenant, au lit.

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